0: vérifier.
1: Et ben, c'était le petit.
2: Bah oui. Donc toi, je rappelle que toi, t'es majeur avec une sécu.
1: Oui, tout à fait. Tout à fait. D'ailleurs, ça me fait penser qu'on prescrit souvent la pilule aux jeunes filles et aux jeunes femmes. Et j'avais entendu parler que justement le stérilet au cuivre n'était pas accessible aux femmes qui n'avaient pas eu d'enfants. Et j'ai récemment appris qu'en fait c'était faux, ça avait été changé. Maintenant.
0: En fait, ça n'a jamais été inscrit dans la. C'est toujours la différence entre le droit et la pratique du droit, et notamment basée sur des idées reçues. Et également des idées reçues qui sont liées à des convictions ou des stéréotypes. Et c'est vrai que en France, on est plutôt sur un schéma habituel de on démarre sa sexualité, donc on a une pilule, puis on aurait un premier enfant, et donc là on aurait accès au dispositif intra-utérin, qu'il soit au cuivre ou hormonal. Et en fait, non, il existe des dispositifs intra-utérins qui sont tout à fait adaptés pour des personnes qui n'auraient jamais eu d'enfant. Et ça doit être possible, mais on est confronté à un certain nombre de praticiens et de praticiennes qui ne souhaitent pas les poser. Donc ça, c'est plutôt des freins liés à des personnes, mais pas au regard de la loi ou des préconisations de santé.
2: Oui, effectivement, ce qu'on entend a priori, c'est que un DU, donc un dispositif intra-utérin, que ce soit au cuivre ou hormonal, peut être prescrit à n'importe quelle femme, peu importe son âge, le nombre de grossesses qu'elle a eues. C'est juste que pour les personnes qui n'ont pas encore eu de grossesse, il va être plus petit. Notamment parce que le col de l'utérus, il n'a jamais été ouvert dans le cas d'une grossesse. Et donc, ça complique un peu l'insertion. Ça ne veut pas du tout dire que D'accord. c'est impossible ou risqué. C'est juste que une partie des gynécologues vont avoir ce que j'appellerais une flemme, une mauvaise volonté, on va dire, plutôt de faire cette démarche, de faire un peu plus attention dans l'insertion, etc. Ou bien d'attendre le moment des règles où le col de l'utérus peut être un peu plus dilaté pour faire cette pause.
0: Il y a aussi toute la question de la prise en charge, par exemple, de la douleur et du fait qu'il pourrait être tout à fait possible, ça peut être un geste technique d'endormissement uniquement du col un peu de l'utérus pour faire passer, et j'ai envie de dire, faire passer le dispositif intra-utérin, et pas nécessairement que pour ce qu'on appelle les nullipares, les personnes qui n'ont pas eu d'enfant, parce que des fois la pose d'un DU, elle peut ne pas être agréable pour qui que ce soit, hein, peu importe l'âge ou autre, et ça pourrait être envisagé, comme se dire hop, on endort assez rapidement le col de l'utérus et on peut le faire passer, et ça c'est des pratiques qu'on voit assez peu, qui sont pas envisagées, parce qu'on se dit oh, bah, c'est tout, c'est un peu comme tu enfanteras dans la douleur ou autre. Bon, y a des précautions qu'on ne prend pas. Qu'on prend, pour la blague, par ailleurs, sur des anesthésies générales, pour les vasectomies ou autres, alors qu'il s'agit d'une petite incision ou des choses comme ça. Bon, là, on voit qu'il y a un petit peu un deux poids, deux mesures des praticiens.
2: Pour revenir à ton récit, là, sur les pilules en pharmacie, depuis 2023, les pharmaciens sont habilités à renouveler une pilule déjà prescrite pour une durée de 6 mois, donc si l'ordonnance est valide. Donc effectivement, il y a encore eu des progrès de ce niveau-là, un peu, où les pharmaciens ont plus de marge pour prescrire la pilule. Et en plus, 6 mois, bah, c'est pas mal, hein.
1: Oui, ça laisse le temps de retourner voir son médecin ou de se refaire faire une prescription en visio. C'est une bonne chose.
2: Mm-hmm. Ouais. Aussi, ce qui se passe pas mal en pharmacie, c'est la pilule d'urgence. Donc ça, qu'on appelle aussi contraception d'urgence, hein, parce qu'on n'est pas sur de l'avortement, on est sur une contraception qui se fait sur un délai beaucoup plus court. Donc il faut rappeler que la pilule d'urgence, c'est à prendre le plus vite possible pour lancer une ovulation, bloquer l'ovulation. Et oui, c'était un test pour bloquer une ovulation. Et y a deux types de pilules principaux. Une molécule qui agit sur 72 heures, donc 3 jours, et une autre qui agit sur 5 jours.
0: Mais bon, si on peut la prendre dans l'heure, c'est mieux. Parce que si finalement on a eu une relation sexuelle et qu'on ovule quelques heures après ou le lendemain ou autre, vaut mieux ne pas attendre, quoi.
2: Le plus tôt possible est toujours le mieux. Et on conseille dans tous les cas un test de grossesse 15 jours après pour vérifier de l'efficacité. La pilule d'urgence, ça a pas mal changé. La pilule d'urgence, elle est disponible en pharmacie, en centre de santé sexuelle, en centre de dépistage des IST et aussi auprès des infirmières scolaires et au planning familial, gratuitement.
0: Gratuitement.
2: Elle est aussi, et quand on dit gratuitement, c'est-à-dire qu'il n'y a pas de remboursement, c'est-à-dire qu'il n'y a pas à présenter de papier de sécu ou autre.
0: Sauf peut-être pour les adultes. Il n'y a pas d'avance de frais. Mais il me semble quand même qu'il faut la carte vitale. Et en plus, on voit aussi dans les pratiques...
2: Non, un majeur sans couverture peut avoir une pilule d'urgence sans centre de santé sexuelle en Cégide.
0: Oui, oui. Mais je parle en pharmacie. En pharmacie, les mineurs ou les moins de 26 ben. Peuvent demander et on ne leur demande aucun document.
2: Ça, je vais faire le point. En pharmacie, effectivement, on a une prise en charge en 100% pour tout le monde. Donc, c'est-à-dire prise en charge en 100%, c'est-à-dire on donne les documents, mais on n'a rien à payer. Et pour les mineurs, c'est anonyme. C'est-à-dire qu'il n'y a pas de traces sur la sécu. Ils vont juste demander en général la date de naissance et les conditions pour... idéalement, pas en termes de contrôle, mais en termes d'accompagnement, pour être sûr que la personne la prend à un moment adéquat et sait ce qui va se passer. Et par exemple, j'imagine, pour prévenir qu'il y a un retard de règles, par exemple. Et donc la différence, c'est qu'il n'y a pas de trace sur la sécu au cas où les parents vérifieraient les remboursements, etc. Il faut aussi savoir que la contraception d'urgence ne présente pas de risque particulier pour la santé, malgré ce qu'on entend souvent, et des fois, de la bouche de professionnels de santé.
0: Et qu'au planning familial, on est preneuse de petits témoignages un peu circonstanciés. Si vous vous étiez déplacé dans une pharmacie et que vous aviez demandé une contraception d'urgence et que finalement on vous l'avait fait payer ou qu'on vous aurait demandé des documents alors que vous êtes mineur ou autre, n'hésitez pas à nous écrire à contact@planningfamilial62.org. pour nous dire tel jour, telle heure, dans telle pharmacie de telle ville, à telle adresse, vous nous donnez un peu d'éléments, on m'a fait payer, on m'a demandé tel ou tel document, parce que nous, on se permet après de réécrire pour réexpliquer le cadre de la loi. Parce qu'on a eu des témoignages, par exemple, de garçons ou d'hommes qui sont allés chercher une contraception d'urgence et à qui on a fait payer. Clairement, on a pris les coordonnées et on a fait payer la contraception d'urgence. Enfin, voilà, on a eu diverses situations qui ne respectaient pas clairement le cadre légal. Donc, n'hésitez pas à nous écrire.
2: Alice, toi, au collège ou au lycée, tu as eu quel type d'informations sur la contraception, la pilule d'urgence ?
1: On a travaillé sur le fonctionnement de la pilule et de la pilule d'urgence, sur ce que ça fait au niveau hormonal et tout. Et on nous a vaguement parlé des préservatifs et des stérilés.
2: Okay. Et est-ce qu'en sortant de ces séances, tu avais l'impression que si tu en as besoin, tu savais où aller ?
1: Ouais, quand même.
2: Ok.
0: À savoir aussi que si pendant longtemps on était sur démarrage de la sexualité, pilule, puis stérilé ou DIU, là on est aussi beaucoup sur de l'implant parce qu'il y a des nouvelles méthodes pour les plus anciens, anciennes auditrices qui nous écouteraient. Il n'y a plus donc que la pilule et le dispositif intra-utérin. Il y a aussi ce qu'on appelle l'implant. Il y a des patchs qui fonctionnent à peu près de la même manière qu'un patch de nicotine et des anneaux. Et de manière politique, au planning familial, on est vraiment pour le libre choix. Et donc, plus les personnes auraient d'informations sur le fonctionnement de ces contraceptifs, mieux elles seraient en mesure de choisir ce qui leur convient, à savoir est-ce que j'ai envie d'y penser tous les jours, est-ce que j'ai envie d'y penser chaque semaine, est-ce que j'ai envie d'y penser tous les 2-3 ans ou tous les 5 ans. Et surtout aussi, selon les types d'hormones, les types de diffusion, les effets vont être différents. en termes d'influence sur la libido ou
2: sur le cycle menstruel, par exemple. Voilà, c'est une grosse différence entre les types de contraception.
0: Voilà, est-ce qu'on veut des règles, pas de règles? Est-ce qu'on veut savoir quand est-ce qu'on aura des règles ou pas? Est-ce qu'on peut les avoir un peu n'importe quand? Voilà, il y a différents effets, on le sait, hein, sur la contraception hormonale sur le corps des femmes. Et donc plus on aurait d'infos, mieux on pourrait faire un choix, alors que là on voit que des fois ça peut généraliser sur les personnes mineures ou les personnes vulnérables, les personnes je pense en situation de handicap ou autre, où il y a un peu une grosse injonction à passer très rapidement à l'implant, parce que du coup le monde des adultes et le monde professionnel se dit ah bah ouf, on est tranquille pendant 2-3 ans, et là nous on est un peu sur hop hop hop, attention, parce que bah, l'implant, comme chaque contraceptif, ne convient pas à tous les corps, à tous les fonctionnements, et que on peut des fois avoir un implant et avoir des effets qui ne nous conviennent pas du tout, et donc on doit pouvoir se sentir assez libre de redire aux adultes, ben non, finalement j'ai changé d'avis, là ça fait 3-6 mois que je l'ai, ça ne me va pas, je veux pouvoir l'enlever et choisir autre chose.
2: Effectivement, c'est un truc que moi je rencontre, je continue à rencontrer dans des entretiens avec des personnes en situation de handicap, cette pression à l'implant qui, en plus d'être vachement infantilisante, parce qu'il n'y a pas beaucoup d'informations qui est donnée autour, il y a aussi un côté très eugéniste, hein, pour empêcher la reproduction des personnes en situation de handicap. Je vais évoquer d'autres problèmes un peu politiques autour de ces questions-là, mais on n'aura pas le temps de rebondir là-dessus, malheureusement.
0: Juste, est-ce que tu prévoyais de parler aussi des personnes qui pèsent plus de 75 kilos dans la contraception d'urgence ou certains types de contraception
2: pour Effectivement, au planning familial et dans d'autres milieux féministes, il y a des retours d'utilisation qui font que les personnes de plus de 70-75 kilos auraient des problèmes, n'auraient pas les fonctionnements attendus avec notamment la contraception d'urgence type lévonorgestrel de 3 jours. Et peut-être avec d'autres moyens de contraception. Et donc, dans ces cas-là, même si on n'a pas encore un appui scientifique fort derrière ça... Il n'y a pas de recherche précisément là-dessus. Il y a une incitation à quand même, dans le doute, préférer la pilule de 5 jours type Elawan. Et d'autres enjeux politiques, il y a un problème d'information, comme on l'a dit. Et notamment, il y a pas mal de personnes qui vont aller voir des gynécologues pour la contraception, alors que c'est ni les personnes qui sont le plus à l'aise avec ça et ni les personnes les plus disponibles, hein, c'est beaucoup plus dur d'avoir rendez-vous avec un gynécologue qu'avec une sage-femme, par exemple.
1: Oui, complètement.
2: Il y a aussi pas mal de désinformation autour des hormones. Ça veut pas dire que les hormones, il n'y a pas d'impact sur le corps, mais de diabolisation des hormones, de rejet complet des hormones qui, des fois, diminuer les options contraceptives de personnes. Hein, et c'est un truc qu'on va avoir dans les milieux un peu New Age ou complotistes, etc. Cet amalgame entre les différents types d'hormones, les trucs toxiques, etc. Autre chose que moi, je rencontre encore pas mal, notamment peut-être dans le Pas-de-Calais plus rural, c'est les médecins de famille qui vont soit ne pas respecter la confidentialité et dire aux parents, soit refuser juste de mettre un implant, par exemple, ou certains moyens de contraception, ou ne pas proposer le choix. Et il y a aussi un enjeu financier où notamment la plupart, cette gratuité, elle dépend de deux institutions. Elle dépend de la Sécu qui dépend d'un financement assez politique, et aussi tout le système de contraception gratuite dans les centres de santé sexuelle. Ça dépend pas mal des financements par le département qui ont des fois des financements assez rachitiques. Donc il y a aussi un enjeu de déjà qui est à la tête du département. Est-ce que si l'extrême droite passe prend le pouvoir, est-ce qu'ils vont pas sans dire qu'ils sont contre la contraception, sabrer ces financements-là, quoi.
0: Oui, on le voit aussi dans la question du choix. Normalement, les patchs pourraient être disponibles de manière prise en charge dans les centres de santé sexuelle. C'est pas non plus des fois ce qui est le plus mis en avant, parce que ce qui est le plus usuel, c'est quand même pilule, implant, dispositif intra-utérin. Mais en tout cas, on peut les demander et ça peut quand même être accessible, comme les injectables aussi. On fera une autre émission plus poussée là-dessus.
2: Et maintenant, on enchaîne sur la partie fun de l'émission.
0: Ouais, petite musique ou on enchaîne direct?
2: Une petite musique. On va mettre le temps de la rentrée de France Gall, mais repris dans le générique de Dragon Pilot, un animé d'il y a de 2016, je crois. 2018.
0: Si tu le dis.

0: Alors, on reprend sur un petit, une petite proposition de framboise.
1: Oui, bah, moi j'adore faire des quiz. Et je suis sûr que vous adorez répondre en direct.
2: Oui.
1: Et là, j'ai fait un truc un peu cruel. Je me suis dit, c'est la rentrée. On va faire un quiz qui va vous mettre dans l'embarras.
0: Parce que,
1: notamment mes collègues et bénévoles du planning familial qui interviennent dans les collèges, lycées, et se targuent peut-être d'être un peu au jus de comment ça se passe là-dedans.
0: Ok, super.
1: On a la chance aussi d'avoir des personnes qui sont sorties du lycée il n'y a pas si longtemps, 7 ans, tu me disais ?
2: À peu près, ouais, à peu près.
1: Et des personnes qui sont sorties du lycée l'année dernière, c'est ça ?
3: Non, je suis encore au lycée.
1: Ah, t'es encore... Du collège, l'année dernière,
3: ouais,
1: c'est ça ?
3: Du collège, ouais, l'année dernière.
1: T'es en quelle classe ? T'es en seconde ?
3: Là, je passe en première à la rentrée.
1: Première, ok. Et donc, ça va être un niveau de difficulté très inégal selon les personnes. C'est un petit quiz. Pourriez-vous revenir au collège ?
2: C'est intergénérationnel,
0: en fait. Mais non, le collège, c'est l'enfer, non ?
1: Bah, c'est collège-lycée, surtout collège. Et donc, je remercie beaucoup ma voisine collégienne qui m'a aidé à trouver ces questions. On commence ?
0: Allez.
1: Question numéro 1. Laquelle de ces abréviations n'est pas utilisée au collège ? 4 abréviations. Le DNB, l'AED, le LLM ou le TBI ?
2: Wow.
1: Toi, tu l'as, Alice, ou pas ?
2: J'hésite entre deux. Je dirais que celle qui n'est pas utilisée, c'est le LLM.
1: Le LLM ?
2: Je dirais le DMB.
1: Le DMB ?
0: J'en ai absolument aucune idée.
1: Bon, est-ce que vous voyez déjà ce que ça veut dire ?
3: Alors, le DNB, c'est le Diplôme National du Brevet. Ah. Du coup, c'est utilisé.
2: Oh, mince.
1: Le TBI, c'est le Tableau Blanc Interactif.
3: Ah. Oui, je le sais en plus.
1: L'AED, c'est l'Assistant Éducatif. Donc, comme l'AES, l'AESH, hein, et pas le Daesh, comme le pensent certaines personnes à droite. Le LLM, c'est Large Language Model, c'est un truc en rapport avec l'IA générative. Voilà, je cherchais un truc de 3 lettres.
0: Ah, d'accord. Moi, j'étais plutôt sur BDH ou des trucs comme ça, tu vois, utilisé vraiment par les jeunes, pas dans le cadre pédagogique collège. Ok, ok.
1: Il y a une question là-dessus, après. J'ai 12 minutes de retard au collège Boris Vian. C'est la deuxième fois. Que se passe-t-il ? Il peut y avoir plusieurs réponses. 1. J'attends qu'un surveillant vienne me chercher au portique des profs. 2. Je vais directement en salle de classe et je m'excuse. 3. Je vais en salle de perm. Je ne vais pas en cours. Et 4e réponse. L'une des 3 réponses précédentes et en plus j'ai une heure de perm.
0: Bah mince.
1: Donc, j'ai 12 minutes de retard, c'est la deuxième fois que j'ai 12 minutes de retard.
3: Mais du coup, c'est spécifique à ce collège-là ?
1: Oui, c'est spécifique à ce collège-là, pour le coup, donc ça, c'est pas une généralité. Mais, je pense, ça souligne un peu les parcours un peu compliqués qu'on peut avoir quand on arrive en retard. Attention, le temps de retard est important. Selon qu'on a moins de 15 ou plus de 15 minutes de retard, c'est pas pareil.
0: Ouais, parce que moi j'aurais dit on passe au bureau des pions et on signale son retard, on a un billet, et on rentre et peut-être on a une heure de colle.
1: Parce que tu penses qu'en 2026 on peut encore rentrer comme on veut dans un collège ?
3: Ouais, c'est vrai
2: qu'on
3: attend au portique des profs et tout, quelqu'un nous ouvre.
2: Ouais, je dirais pareil. Hein.
1: On attend au portique des profs.
0: Et on a une heure de perme, de colle.
1: Une heure de colle, là au collège Borivant il fallait que ça soit 3 fois. Donc j'attends au portique des profs qu'un soir vienne me chercher. Et c'est, par contre, si c'est moins de 15 minutes, je peux aller en cours après. Et si c'est plus de 15 minutes, je vais en perme.
0: Ah oui, je ne vais pas au cours, je ne perturbe pas le cours.
2: D'accord.
0: Ah, ok.
2: C'est particulier.
0: Bah, j'espère qu'ils n'ont pas beaucoup d'élèves en retard, parce que les surveillants, ils doivent être sollicités en tous les 4 doigts, ça doit être génial. Bah,
1: j'ai l'impression qu'il y a un procédé de fermeture des établissements scolaires beaucoup plus fort que, en tout cas, comment j'étais scolarisé, avec des trucs des fois absurdes, où il y a des établissements où les élèves, ils montaient sur les grilles fermées. Et après, ils étaient surpris en train de monter sur le grill, donc ils étaient punis, mais il y avait genre des dizaines d'élèves qui montaient sur le grill pour quand même aller en cours, quoi.
2: Nous, au lycée, là, actuellement, la grille, elle reste ouverte 15 minutes, je crois. Et si, au bout des 15 minutes, tu n'es pas là, la grille est fermée, et tu attends dehors, et tu ne peux pas rentrer dans le lycée. Et du coup, tu attends dehors le prochain cours pour que la grille se rouvre. Sinon, tu ne peux plus rentrer dans le lycée. Même par l'accueil et tout, on ne t'ouvre pas.
0: C'est fou.
1: Ouais. Ça, je pense, c'est un changement aussi par rapport à ma génération. Où, voilà. Ouais. Question numéro 3. Je veux embrasser mon copain-copine dans la cour de récré. Réponse numéro 1. Je le fais pas parce que c'est cringe. 2. Si je me ferais prendre, je risque d'aller dans le bureau du proviseur. 3. Tout le monde s'en fiche, même les surveillants. Ou 4. Nos parents vont être convoqués, je risque même l'expulsion.
3: Je pense que ça doit dépendre des collèges, non ? Je pense que certains collèges, ce serait plutôt tout le monde s'en fout. Et certains, bon, faut quand même être discret, quoi.
2: J'aurais plutôt dit je le fais pas parce que c'est cringe.
0: Ouais, moi, j'hésite avec c'est cringe.
1: Ouais, c'est ce qu'on m'a répondu. Que quand je posais la question, ils ont dit mais en fait, personne le fait parce que c'est cringe d'avoir des gestes d'affection en public au collège. Apparemment, c'est pas des trucs qui sont très réglementés, mais c'est pas trop autorisé quand même. Question numéro 4. En tant que délégué de classe, je peux être amené à... Vous allez me dire ce qui est vrai et ce qui n'est pas vrai. Est-ce que je peux être amené à participer au conseil de classe, à faire une sortie entre délégués, à distribuer des colles à mes camarades, des heures de colle, ou à faire des affiches sur le recyclage?
2: Participer au conseil de classe, oui.
1: Ouais.
3: Ouais.
1: Mmh.
2: Les affiches sur le recyclage, je pense que oui, c'est possible. Oui.
1: Eh bien non, ça c'est l'éco-délégué qui le fait. Nouveauté récente.
0: Ouais, moi là je suis has-been, hein, vous avez vu, je réponds. Pourtant dans une ancienne vie j'étais maîtresse d'internat et surveillante d'externat. Donc,
2: après, ça dépend genre. Enfin, nous on pouvait être délégué et éco-délégué en même temps.
1: Ah
2: et
1: du ouais. Coup, double mandat ça. Quoi.
3: Moi j'ai été éco-délégué parce que personne n'avait voté pour moi pour être délégué.
1: Vous avez à peu près le poste qui est resté.
3: C'est ça.
1: Et apparemment il y a aussi des sorties entre délégués des fois qui existent. 5. Mm-hmm. Je suis maman, est-ce que je peux emmener mon enfant au lycée? Par exemple, j'ai 16 ans, j'ai un enfant. Est-ce qu'il peut venir avec moi au lycée?
2: Je pense que...
0: Non.
2: Je pense qu'il faut voir avec l'administration et que ça dépend, mais qu'en général, non.
1: Plutôt non. Hein.
3: Ouais, je peux... Dans le règlement...
1: Parce qu'il est trop jeune pour aller au lycée. 6. Lequel de ces termes sont utilisés au collège et lesquels sont ringards? Encore une fois, c'est... Voilà, c'est pas sur une échelle extrêmement large, mais... Est-ce que le terme « c'est du pain » avec variante, c'est... C'est une brioche, c'est une baguette. Utilisée, ringard.
3: Utilisée. La boulangerie.
1: La boulangerie, c'est quoi la boulangerie?
3: Je m'en cul. C'est quand on a plusieurs pains.
1: C'est quoi ping. Un pain?
2: C'est un crush, alors.
1: C'est un crush.
0: Ah, les ping, c'est les crushs.
3: Mais non, mais ça, c'est mon accent, là.
1: Et donc, quand je dis genre, si je dis la troisième B, c'est une boulangerie, ça veut dire qu'il y a, des, il y a pas mal de gens.
3: Ouais.
0: Hein. Oui. Ah, ok, ok.
3: En gros.
0: Oh là là, j'ai l'air ridicule.
1: Allons-y. C'est le but, hein, c'est le but. Si je dis un thug.
0: Pas ah ouais.
3: C'est pas ringard.
0: C'est quelqu'un de ringard, non? C'est pas ça? Ah non, bah excuse-moi, non, je veux pas participer
2: c'est
0: à
2: pas
0: ça.
2: Trop, c'est plus trop utilisé.
3: Un thug, c'est un bad boy, mais c'est plus mon époque, ça.
1: Ouais, mais attends, ça a plus le même terme, je crois. Ça a plus le même sens.
2: C'est quelqu'un d'un peu fou, genre un thug.
1: Moi, ouais, on me l'a présenté comme quelqu'un d'assez détendu, tout ça.
3: Ouais, moi les thugs.
0: Il faut finir vraiment... cette dernière question parce qu'on arrive vraiment à la fin.
1: Un paf. Bon. C'est quoi un paf?
0: C'est ringard alors j'imagine. Je sais pas.
1: Un paf, c'est un pénis.
0: Oh. Ok.
1: C'est pour ça que quand un prof disait paf, là c'était la Révolution
3: non,
1: française.
3: C'est
1: ça fait
3: tout le monde rigole. Ça
0: marche pas.
1: Ah, on me signale à l'aide d'habiles sous-entendus que l'émission se termine. Donc, on aura la deuxième moitié du quiz à la prochaine émission, j'imagine. Vous en saurez plus sur le PAF, les thugs, les quacoubés en octobre. Et moi, je vous dis au revoir.
0: Ciao, ciao.
3: Au revoir.
2: Salut.
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0: Ce correspondant a essayé de vous joindre une fois.
1: Bonsoir. J'adore. Merci. Belle émission. Bonne soirée. Au revoir.
0: Message supprimé.

0: 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Il est 4h en temps universel, 6h à Paris. Un nouveau journal international. Bonjour Marion Cazanov.
1: Bonjour Vincent Dublange.
0: Et à la une de cette édition, le défilé des dirigeants mondiaux à la tribune de l'ONU.
1: Donald Trump, Emmanuel Macron, Andy Burnham, les discours s'enchaînent. L'Iran et l'intelligence artificielle seront particulièrement au centre des discussions à venir ce mercredi. Les hostilités se poursuivent dans le Golfe entre les Houthis du Yémen et l'Arabie Saoudite. Des affrontements qui font des dizaines de milliers de déplacés au Yémen, pays déjà confronté à un drame humanitaire depuis plus d'une décennie. En République démocratique du Congo, le camp au pouvoir organisait des rassemblements de soutien hier, soutien au président Tshisekedi et au projet de changement de la Constitution. Reportage à Kinshasa dans ce journal. Et puis la grogne autour des prix du carburant en France. Le gouvernement tente d'enrayer cette colère et prolonge les aides jusqu'à la fin de l'année. Les chefs d'État du monde entier se succèdent à la tribune de l'ONU. Hier à New York, le président français a mis en garde contre le retour de la loi de la jungle dans le monde. Emmanuel Macron visait notamment les États-Unis, la Russie ou la Chine. Un peu avant justement, son homologue américain prenait la parole. Donald Trump a notamment menacé d'anéantir l'Iran, tout en affirmant qu'un accord était possible pour mettre fin au conflit démarré fin février. L'Iran occupera d'ailleurs le centre de la scène diplomatique ce mercredi, puisque le président Massoud Pezeshkian prendra la parole. Il a atterri à New York il y a moins de 2 heures. Au cœur des discussions ce mercredi aussi, l'intelligence artificielle perçue comme une menace pour la sécurité internationale. Les grands patrons du secteur vont rencontrer les membres du Conseil de sécurité de l'ONU. Hier, la France, l'Espagne, l'Australie et le Kenya ont présenté les objectifs de la coalition qu'ils ont fondée en juillet pour la protection des droits des enfants face à l'IA. Un combat prioritaire pour ces gouvernement. Karine Auton, en 2023, 5000 cas d'abus sexuels sur des enfants ont été générés par une intelligence artificielle. En 2025, ces abus ont dépassé le million.
2: Ils ont laissé les réseaux sociaux inonder la vie des enfants et des ados pendant 10 ans sans les réguler. Ils ont vu les conséquences dévastatrices sur la santé mentale des jeunes et ils ne veulent pas refaire la même erreur. Alors ces gouvernements s'allient pour faire pression sur les propriétaires de l'IA. Ces 4 pays en ont déjà entraîné 23 autres à s'engager à mettre en place des garde-fous tout en restant attentifs à ne pas creuser le fossé digital entre les pays encore plus. Le chef du gouvernement kényan, William Ruto.
3: Safety. By design.
4: Sécurité dès la conception, protection des données des enfants, lutte contre les contenus pédopornographiques générés par l'IA et les deepfakes, vérification efficace de l'âge. Le vécu des enfants en Afrique ainsi que dans les pays à revenus faibles doit être pris en compte, tant dans les données que nous recueillons que dans les solutions que nous élaborons.
2: Pour la coalition, aucun modèle d'IA ne devrait être accessible par défaut aux enfants avant d'avoir été testé, évalué et autorisé. Karine Auton, New York, RFI.
1: L'intelligence artificielle au cœur des discussions à venir donc ce mercredi à l'ONU, au cœur aussi de la présidence britannique du G20. C'est ce qu'a promis tout à l'heure Andy Burnham. Le Premier ministre britannique s'exprimait à la tribune des Nations Unies. Son pays

0: prendra la présidence du G20 l'an prochain et il va proposer donc de travailler lors de ce sommet à des standards de sécurité pour encadrer cette technologie. Andy Burnham a aussi annoncé la préparation d'un partenariat avec les États-Unis contre les cyberattaques d'infrastructures clés. Les infrastructures britanniques de santé ont déjà été la cible de plusieurs cyberattaques d'ampleur. Elles ont notamment touché des dizaines d'hôpitaux en 2017 et 2024. Certaines ont été attribuées à des groupes affiliés à la Russie. Les affrontements se poursuivent dans le Golfe. Les rebelles houthis du Yémen ont accusé l'Arabie Saoudite voisine d'avoir mené de nouvelles frappes meurtrières hier. Des frappes quotidiennes de Riyad qui tentent de faire reculer les houthis alliés de l'Iran. Ces hostilités ont provoqué le déplacement de dizaines de milliers de personnes, plus de 130 000 depuis le début du mois, selon le Haut Commissariat de l'ONU pour les réfugiés qui en prévoit en tout 230 000, Guilhem Deltey.
1: Depuis le début de la guerre en 2014, des millions de Yéménites ont dû fuir les combats et aujourd'hui, nombre de déplacés sont à nouveau contraints de prendre la route. Thomas Jani est le directeur Moyen-Orient de l'organisation humanitaire Solidarité Internationale.
2: La grande majorité des 130 000 personnes qui sont sur les routes, qui cherchent un refuge et qui ont besoin d'aide humanitaire aujourd'hui, c'est des populations qui s'étaient établies dans des campements plus ou moins informels, qui bénéficiaient d'une aide humanitaire, qui essayaient de quelque part retrouver un semblant de vie normale et qui sont à nouveau choqués par la guerre et ont besoin de fuir.
1: D'autres camps informels sont donc apparus et dans un pays qui connaissait déjà une crise humanitaire majeure, les besoins n'ont fait que se renforcer. L'urgence, c'est la fourniture d'abris, de nourriture et d'eau.
2: L'eau est vraiment un problème crucial qui était préexistant à la guerre de 2014, qui s'est exacerbé avec les conflits, les affrontements les 10 dernières années et qui aujourd'hui vient frapper de plein fouet aussi ces populations déplacées en termes d'accès basique pour boire, pour l'hygiène et pour cuisiner.
1: L'enjeu sanitaire est très important. Déjà avant la reprise des combats, un début d'épidémie de choléra avait été constaté.
0: Et ce conflit a aussi poussé des milliers de personnes à quitter le pays. 3000 personnes sont à ce jour réfugiées à Djibouti, selon le Haut Commissariat de l'ONU pour les réfugiés, le HCR, qui s'attend à ce que ce chiffre grimpe à 10 000 dans les prochains mois. RFI, 5h06 à Kinshasa, en République démocratique du Congo. Des manifestations de soutien au gouvernement. Le camp au pouvoir a organisé hier plusieurs marches à travers le pays pour défendre le projet de modification de la Constitution. À Kinshasa, le rassemblement commence devant le siège de l'UDPS, le parti au pouvoir, a enregistré une forte mobilisation. Sur place, le reportage de Pauline Azidi.
3: Des chants, des danses et surtout beaucoup de monde pour ce rassemblement du parti au pouvoir, l'UDPS et ses alliés à Kinshasa. Une marche pour soutenir la politique du président Tshisekedi.
4: Nous sommes là aujourd'hui pour soutenir les changements de la Constitution et aussi pour le dialogue national promulgué par les chefs de l'État.
5: Nous sommes sensibilisés pour soutenir les institutions du pays et puis pour soutenir les chefs de l'État pour la révision de la Constitution.
6: Le peuple veut le changement de la Constitution, le peuple veut la liberté. Le peuple veut la paix.
3: Pour d'autres comme Béni, c'est aussi l'occasion de rappeler qu'une partie du pays vit encore sous occupation.
7: Pour dire non, n'est-ce pas, à l'agression rwandaise. Parce que depuis plus de 30 ans, le Congo ne fait que perdre les siens. Et nous sommes déterminés, derrière la vision du chef de l'État, Félix-Antoine Tshisekedi Tshilombo, pour mettre fin à cette agression. Vous avez vu combien il a eu à effectuer autant de voyages diplomatiques, c'était en vue de pallier à cette situation.
3: Pas d'incident, pas de débordement lors de ce rassemblement qui était encadré par un important dispositif des forces de l'ordre. Pauline Azidi, Kinshasa, RFI.
0: La RDC où un haut magistrat a été assassiné, Vincent Mwana Mulenda, juge président à la cour d'appel du Haut-Katanga, a succombé à ses blessures après une attaque à son domicile de Lubumbashi dans la nuit de dimanche à lundi. Le Conseil supérieur de la magistrature réclame des enquêtes. Le Rwanda et la Belgique rétablissent leurs relations diplomatiques, annonce faite il y a quelques heures en marge de l'Assemblée générale des Nations Unies. Leurs relations avaient été rompues l'an dernier, Kigali accusant Bruxelles d'avoir pris parti pour Kinshasa dans le conflit en cours dans l'est de la RDC. Les deux pays comptent rouvrir leurs ambassades respectives, je cite, dans un délai rapproché. En France, le gouvernement tente de contenir la colère sociale autour de la hausse des prix du carburant. Les aides seront prolongées jusqu'à la fin de l'année pour les grands rouleurs. Le nombre de bénéficiaires va aussi être élargi. Mais pour les agriculteurs, ces aides ne sont qu'une goutte d'eau alors que leur profession fait face à d'autres grands défis comme le changement climatique. Loïc Scalabrino est secrétaire général national des jeunes agriculteurs, éleveurs laitiers dans le Doubs ou dans l'Est.
8: Le prix du carburant explose. Aujourd'hui, on se retrouve dans des situations économiques extrêmement compliquées au niveau de nos exploitations, puisque voilà, la sécheresse a frappé l'ensemble du territoire cette année. Les récoltes ont été catastrophiques, quelles que soient les filières. On a des gros manques de trésorerie. C'est simple, écoutez, qu'aujourd'hui, vous avez allé, on va dire, les carburants divisé par 400 000 exploitations, ça représente 3 500 euros par exploitation. Aujourd'hui, quand vous avez des pertes liées à la sécheresse qui s'élèvent à 70 000, 80 000, 90 000, 100 000 euros, 3 000 euros, c'est une goutte d'eau dans un océan, c'est pas 3 000 euros d'aide qui vont réussir à restructurer, à sauver les exploitations. Donc l'effort, il est peut-être important de la part de l'État, mais quand on divise cette somme globale par le nombre d'exploitations, ça représente une somme complètement dérisoire par rapport à la gravité de la situation. C'est mettre un pansement sur les hémorragies.
0: Loïc Scalabrino, secrétaire général national des jeunes agriculteurs éleveurs laitiers dans l'Est de la France, il répondait aux questions d'Agnieszka Kumor. Et les candidats à la présidentielle s'emparent entre autres de ce sujet de la hausse du carburant. La campagne pour l'Élysée a démarré depuis quelques semaines déjà, et pour certains, c'est déjà donc la campagne pour l'Élysée. Pour d'autres, c'est la campagne pour une primaire. Celle de la gauche se tiendra le mois prochain. 5 candidats vont s'affronter, dont Ségolène Royal qui s'était qualifiée pour le second tour en 2007. Hier soir, elle organisait sa première réunion publique en banlieue parisienne, et l'engouement est pour l'instant limité autour de cette candidate, Charlotte Urien-Tomaca.
9: C'est dans le palais des sports d'Alfortville, en banlieue parisienne, qu'environ 200 personnes sont venues écouter Ségolène Royal. Une affluence qui tranche avec les dimensions de la salle, particulièrement vaste pour un meeting, qui ce soir-là donne plutôt l'image d'un lancement en petit comité. Pendant près de 30 minutes, la candidate a déroulé les grandes lignes de son programme, mais aussi son slogan.
10: L'ordre juste dans une France tranquille, cela consistera d'abord à rétablir le bon fonctionnement de l'État et des institutions. C'est remettre des règles.
9: Au cœur de son discours, la jeunesse, présentée comme une priorité, mais aussi les droits des femmes et ceux des enfants. Autre axe mis en avant, l'écologie.
10: Nous devons réparer le climat de la Terre et le climat social. Car c'est cela la promesse du socialisme.
9: À Alfortville, bastion historique du socialisme, Ségolène Royal est ici en terrain conquis. Le maire, Luc Carvounas, qui la soutient depuis longtemps, a largement contribué à mobiliser le public venu assister à cette réunion. Éric est militant socialiste.
11: Je suis assez sensible aussi à son propos d'une France tranquille. Je crois qu'elle a cette parole apaisante.
9: La candidate doit maintenant convaincre au-delà de ses soutiens. Dès ce soir, elle pourra défendre ses propositions face aux autres candidats lors du premier débat télévisé.
0: Charlotte Urien-Tomaca, et le premier tour de cette primaire de la gauche, lui, se tiendra les 9 et 10 octobre. La France, où les catholiques attendent la visite du pape Léon XIV, arrivera vendredi pour une visite de 4 jours. Il se rendra à Paris, à Lourdes, mais aussi à Metz, dans l'Est. 600 000 personnes se sont inscrites pour la messe en plein air qu'il donnera samedi sur la place de la Concorde et sur les Champs-Élysées. Le président Emmanuel Macron n'assistera à aucune messe de Léon XIV lors de sa visite, c'est ce qu'a précisé hier le palais de l'Élysée. Et puis en Alaska, qui sera l'ours le plus gras? Les bureaux de vote ont ouvert mardi pour une élection pour le moins insolite et qui se déroule chaque année en ligne. L'idée est donc d'élire l'ours brun le plus gras, celui qui a amassé le plus de réserves avant l'hibernation. Un concours organisé par le parc national de Katmai. Les colosses en lice sont présentés en photo dans une biographie qui précise le nombre de kilos pris cet été. On peut aussi les voir en direct sur une webcam installée près de leur garde-manger. C'est une rivière riche en saumon. Ces ours bruns peuvent en effet en avaler jusqu'à 45 kilos par jour. Plus d'un million de personnes votent chaque année pour cette élection. Il est 6h13 à Paris. On poursuit ensemble notre tour du monde de l'actualité.
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0: Et on va partir au Pérou, où le gouvernement reste muet 4 jours après l'assassinat par balle d'une journaliste et candidate aux élections régionales. Silence de la présidente Keiko Fujimori, dont la popularité chute dans les sondages alors que la criminalité est en hausse. On ira ensuite en Irlande.
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0: Théâtre, conte, art de rue, danse, quelques rendez-vous culturels dans la région.
1: Portrait d'une jeunesse d'aujourd'hui ou le secret des métamorphoses par le collectif Cri de l'Aube, c'est du théâtre. Fruit d'une enquête menée auprès d'adolescents et adolescentes de la justice des mineurs, le spectacle explore le passage trouble entre l'enfance et l'âge adulte. Il propose une odyssée entre intime et fantastique vers un imaginaire qui résiste, vers les puissances sensibles de l'adolescence. 15 minutes avant chaque représentation, sauf le dimanche, venez découvrir la scène ouverte réservée aux ados. Alors viens présenter ta musique, de la danse, de la lecture, chanter, présenter un sketch humoristique, enfin bref, tout ce que tu veux. C'est du mardi 23 au samedi 26 septembre à 19h30, plus dimanche 27 septembre à 16h, salle Marcel Roger, Hospice Saint-Éloi, place de l'Ancien Rivage à Arras. C'est à partir de 13 ans, à prix libre à partir de 5 euros. Réservation par mail à collectifcridelaube@gmail.com ou par SMS au 06 37 42 17 73. Le festival Conteurs en campagne est de retour, festival itinérant dédié aux contes et aux arts de la parole qui fait vivre les histoires au cœur des territoires ruraux. Chaque année, les conteuses des conteurs sillonnent les villages de la région pour partager leurs récits avec les habitants. La programmation destinée aux enfants comme aux adultes mêle spectacles, rencontres, apéro-contes et stages d'initiation aux contes. Autour d'Arras, Fred Poujard avec Cher Jean. Samedi 26 septembre à 20h à l'espace Ernest Petit, 1 rue du Canada à Neuville-Saint-Va. C'est un spectacle à partir de 14 ans. Après avoir vidé le grenier de ses grands-parents, Fred trouve dans le tiroir d'une vieille machine à coudre une lettre datant de 1903. Dans celle-ci, une femme annonce à son amoureux, un certain Jean, qu'elle est contrainte de se marier à un autre que lui. Réservation pour ce spectacle au 06 75 90 77 63. Et on termine avec Anniversaire entre collègues par la compagnie La Belle Histoire. C'est un spectacle interactif. Rire garanti, coup de folie assumé, zéro filtre et langue bien pendue sont les ingrédients de ce cocktail étonnant et détonnant. Oreilles chastes, s'abstenir, ça va parler vrai. Quatre collègues se retrouvent pour une soirée d'anniversaire, en apparence anodine. Mais très vite, tout dérape. Car ici, c'est le public qui décide. Personnages secrets, situations, rebondissements, rien n'est écrit à l'avance. C'est à voir vendredi 25 septembre à 20h au Pharos, 4 rue Charles Péguy à Arras, tarif 3 à 10 euros. Réservation sur le site du Pharos ou à la billetterie de celui-ci.

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1: 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Un peu de musique classique dans les pas de l'exposition Trop Mignon, l'art du bonheur ou l'ouvre-lance. Le festival Muse et Piano joue la carte de la joie et du réconfort pour une 11e édition imaginée pour émerveiller petits et grands. Alors au programme, concert l'art du bonheur en musique, récital à 8 mains, concert clavecin, concert pour enfants, Schubertiade, rencontre. Ça se passe du vendredi 25 au dimanche 27 septembre sur la scène au pavillon de verre et à la médiathèque du Louvre-Lens. Les tarifs vont de 5 à 20 euros, le pass festival est à 40 euros. Info sur louvrelance.fr.

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1: 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Serge Aveillan, bonjour.
2: Bonjour et bonjour à tous.
1: Nous étions sur les plats préparés et les anomalies soulevées par l'enquête de la DGCCRF la semaine dernière.
2: Oui, et donc maintenant, si vous voulez bien, je vous donne la liste des manquements les plus souvent observés. Un ingrédient en remplace un autre. Un opérateur a écopé d'une sanction après la détection de poulet dans des samoussas au bœuf, alors que cet ingrédient était absent, bien sûr, de l'étiquette. Incohérence entre la liste des ingrédients et la recette réelle. Un autre opérateur a été sanctionné pour avoir déclaré des teneurs en bœuf pour ses raviolis de 18% et de 26%, alors que les quantités réelles étaient, curieusement, bien moindres. Omission d'ingrédients ou d'additifs. Un autre a été sanctionné pour avoir vanté des spécialités asiatiques sans additifs et faites maison, alors que les produits contrôlés contenaient des additifs et des légumes prédécoupés. Cherchez l'erreur. Déclaration nutritionnelle erronée. Un autre encore a été sanctionné pour avoir minimisé les teneurs en sel et en glucides d'un plat à base de crevettes.
1: Ouh, c'est assez édifiant, hein, cette légèreté dans la composition des plats. D'autres anomalies à nous mettre sous la dent ?
2: Oui, c'est très bien dit ça, sous la dent. La déclaration nutritionnelle est obligatoire dans la réglementation européenne. Et certains s'en affranchissent purement et simplement, ou indiquent qu'il s'agit par exemple de mélange ou d'assaisonnement, sans en détailler la composition. Il existe également d'autres curiosités avec des annonces alléchantes, je dirais des allégations non fondées. Rien de tel pour vendre que des mentions comme artisanal, bio, local. Et dans plusieurs régions, les producteurs de plats ont utilisé sur eux, comme le logo agriculture biologique, sans en avoir le droit. N'oublions pas le produit prétendument local qui arrive sur des étals, tel Ulysse de retour de son périple.
1: Et que peut-on faire pour y mettre fin ou sévir pour décourager ces pratiques ?
2: Bon, nous, rien. La DGCCRF peut-être. Parce que les contrôles ont donné lieu à des sanctions que je dirais graduées, proportionnées et parfois pédagogiques. 8 procès-verbaux, dont la moitié à caractère pénal, concernaient principalement des substitutions d'ingrédients ou des non-conformités d'étiquetage. 20% des cas ont nécessité des mesures correctives ou répressives. Et ce chiffre révèle l'existence d'infractions ou de manquements graves justifiant une réponse plus stricte. Et enfin, il y a eu 42 injonctions liées à des pratiques commerciales trompeuses.
1: Bon.
2: Il faut sévir.
1: Faites vos propres casse-croûtes.
2: Oui. Bien.
1: Merci Serge pour ta chronique.
2: Ben, je vous en prie.
1: Et à bientôt.
2: Oui, à la semaine prochaine.
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0: Il est 7h à Paris, 5h en temps universel.
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0: RFI Matin commence. Bonjour à vous. Aujourd'hui, 23 septembre, on vous emmène notamment ce matin en Ukraine, près de Kharkiv, à une vingtaine de kilomètres de la ligne de front. Notre envoyé spécial a suivi une opération d'évacuation à haut risque.
2: Et le bip constant là, que vous entendez, c'est la machine qui sert à détecter les drones.
3: C'est en quelque sorte nos yeux à chaque mission. Elle repère les drones et dans quelle direction ils se déplacent.
0: La suite dans le journal de 9h. Bonjour Arthur Ponchelet.
4: Bonjour à tous.
0: À la une ce mercredi, deux dirigeants, deux discours, deux visions radicalement différentes du monde.
4: Donald Trump et Emmanuel Macron se sont tous les deux exprimés à la tribune de l'ONU, suite de l'Assemblée Générale des Nations Unies. D'un côté, l'exaltation des nationalismes, de l'autre, la défense du multilatéralisme. On sera à New York. La une, c'est aussi l'inquiétude des ONG américaines. À quelques heures de la visite d'État de Xi Jinping aux États-Unis, inquiète que les droits de l'homme soit éclipsé des discussions. La Lituanie qui renforce sa défense face à la menace russe. La suite de notre enquête sur la politique d'expulsion de l'administration Trump. Et puis un Zidane discret mais des bleus aux anges. On est à Clairefontaine pour assister aux derniers ajustements de l'équipe de France avant son match contre la Turquie vendredi.
0: Discours aux airs de testament.
4: Emmanuel Macron a donc prononcé sa toute dernière allocution à la tribune de l'ONU. Prise de parole du président français lors de la 81e Assemblée Générale des Nations Unies. Une assemblée marquée, on va y revenir, par l'exaltation de la puissance américaine et du nationalisme par Donald Trump. Et face à lui, Emmanuel Macron a au contraire défendu le multilatéralisme face à ce qu'il qualifie de la loi de la jungle. Valérie Gasse, que faut-il retenir de cette prise de parole ?
5: Le monde, selon Emmanuel Macron, c'est un monde dans lequel le droit international devrait primer sur la loi du plus fort. Un monde qui ne correspond pas à la réalité du moment, il le reconnaît.
6: Au Moyen-Orient, en Ukraine, en Afrique, l'industrialisation des crimes de guerre ouvre un nouvel âge de la barbarie.
5: Mais Emmanuel Macron ne veut pas renoncer, c'était son message à l'ONU.
6: Ne cédons pas à l'esprit de défaite, à la fatalité.
5: Et pour lui, l'ONU a encore une utilité.
6: Nous avons besoin du multilatéralisme d'action.
5: Et de citer les actions menées depuis 10 ans pour la paix, le climat, le développement, comme on le fait à l'heure du bilan. La scène diplomatique a été son terrain de prédilection. Il a pris des initiatives comme celle de reconnaître il y a un an l'État de Palestine, pensant faire bouger les choses, mais rien n'a bougé.
6: Devons-nous contempler ce spectacle qui nous fait honte à tous.
5: Emmanuel Macron ne se résout pas à sortir du jeu sans essayer d'avoir encore une influence sur l'Ukraine. Il propose
6: un double moratoire sur l'énergie et un moratoire sur la mer Noire qui permettra de libérer les céréales.
5: Et sur l'intelligence artificielle, il espère.
6: Ceux au fond qui ne veulent pas devenir les vassaux de l'un ou l'autre des deux grandes puissances mondiales se mettent ensemble pour développer un modèle frontière d'intelligence artificielle en open source que nous partagerions.
5: Un projet comme une dernière ambition. Valérie Gasse, New York, RFI.
4: Un appel à la régulation de l'intelligence artificielle rejeté en bloc par Donald Trump quelques heures plus tôt. À la tribune, le président américain a pêle-mêle appelé ses partenaires à quitter la Cour pénale internationale, promis que le régime cubain allait tomber ou encore menacé d'anéantir l'Iran. Quelques heures plus tard, ses émissaires, Steve Witkoff et Jared Kushner, se sont entretenus avec le chef de la diplomatie iranienne. 3 heures de discussion durant lesquelles Abbas Araghchi a réitéré ses conditions pour une réouverture du détroit d'Ormuz, la levée du blocus naval américain et le dégel des avoirs de Téhéran.
0: Autre rencontre très attendue en marge de cette Assemblée Générale, celle entre Xi Jinping et Donald Trump.
4: Visite d'État du président chinois qui doit arriver aujourd'hui aux États-Unis à la veille d'un sommet avec son homologue. 3 jours pour parler économie, droit de douane ou encore vente d'armes à Taïwan.

0: mais sans doute pas de la situation des droits de l'homme en Chine. C'est ce que dénoncent plusieurs ONG, qui prévoient d'ailleurs un rassemblement de soutien au peuple ouïghour devant la Maison Blanche. Human Rights Watch craint que ces voix critiques ne soient muselées, Mélissa Barra.
1: Au bureau de New York de Human Rights Watch, on ne se fait guère d'illusions sur la place qu'occuperont les droits de l'homme dans le programme des échanges entre Xi Jinping et Donald Trump.
2: Human rights would not be on the table at all.
1: Ils ne seront pas sur la table, assure Maya Wang, directrice adjointe de la division Asie. L'inquiétude se porte désormais sur la sécurité des opposants au gouvernement chinois. Feront-ils l'objet d'agressions comme ce fut le cas en 2023 lors du sommet de l'APEC à San Francisco? De nombreux manifestants avaient été blessés lors d'affrontements avec des groupes venu soutenir la visite du président chinois.
3: Le pouvoir chinois a pris pour cible les dissidents à l'étranger par le biais d'intimidation. Sa méthode consiste à encourager la violence des membres de la diaspora fidèles au gouvernement pour que les voix critiques soient réduites au silence, marginalisées et effrayées. Les auteurs des agressions contre les manifestants à San Francisco n'ont jamais été poursuivis.
1: Ces accusations, elle les a portées jusqu'au Congrès à Washington. Human Rights Watch fait état d'un niveau supplémentaire de menaces. Des membres de la diaspora chinoise ont préféré ne pas participer au rassemblement contre la visite de Xi Jinping. La peur désormais est d'être repéré ou même dénoncé auprès de l'ICE.
0: Mélissa Barra.
4: Et si Donald Trump doit rencontrer Xi Jinping dans les prochains jours, il s'est en revanche déjà entretenu avec Volodymyr Zelensky.
0: Pour évoquer la guerre en Ukraine, les deux dirigeants veulent qu'elle s'arrête avant l'hiver. C'est en tout cas ce qu'écrit le président ukrainien, qui se dit aussi favorable à un moratoire sur les frappes contre le secteur énergétique, mais seulement si les Russes l'observent également. Le chef de la diplomatie russe doit lui rencontrer son homologue américain aujourd'hui. Il sera question de la guerre, bien sûr, et sans doute de ces attaques hybrides menées ces dernières semaines par Moscou. Lundi, la Pologne et la Lettonie ont placé leurs espaces aériens sous surveillance renforcée. C'est aussi le cas de la Lituanie. Vilnius l'assure, l'OTAN est prête à défendre chaque centimètre de son territoire. Déclaration du président alors que les soldats américains sont de retour dans le pays. La dernière rotation avait commencé à quitter la Lituanie en juin. Le secrétaire américain à la Défense annonçant un réexamen de la présence militaire de son pays en Europe. Vilnius n'a pas attendu le retour des soldats américains pour muscler sa défense. Le pays de 3 millions d'habitants est même devenu l'un des membres de l'OTAN les plus militarisés. Notre envoyé spécial Franck Alexandre s'est rendu dans le camp de Pabradé, près de la capitale. Reportage.
5: 20 000 militaires soutenus par plus de 30 000 réservistes, 2,5% de la population active lituanienne est donc sous les drapeaux. Une armée dotée des meilleurs matériels, défense solaire norvégienne, chars allemands et canons César français. L'armée a fait sa mue, se réjouit Juliana Romaslaskaya, officier de carrière, elle commande un bataillon d'artillerie.
6: Ça fait 20 ans que j'observe l'évolution de l'armée. J'ai été témoin de changements considérables. À l'époque, il n'y avait qu'un seul bataillon d'artillerie avec de vieux canons de 105 mm. Mais au cours des deux décennies, de nouvelles unités ont été créées, notamment un second bataillon d'artillerie. Maintenant, nous attendons l'arrivée des canons César français. Je suis donc très heureuse de ces progrès majeurs.
5: Avec 48 César commandés, la Lituanie est le premier client en Europe du canon français et ses artilleurs sont aguerris, insiste le lieutenant Ignace.
7: L'armée lituanienne a presque triplé de volume en très peu de temps, avec de nouveaux équipements, de nouveaux personnels et de nouvelles tactiques. Le changement d'échelle est immense et c'est la réponse appropriée face aux dangers auxquels nous sommes actuellement confrontés.
5: Partageant une frontière avec la Russie, la Biélorussie et l'enclave de Kaliningrad, la Lituanie joue la carte de la dissuasion militaire et surtout celle de l'OTAN avec la présence permanente d'une brigade blindée allemande sur son sol.
0: De la dissuasion. Il y a aussi celle des sanctions imposées à la Russie par l'Union européenne. Les 27 les ont renouvelées hier, mais in extremis, la France et le Luxembourg bloquaient les discussions, demandant que deux oligarques russes en soient exemptés. Une question de sécurité nationale, dit Paris. D'après le Financial Times, en échange de cette levée des sanctions, la diplomatie française aurait fait pression pour faire libérer des ressortissants français détenus en Azerbaïdjan. RFI Bruxelles, Pierre Benazet.
8: Sans ce renouvellement in extremis, les sanctions de l'UE auraient automatiquement été levées pour l'ensemble des quelques 2600 personnes frappées d'un gel de leurs avoirs en Europe et d'une interdiction de séjour sur le territoire de l'UE. La Lettonie, jusqu'au dernier moment, a opposé à la réelle politique de la France et du Luxembourg une position de principe, position partagée par l'Ukraine, qui y voit un dangereux précédent, et par la chef de la diplomatie de l'UE, Kaja Kallas, qui préconise la stabilité des sanctions. La Lettonie a fini par s'abstenir, tout en maintenant ses objections. Elle annonce d'ailleurs son intention de mettre en place des sanctions nationales à l'encontre des deux oligarques. En contrepartie de son abstention, la France accepte de renforcer sa présence militaire de Hongrois Viktor Orban. Et pour éviter la multiplication des marchandages, le renouvellement ne se fera plus tous les 6 mois, mais tous les 3 ans.
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0: The Deportation Probatoire de Donald Trump. C'est ce matin en diplôme d'Annan, États-Unis. Il vit en clandestinité, Florence Maurice.
9: This is the place that has been leaving.
10: Annan nous a envoyé des images de l'endroit où il se cache depuis plusieurs mois. Un bâtiment abandonné dans un pays dont nous tairons le nom. Il dort à même le sol sur une couverture, sans eau courante ni électricité.
11: La nuit, j'ai la possibilité de sortir pour trouver de la nourriture et recharger mon téléphone, mais je ne mange qu'une fois par jour parce que la journée, j'ai trop peur pour me déplacer.
10: La mère d'Annan avait utilisé toutes ses économies pour financer sa fuite vers les États-Unis.
11: La seule chose qu'elle m'a dite, c'est de ne pas rentrer et de faire tout mon possible pour rester en vie. Et c'est tout ce que je fais. J'étais persécuté par des gens que j'appelais mes oncles, mes frères, mes amis. Quand ils ont découvert qui j'étais vraiment, ils m'ont rendu la vie très difficile. Au Ghana, quand on découvre que tu es homosexuel, on te traite comme un animal. Toi ou un moustique, toi et une souris, c'est pareil. Ils n'ont aucune pitié.
10: Protégé aux États-Unis contre un renvoi vers le Ghana où un juge estimait qu'il serait en danger, Annan est d'abord expulsé vers la Sierra Leone. Moins de 2 semaines plus tard, il est finalement renvoyé à Accra. Immédiatement, dit-il, il fuit jusqu'à la frontière.
0: Florence Maurice. Les Marocains, à l'heure du choix, 16 millions d'électeurs sont appelés aux urnes aujourd'hui, élections législatives, pour renouveler les 395 sièges de la Chambre basse. Parmi les grands thèmes qui ont émaillé la campagne, la vie chère. On y revient dans le prochain journal dans 20 minutes. Et puis, J-2 avant le tout premier match des Bleus de Zinedine Zidane. Ce sera contre la Turquie en Ligue des Nations. Premier rassemblement du nouveau sélectionneur. L'ancien numéro 10 a pris les commandes depuis lundi à Clairefontaine. Un Zidane discret, mais des joueurs déjà aux anges, Cédric de Oliveira.
12: Il est arrivé dans un survêtement classique de l'équipe de France, maillot blanc, pantalon bleu. Pour sa première apparition dans son costume de sélectionneur, Zinedine Zidane a voulu faire simple, mais son aura est considérable auprès de ses joueurs. Jules Koundé, 66 sélections, est admiratif.
13: Oui, coach, mais qui participe, hein, qui participe, il y a de la qualité. Franchement, c'est cool. On sent qu'il est proche de nous, donc c'est de bon augure.
12: À 54 ans, Zidane n'a évidemment plus le physique d'antan, mais ses qualités techniques sont intactes. Ses contrôles de balles sont toujours impressionnant, selon le défenseur Dayot Upamecano, redevenu pour quelques minutes un enfant.
14: C'est dur de les reproduire. On était tous fans de lui quand on était petits. Ça fait plaisir d'apprendre de lui. Non.
12: Les 23 bleus, tous émerveillés de côtoyer l'idole, l'attaquant Esteban Le Poll, appelé pour la première fois en sélection à 26 ans, n'imaginez pas vivre ça un jour.
15: Quoi de mieux que de recevoir quelques ballons de Zinedine Zidane pour un travail devant le but? C'est un rêve éveillé, bien sûr. Tout s'est très bien passé avec lui.
12: À part un syndrome grippal qui a poussé Kylian Mbappé à ne pas participer à l'entraînement, ses premières 48 heures ont été idylliques pour les Bleus. À confirmer maintenant vendredi en Turquie, un premier test pour Zidane.
0: Turquie-France, coup d'envoi vendredi à 18h45, temps universel.
4: Merci à vous, Arthur Ponchelet, RFI Matin, avec vous jusqu'à 10h. Et au programme chronique, reportage, invité dans une demi-heure, Mahamat Saleh Anadif, qui a été tour à tour ministre des Affaires étrangères du Tchad, représentant spécial de l'ONU au Mali. Il brosse un peu le bilan avec nous ce matin d'Antonio Guterres.

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2: Cette semaine, au Megarama d'Arras, du côté des sorties, retrouvez Heart of the Beast, un thriller de David Ayer avec Brad Pitt, Garance, un drame de Jeannery avec Adèle Exarchopoulos, Justin le Juste, un drame historique d'Éric Barbier avec Alban Ivanov et Alexandra Lamy. Pour les jeunes cinéphiles et toute la famille, Tad l'explorateur et la lampe magique d'Enrique Gatto. En avant-première, Verity, un thriller de Michael Showalter avec Dakota Johnson et Anna Taway. C'est mardi 29 septembre à 20h30. Et Les Misérables, un drame de Fred Cavaillé avec Vincent Lindon. C'est dimanche 4 octobre à 14h45. Côté événement, le Festival de cinéma de Valenciennes est de retour pour une 16e édition. C'est du 25 au 29 septembre. Organisé par l'association Atmosphère, le festival, ce sont deux compétitions, documentaires et fiction, deux jurys de professionnels, talents et presse, et deux invités d'honneur, Patrick Timsit et le coup de cœur, Françoise Lebrun. C'est au Cinéma Pâté de Valenciennes, 59 avenue des Alpes. Un autre festival cinéma à la folie, nouveau regard sur la santé mentale, deuxième édition. Cinéma à la folie, le premier festival mental. Il a pour ambition de déstigmatiser les troubles psychiques et de lever les tabous ou les clichés encore trop nombreux sur cette question de santé publique et propose un accès entièrement gratuit à une sélection de 12 films, fiction et documentaire, mettant en lumière des récits intimes, authentiques et diversifiés sur la santé mentale. Un festival qui se déroule à Boulogne-sur-Mer et d'autres villes en France du 2 au 5 octobre. Entrée gratuite pour toutes les séances, réservation donc conseillée. Et on termine avec un ciné-concert à l'espace polyvalent route de Carency à Souchez, samedi 3 octobre à 20h. L'harmonie de Souchez, association

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1: Bonjour à toutes et à tous, bienvenue dans votre magazine Info 30, édition du mercredi 23 septembre. Au programme aujourd'hui, un agenda à retrouver en deuxième partie de ce magazine. Ça sera d'ici 15 minutes environ. On évoquera des événements à voir et à entendre dans les prochains jours. Rassemblements, rencontres, résistance, écoles, spectacles de cirque, théâtre ou encore marche pour le climat, budget citoyen, festival itinérant dédié aux arts de la parole, fête du moulin et concerts. Avant ça, votre habituelle interview, entretien, reportage. Aujourd'hui, Boris a rencontré Éric Gallet, photographe officiel de l'association Musique en roue libre. À l'occasion des 20 ans du festival Les Inouïs, l'association organisait une exposition de ses photos.

0: Dans le cadre du festival Les Inouïs, organisé par l'association Musique en Roue Libre, qui fêtait ses 20 ans cette année, entretien avec Éric Gallet, photographe officiel de l'association, à l'occasion de 3 expositions de photos retraçant cet anniversaire. On évoquera avec lui son travail photographique, mais aussi son implication en tant que bénévole et trésorier de l'association. On accueille Éric Gallet, photographe officiel du Festival Les Inouïs, mais pas que, hein, puisqu'il est bénévole depuis pas mal d'années. D'abord, ben, j'ai envie de te poser une question. Depuis combien de temps tu es bénévole et comment tu es venu à Musique en Roue Libre ?
1: Eh bien, je crois que je suis bénévole depuis 20 ans, donc, parce que j'ai assisté en tant que public à la pré-édition qui a eu lieu en 2006. Ouais. Et la vraie première édition était en 2007. Et à partir de là, j'ai commencé à être bénévole et voilà. Puis rentrer dans le bureau un an après ou deux ans après.
0: Oui, parce qu'il faut dire aussi que tu es trésorier et administrateur, hein, donc voilà, de l'association. Alors donc, qui dit photographie dit expo, et pour ces 20 ans, donc sur le festival Les Inouïs, eh bien, il y a 3 expos qui ont été présentées, une sur les grilles du Beffroi d'Arras, l'autre à l'Office culturel d'Arras, et une troisième, c'était à l'Hôtel de Guine.
1: La troisième, effectivement, il y a quelques photos de moi qui ont été reprises, mais c'est on va l'attribuer plutôt aux bénévoles, si tu veux, les photos et les souvenirs rassemblés par les bénévoles qui ont construit cette exposition.
0: Et puis il y a également Gérard
1: Zarzinski.
0: Ouais, qui était l'un des fondateurs aussi.
1: L'un des fondateurs, voilà, il était tout de suite dans le bureau initial. Et avec son activité bénévole, hein, et dans le théâtre, au niveau des Tréteaux d'Artois, il a pu apporter son savoir-faire pour comment monter une scène, comment la projeter, comment éclairer, la pendrillonner, parce qu'à l'époque, on pendrillonnait beaucoup. Et donc, il était un des premiers responsables techniques de l'installation du festival, en plus du fait qu'il était secrétaire de l'association et photographe. Donc, et son activité justement sur l'installation lui permettait d'accéder au off et à toutes les répétitions. Donc, il y a tout un tas de souvenirs intéressants en photographie autour de la répétition des artistes et la répétition des stagiaires. Parce qu'à l'époque,
0: oui, il y avait l'académie.
1: Il y avait l'académie. Mmh. Donc, on réussissait à réunir des jeunes qui venaient profiter des cours donnés par les musiciens qui venaient donner les concerts. Et c'était tout un tas de complicités intéressantes à capter avec les photographies, oui. Et ça, il a su le faire, Gérard, dès le départ, oui.
0: On va parler un peu de technique quand même. Comment tu photographies justement ces instants clés, on va dire,
1: voilà.
0: Parce que j'imagine qu'on ne fait pas ça avec un téléphone portable, hein. On peut le faire, mais bon, ça ne sera pas le même rendu. Tu fonctionnes, bon, pas en argentique, mais j'imagine que tu numérises et...
1: Voilà, donc là ici, depuis le départ, donc je suis déjà dans les générations d'appareils numériques, depuis le départ du festival. Même si, voilà, moi j'ai commencé réellement en 2009, le faire en parallèle avec Gérard. Et puis lui, pour des questions professionnelles, a dû aussi lâcher l'intensité de son activité pour le festival. Et puis il m'a laissé courir sur les photos comme ça. Donc j'ai pris un peu le relais. Et j'en suis à mon 4e boîtier. Donc à chaque fois une évolution, un pas d'évolution technologique qui fait que c'est quand même pour le public, c'est quand même plus agréable d'avoir des lumières qui sont un peu plus tamisées, plus adaptées au rythme de la musique. Mais par contre, en photographie, voilà, le secret, c'est la lumière. Et donc, réussir à capter ça, c'est de plus en plus facile avec les appareils plus modernes, plus les outils de post-traitement, de développement de la photo maintenant en numérique.
0: Tu les retouches pratiquement toutes tes photos ou
1: Alors, généralement, je, je touche très peu au recadrage parce que j'arrive à cadrer comme il faut dès le départ. Mais par contre, au niveau des lumières, ça fait partie du travail quoi, de la photo. Donc l'appareil photo génère un JPEG, une image déjà construite et corrigée. Mais on peut encore l'améliorer. Donc je repars du fichier RAW et puis je l'améliore avec le logiciel. Oui.
0: Alors, ces expos, donc, tu peux nous en parler un peu. Ça a été un choix drastique pour justement...
1: Voilà, déjà ça a été la surprise parce que l'équipe professionnelle, donc Julien, Manu, particulièrement hein, en charge de la programmation et de l'administration, m'ont proposé de... Donc Manu fait aussi tout le suivi de trésorerie. Hein, donc c'est elle qui présente tous les plans budgétaires, qui fait le suivi budgétaire en plus de son travail d'administration, parce que c'est super important, c'est ça le fondement. Et elle a ce regard communication qui est très très intéressant. Et à deux, ils m'ont proposé cette exposition autour du Beffroi en disant bah oui, la municipalité d'Arras peut nous proposer d'exposer autour des grilles. Allons faire cette demande. Et donc on l'a fait en se disant bah tiens oui, ça serait super qu'effectivement on ait cette visibilité du festival autour du Beffroi, qui est quand même un monument symbolique et sur des lieux très particuliers. Et puis ça a marché. Voilà, la ville nous a soutenus, nous a dit ah ben oui, pas de problème. Combien vous voulez? Ah, 3 mois, ben ok, pas de problème, de juin à septembre. Et puis c'est parti comme ça. Donc on a compté les grilles, 25 grilles, plus de quoi faire un cartel de présentation. Et effectivement, le choix a été très très drastique, où il fallait essayer de montrer des lieux. Hein. Donc c'est intéressant de montrer voilà qui nous a accueillis sur Arras, dans les villages.
0: Ben oui, parce qu'il y a des églises, il y a pas mal de choses. Il y a aussi le cloître qui est exposé d'ailleurs au Beffroi.
1: Oui.
0: Et voilà. Ça, c'est une expérience quand même assez folle.
1: Donc, voilà, c'est ça. C'était une année quand même assez étonnante. Fabrice nous avait proposé une déambulation à l'intérieur du cloître avec des musiciens qu'on ne voyait pas ensemble et qu'on entendait résonner à chaque fois qu'on passait un angle de couloir autour du cloître et puis qui se répondait comme ça à travers. Donc essayer de rendre ça la solitude du promeneur qui s'en va comme ça dans le couloir, sur ce long couloir, et puis le musicien qui joue.
0: C'est un lieu assez atypique. Hein. On rappelle que c'est le cloître du musée d'Arras. Hein,
1: voilà, donc qui est plus en travaux, accessible là, en ce moment, quelques années encore. Ouais. Mais qu'on retrouvera avec bonheur, parce que ça nous avait permis quand même de faire des expériences extrêmement intéressantes. Et au niveau de la sonorité, on savait de l'exploiter. En plus du péristyle dans lequel on peut réunir du monde, quelques musiciens, et c'est là que sont photographiés aussi les 17 violoncellistes qui sont...
0: Ouais, c'est ça, à peu près, il y avait tout le tour. Hein. J'ai envie de te demander ton meilleur souvenir en tant que photographe. Ouais, est-ce que là, tu as senti que c'était la photo qu'il fallait prendre à ce moment-là? Est-ce que tu en as? Ou j'imagine qu'il y en a plein, mais bon.
1: Voilà, donc tout à l'heure, quand tu m'as parlé technique, la façon dont on pouvait photographier, je me disais, j'avais envie de dire, Christine au début me disait, donc ma compagne, me disait, mais écoute la musique plutôt que de rester derrière ton viseur.
0: C'est super intéressant ça.
1: Et finalement, moi, je vis cette musique-là parce que tu peux pas capter le moment si tu n'étais pas dans la musique. Et effectivement, en même temps, tu essayes de jouer ton cadrage, ta lumière, tout ça. Et donc, ce que j'aime beaucoup, alors il y a deux choses que j'aime beaucoup dans les captures d'instant, c'est le regard de complicité entre les musiciens. Hein, donc l'avoir les yeux fermés, concentrés sur la musique qu'il est en train de jouer, de vivre, c'est une chose. Mais après ça, quand entre eux, il y a ce regard que tu arrives à capter, qui est très révélateur, très expressif. Et puis le final de certains morceaux avec les archers qui se lèvent, par exemple, dans la musique de chambre. Voilà, donc c'est ces choses-là. Donc les bons souvenirs, et eh ben oui, c'est le... Il y a une photo que j'ai faite carte et que j'ai beaucoup retravaillé parce qu'elle est assez ancienne à l'église du Saint Curé d'Ars à Arras, où Fabrice rencontrait un autre violoncelliste et entre eux, un contrebassiste, pardon. Ouais. Donc Fabrice rencontrait donc un ami contrebassiste avec qui il était très heureux de pouvoir jouer en duo. Et j'ai réussi à capter ce final avec les archers qui se lèvent, le regard entre les deux personnes, ses amis, tu vois toute la complicité, la satisfaction d'avoir offert cet instant de musique au public.
0: Oui, il y a une photo que j'aime beaucoup, qui a été exposée donc au Beffroi, c'est cette petite fille au piano.
1: Oui.
0: Qui est absolument...
1: Ariel Beck.
0: Je trouve que c'est une photo extraordinaire et qui... En plus, on voit le mouvement de ses mains sur les touches.
1: Voilà, ouais. Voilà. Donc là, ici, c'était tout le travail, d'essayer de capter. Est-ce que la main est expressive? Est-ce que le reflet dans le piano est intéressant? Et plus la concentration de cette jeune pianiste, ouais.
0: J'ai envie de te demander ton pire souvenir. Ne me dis pas que c'est moi qui te gêne quand j'installe mon matériel pour enregistrer des concerts.
1: Voilà, les oreilles de Boris avec son casque et les antennes qui dépassent avec les micros.
0: Mais ton pire souvenir en disant « Merde, cette photo-là, je l'ai loupée », ça arrive, hein.
1: Et ça, c'est peut-être plus récent à ce moment-là. C'est les évolutions de technologie d'éclairage avec les LED. Ce matin, Xavier Janda demandait aux techniciens du théâtre, au fait, est-ce que vous êtes passé au LED TV ou est-ce que vous êtes encore avec des technos plus anciennes? Parce que le LED TV est fait en sorte qu'on ait une lumière homogène sans zébrure. Alors que des LED de base, si on les photographie avec un appareil classique, ça fait des zébrures comme avant quand on photographiait une télé. J'étais persuadé d'avoir fait ma belle photo, et puis je la regarde sur écran, et puis je vois toutes les zébrures dessus, mais qui sont ingérables au niveau du retraitement derrière, quoi, du post-traitement.
0: Donc ça, c'est un peu l'enfer.
1: Ça, c'est
0: quoi.
1: Très, très frustrant.
0: Ok, merci Eric d'être enfin passé dans les studios pour parler un petit peu de ton travail, parce que c'est aussi important en tant que bénévole, trésorier, administrateur, mais aussi en tant que photographe officiel du Festival des Inouïs, qui, je le rappelle, fête ses 20 ans.
1: Sur les 20 ans, c'est un souvenir qui remonte assez au début du festival, ou du temps où il y avait Marc Mellitz qui venait.
0: Ah oui.
1: Il a été invité plusieurs années.
0: L'Américain fan de fromage.
1: Voilà. Et donc j'ai amené à la fromagerie et faisais les commandes de fromage auprès du fromager pour qu'il lui emballe sous vide, pour qu'il ait le droit de transporter dans l'avion sans se faire arrêter en tant que terroriste à l'entrée des États-Unis. Et c'était Marc qui discutait avec Fabrice. J'écoutais leur conversation. Et qui lui disait, j'ai fait cette composition, mais comment as-tu fait cette nuit pour venir dans mon esprit et entendre comment je l'avais écrit pour que tu le joues exactement comme je l'ai pensé? Et ça, c'était la complicité entre Fabrice et Marc, et les compositeurs et la musique contemporaine qui voulaient rendre accessible dans l'esprit du festival au public. Et là, il nous a apporté quelque chose.
0: C'est la magie des Inouïs.
1: Tout à fait.
0: Voilà, qui porte bien son nom, du coup. Merci, Eric.
1: Pouvoir continuer, oui. Et puis voilà, maintenant que Julien a compris l'intérêt de la communication à travers les photos, je pense qu'on va chercher à garder
0: l'ADN.
1: D'abord l'ADN du festival comme ça, et savoir le partager à travers des visuels qui peuvent être marquants dans l'esprit du festival.
0: On peut croire aussi qu'il va peut-être y avoir un livre avec toutes ces photos, non?
1: Peut-être qu'on pourrait proposer une petite édition.
0: Voilà, histoire à suivre.
1: Voilà.
0: Merci Eric.
1: Merci Boris.

C'était un entretien avec Éric Gallet, photographe officiel de l'association Musique en Roue Libre, qui organisait pour ses 20 ans le Festival des Inouïs avec une exposition de photos retraçant cet anniversaire.

Merci Boris pour cet entretien. On passe à la seconde partie de ce magazine, partie agenda. On commence celui-ci avec les rendez-vous d'aujourd'hui. D'abord un rassemblement festif, artistes, comédiens, comédiennes, musiciens, musiciennes, metteurs, metteuses en scène, autrices, techniciennes, journalistes, enseignants, médiateurs. Toutes et tous se sont invités à se rassembler pour échanger et fêter la culture ensemble. Un rendez-vous à l'appel des syndicats STA, CNT, SO, CGT Spectacle, Sud Solidaire Culture, Sinavi, Sindaec, ce mercredi à partir de 18h sur la Grand Place de Lille. Création d'un collectif Résistance École. Suite à une rencontre avec Nico Hirt de l'association belge Appel pour une école démocratique, un groupe de personnes se mobilise à Lens pour tenter de résister sur le territoire au rouleau compresseur qui dénature l'école depuis 3 décennies. Première réunion du collectif ce soir à 18h30 au Toit commun, 15 rue René Lannoy à Lens. L'arnaque sociale du RN. Rencontre avec Pierre Joanneau, journaliste à Fakir et auteur du livre « L'arnaque sociale ». Comment le RN trompe les gens et sert les puissants. Fakir édition. Proposé par l'Union des progressistes en Pays de Goëlle. Rendez-vous dans leur local à 19h ce soir, rue Michelet à Méricourt pour cette rencontre. Côté spectacle, Playground par la compagnie Primaves, c'est du cirque. Chacun peut devenir acteur ou actrice de ce spectacle. La scène se transforme en un grand espace de jeu inclusif où un Pierrot lunaire embarque le public sur un petit nuage de naïveté, tendre et élégant. C'est ce mercredi à 15h à la médiathèque Jean-Paul Fleurquin de Saint-Laurent-Blangy, en accès libre tout public. Du théâtre maintenant avec Portrait d'une jeunesse d'aujourd'hui ou Le secret des métamorphoses par le collectif Cri de l'Aube. Fruit d'une enquête menée auprès d'adolescents et adolescentes de la justice des mineurs, le spectacle explore le passage trouble entre l'enfance et l'âge adulte. Il propose une odyssée entre intime et fantastique vers un imaginaire qui résiste, vers les puissances sensibles de l'adolescence. Ça se passe dès aujourd'hui et jusqu'au samedi 26 septembre à 19h30, plus dimanche 27 septembre à 16h en salle Marcel Roger, hospice Saint-Éloi, 11 place de l'Ancien Rivage à Arras. C'est à partir de 13 ans, à prix libre à partir de 5€. Réservation par mail à collectifcridelaube@gmail.com ou par SMS 06 37 42 17 73. 06 37 42 17 73. A noter que 15 minutes avant chaque représentation, sauf le dimanche, vous pourrez découvrir la scène ouverte réservée aux adolescents dans la cour de l'hospice Saint-Éloi. Musique, danse, lecture, sketch, vient exprimer. Sustain, c'est une série d'événements proposés par l'aéronef de Lille pour une respiration créative et une réflexion collective autour de la musique et de l'écologie. Concerts, tables rondes, créations artistiques et ateliers avec pour objectif de penser collectivement des concerts. C'est du mercredi 23 au dimanche 27 septembre. Aujourd'hui, ça commence avec un concert hors les murs avec Aloïse Sauvage et Madeleine Cazenave. Chansons pop, néoclassique, jazz et Momoko Gill, jazz expérimental. C'est à 20h ce soir, donc au Conservatoire de Lille, Auditorium, place du concert à Lille. Tarif à partir de 10€ pour les abonnés et jusqu'à 30€ si vous souhaitez ajouter à votre billet une contribution carbone volontaire.

Un peu plus loin dans la semaine, marche pour le climat, le vivant, la paix et la justice sociale, dans le cadre d'un appel à mobilisation nationale. À Arras, la marche partira de la place du Maréchal Foch, face à la gare, samedi 26 septembre à 10h30. Elle se terminera par une assemblée citoyenne devant la gare pour décider de la suite de la mobilisation. En 2026, le département renouvelle son budget citoyen. C'est un dispositif qui permet de financer des projets portés par des habitants, des habitantes, des associations au service d'un territoire plus solidaire, durable et innovant. Si vous êtes habitant et habitante dans le Pas-de-Calais et âgé de plus de 11 ans, vous pouvez voter pour vos projets favoris. Et c'est jusqu'au 30 septembre. Conteurs en campagne, le festival itinérant dédié aux contes et aux arts de la parole, qui fait vivre les histoires au cœur des territoires ruraux et de retour. Chaque année, les conteuses et conteurs sillonnent les villages de la région pour partager leurs récits avec les habitants. La programmation destinée aux enfants comme aux adultes mêle spectacles, rencontres, apéro-contes et stages d'initiation aux contes. C'est porté par la Fédération des foyers ruraux du Nord et du Pas-de-Calais. Au programme, un premier rendez-vous le 26 septembre à 20h à l'espace Ernest Petit, 1 rue du Canada à Neuville-Saint-Va. Fred Poujard, Cher Jean, un spectacle à partir de 14 ans. Après avoir vidé le grenier de ses grands-parents, Fred trouve dans le tiroir d'une vieille machine à coudre une lettre datant de 1903. Dans celle-ci, une femme annonce à son amoureux, un certain Jean, qu'elle est contrainte de se marier à un autre que lui. Réservation pour ce spectacle au 06 75 90 77 63. 06 75 90 77 63. Et enfin, un dernier événement dimanche 27 septembre, la fête du moulin d'Achicourt. Cette année, la fête célèbre les arts forains. Profitez gratuitement de jeux forains, de jeux d'antan, d'ateliers créatifs, d'animation et de spectacles de rue complètement décalés. Vous pourrez aussi goûter aux fruits du travail du moulin, du pain fabriqué avec sa farine, produite à partir de blés anciens récoltés à Achicourt. Et pour les chineurs, le vide-grenier vous attend dès 8h. Rendez-vous au parc de la Tourelle à Achicourt, dimanche 27 septembre. L'entrée est libre et gratuite, buvette et restauration sur place. Info 30, c'est terminé pour aujourd'hui. Prochain rendez-vous avec votre magazine d'infos locales, dès demain, 7h30, 12h30 et 18h.

Bonjour à toutes et à tous et bienvenue sur le 99.9. Si vous nous rejoignez maintenant, vous êtes dans la matinale de PFM, comme tous les mercredis, et nous sommes le mercredi 23 septembre, il est pile 8h.

Emma Ruth Rundle pour le focus musical de cette matinale. On vient d'entendre le titre Powerless, issu donc de son tout dernier album qui vient de sortir et qui s'intitule Death Killing Time. Alors, au fil des années, Emma Ruth Rundle a développé sa sensibilité artistique à travers plusieurs médias. En plus d'être compositrice, chanteuse et productrice, elle est également poétesse, et son premier recueil d'ailleurs, The Bella Vista, a été publié en 2025 par les éditions Unnamed Press, et peintre aussi. On peut voir l'une de ses peintures dans le clip du single Enough. Forte d'un esprit créatif en constant bouillonnement, et elle s'affranchit volontiers des limites entre les arts pour proposer des créations audacieuses et brillantes dans le champ musical. Cette capacité trouve son plein épanouissement dans Death Killing Time, donc justement ce tout nouvel album sensible au contexte politique qui voit monter l'extrême droite dans de nombreux pays, mais aussi à l'instabilité climatique et au recul global du sens de la vie en communauté. Elle propose ici donc un album riche en collaborations et en paroles porteuses d'espoir et de résilience. Et si le système nous conduit à nous isoler les unes et les autres, avançons dans un esprit anti-système et unissons-nous. Voilà, c'est le message qu'elle tente de faire parvenir via cet album. Ce sera le focus musical de cette matinale. On va la retrouver très rapidement avec un nouveau titre de cet album, mais juste avant, évidemment, on va faire un petit point sur le sommaire de cette émission. On commence par la météo. Alors, ce mercredi sera une nouvelle journée très agréable et globalement bien ensoleillée. On remarquera toutefois pas mal de voiles et de cirrus par moment, rendre temporairement le soleil un petit peu pâle. Il ne fera pas vraiment frais à l'aube, tandis que le mercure affichera des valeurs quasi estivales l'après-midi. En effet, les températures minimales pour ce matin, c'est 11 degrés. Et on ira jusqu'à 23 degrés cet après-midi. Je vous rappelle qu'à 8h30, vous retrouverez le Flash Info de Radio France Internationale Afrique. Et puis après ce flash, on se reverra pour une revue de presse avec des extraits de une et d'articles parus dans les quotidiens aujourd'hui. On va évoquer évidemment pas mal de choses sur le pape. Presque. Voilà, j'en dis pas plus. Et je vous laisse avec Emma Ruth Rundle en deuxième titre. Donc, vous venez d'entendre le titre Powerless qui ouvre cet album Death Killing Times. Et puis, on écoute tout de suite le titre God's Picture. God's Picture of the Home.

À l'instant, c'était le titre Anvil, toujours issu de Death Killing Times, le tout nouvel album de Emma Ruth Rundle. Alors, le point de départ de l'album, c'est le sentiment global d'impuissance qu'on ressent face aux dérives du monde. Et donc, d'abord porté par un trio piano, guitare, voix qui se sublime en un ensemble plus large. Et puis, voilà, sa formule resserrée, l'album dans lequel nous plongeons révèle toute la force d'un format full band avec des chansons à plusieurs voix et instruments. On vient d'entendre juste avant God's Pictures qui explicite davantage le propos. Une première chanson d'ailleurs de l'album à avoir été composée. Elle s'adresse à celui qui veille sur tous et ne semble pas agir dans le sens d'une amélioration, plutôt que d'exprimer la solitude ressentie face à l'absence de réponse à l'aide d'une mélodie en mode mineur. Emma Ruth Rundle donc privilégie la douceur d'une guitare acoustique, de quelques notes de piano savamment placées et du saxophone de Patrick Shiroshi. Le résultat est saisissant et de justesse et nous enveloppe comme la chaleur d'un feu de cheminée. Et tout au long de l'album, on navigue entre la délicatesse d'une basse, guitare, voix, folk, les ambiances un peu plus lourdes aussi de temps en temps, avec des envolées, comme on va pouvoir le constater avec le titre Catherine Will, qu'on va écouter tout de suite. Et puis, il y a plein de bonnes choses donc à découvrir sur cet album. On en reparle juste après ce titre donc qui s'appelle Catherine Wills.

Voilà donc le titre Catherine Wills, issu de ce tout nouvel album de Maurice Fundel. Hein, c'est le focus musical de cette matinale avec Des Killing Times, son dernier album. Et justement, c'est l'un des albums dans lesquels tout semble être à la bonne place. Il offre à la fois des réflexions sur les dynamiques de pouvoir, des mélodies chargées d'émotions et des collaborations pensées pour enrichir les compositions. Et l'ensemble forme une base idéale pour réfléchir à nos relations avec autrui et repenser le monde autour de nous. Avant de retrouver le Flash Info de Radio France Internationale Afrique, je vous offre un dernier titre qui s'appelle Don't Delay Even. Et puis on se retrouve, nous, juste après le Flash Info pour la revue de presse.

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0: Et 6h30 à Dakar. Une économie en croissance, des titres en foot, ça pourrait ne pas suffire pour faire un bon score au Maroc, Vincent Dublange.
2: Les partis du gouvernement actuel vont scruter les résultats des législatives qui pourraient les sanctionner. Malgré de bons chiffres économiques, les inégalités se creusent dans le royaume. La classe moyenne s'interroge, on fait le point avec notre service économie. Lui était protégé aux États-Unis, il a quand même été expulsé vers son pays d'origine via la Sierra Leone. Témoignage d'un Ghanéen homosexuel, l'un des visages de cette politique de déportation massive de l'administration Trump. Au Niger, il avait lui-même annoncé sa convocation sur les réseaux sociaux. Ces jours-ci, l'avocat Lirwana Abdourahmane est en détention désormais pour diffusion de nature à troubler l'ordre public. Pourquoi ces délestages d'électricité en ce moment au Sénégal? La Sénélec s'explique, vous allez l'entendre, entre panne à répétition, prix du pétrole en hausse et dette de l'État à son endroit. On sera aussi à Abidjan dans quelques minutes. Le ministère met la pression sur les enseignants qui publient des photos et des vidéos d'enfants sans le consentement. 28 partis politiques vont donc se disputer les 395 sièges qui garnissent la chambre basse du Parlement au Maroc ce mercredi. Élection législative, 16 millions d'électrices et d'électeurs appelés aux urnes d'ici environ 1h30. La participation qui sera scrutée, elle était de 50% il y a 5 ans. Elle pourrait chuter. Au cœur de la campagne pour ces législatives au Maroc, les questions économiques, je vous le disais, malgré une croissance robuste, les Marocaines et les Marocains font face à la baisse de leur pouvoir d'achat, avec également des inégalités qui se sont creusées ces dernières années. Le décryptage d'Alexis Bédu.
3: On pourrait croire que tout va bien. Une croissance autour de 4%, une économie en bonne santé qui se diversifie avec des industries automobiles, aéronautiques, un géant des phosphates qui exporte dans le monde entier et une dynamique autour des énergies renouvelables. Malgré ça, le sentiment de déclassement des Marocains s'intensifie. Cherté de la vie, inégalité ville-campagne, chômage massif de la jeunesse, les chantiers sont nombreux, assure Abdelmalek Alaoui, économiste et président de l'Institut marocain d'intelligence stratégique.
4: Il y a eu une transformation majeure impulsée par le roi Mohamed VI au cours des 25 dernières années, infrastructure, ouverture internationale. Cette croissance à marche forcée, elle a généré une augmentation d'un certain nombre de disparités. Mais sur la cherté de la vie, il y a d'abord une inflation importée. Le Maroc doit importer majoritairement ses hydrocarbures. Et puis, il y a également des déséquilibres qui se sont installés avec la sécheresse. Donc, le Maroc s'est retrouvé en train d'importer du cheptel, de devoir importer un certain nombre de denrées. C'est un impact direct sur ses réserves de change et un impact sur le prix.
3: Au cœur de cette campagne des législatives, la classe moyenne marocaine qui a émergé ces 20 dernières années et qui se retrouve entre le marteau et l'enclume, des revenus encore insuffisants et une fiscalité plus lourde étant davantage intégrée à l'économie formelle.
2: Alexis Bétu, ouverture des bureaux de vote donc à 8h temps universel et heure marocaine.
0: Ce sont des témoignages qui montrent que l'administration américaine se soucie peu d'humanisme quand il s'agit d'expulser des étrangers.
2: Le dernier volet de notre enquête menée avec le consortium Forbidden Stories et 25 autres médias internationaux. Après avoir révélé les dessous des accords passés par Washington avec les pays qui acceptent ces expulsés, on s'intéresse aujourd'hui au coût humain de cette politique. Que deviennent les Africains? Certains sont détenus, d'autres vivent cachés ou sans statut et leurs avocats se retrouvent face à des batailles inédites. Écoutez l'exemple d'Anan, ce jeune homosexuel ghanéen protégé aux États-Unis contre un renvoi dans son pays, qui a d'abord été expulsé vers la Sierra Leone, renvoyé de force quelques jours plus tard au Ghana, à Accra, qu'il avait fui en raison de son orientation sexuelle, criminalisé dans le pays. Il vit aujourd'hui ailleurs, en clandestinité. Florence Maurice.
5: This is the place that's...
6: Anan nous a envoyé des images de l'endroit où il se cache depuis plusieurs mois. Un bâtiment abandonné dans un pays dont nous tairons le nom. Il dort à même le sol sur une couverture, sans eau courante ni électricité.
7: La nuit, j'ai la possibilité de sortir pour trouver de la nourriture et recharger mon téléphone, mais je ne mange qu'une fois par jour parce que la journée, j'ai trop peur pour me déplacer.
6: La mère d'Anan avait utilisé toutes ses économies pour financer sa fuite vers les États-Unis.
7: La seule chose qu'elle m'a dite, c'est de ne pas rentrer et de faire tout mon possible pour

0: rester en vie. Et c'est tout ce que je fais. J'étais persécuté par des gens que j'appelais mes oncles, mes frères, mes amis. Quand ils ont découvert qui j'étais vraiment, ils m'ont rendu la vie très difficile. Au Ghana, quand on découvre que tu es homosexuel, on te traite comme un animal. Toi ou un moustique, toi et une souris, c'est pareil. Ils n'ont aucune pitié.
1: Protégé aux États-Unis contre un renvoi vers le Ghana où un juge estimait qu'il serait en danger, Annan est d'abord expulsé vers la Sierra Leone. Moins de deux semaines plus tard, il est finalement renvoyé à Accra. Immédiatement, dit-il, il fuit jusqu'à la frontière.
2: Florence Maurice et toute notre enquête à retrouver sur nos applications mobiles et sur notre site internet. En bref, 11 morts dans une fusillade en Afrique du Sud. Les circonstances sont encore floues à l'heure où l'on parle. Cela s'est passé hier soir dans la région de Durban, dans le sud-est. Le premier ministre de la province du KwaZulu-Natal affirme que la population locale est en état de choc. Un mot aussi de l'Éthiopie où les rebelles tigréens annoncent avoir pris le contrôle de l'aéroport de Mekele, la capitale régionale. Il n'est pas clair à quel point ça a entraîné des combats directs avec les forces fédérales. Cela intervient en tout cas dans un contexte d'extrême tension dans le nord du pays, d'alliances annoncées aussi il y a quelques jours entre sept mouvements armés contre le pouvoir d'Abiy Ahmed à Addis Abeba.
3: Au Niger, Vincent, un avocat poursuivi en vertu de la loi sur la cybercriminalité.
2: Maître Lirwana Abdourahman a été placé sous mandat de dépôt hier à Niamey, au lendemain de sa convocation par la police judiciaire nigérienne. En cause des publications sur les réseaux sociaux, notamment concernant l'armée, il est poursuivi pour diffusion de données de nature à troubler l'ordre public, Magali Lagrange.
4: Il avait lui-même annoncé sa convocation sur les réseaux sociaux. Maître Lirwana Abdourahman a quitté Zinder dimanche pour se présenter à la police judiciaire à Niamey lundi. Assisté de plusieurs confrères, l'avocat est alors entendu, puis placé en garde à vue, avant d'être conduit dès hier au tribunal de grande instance hors classe de Niamey pour être présenté au procureur. Placé sous mandat de dépôt à la maison d'arrêt de Niamey, il est poursuivi pour diffusion de données de nature à troubler l'ordre public en vertu de la loi sur la cybercriminalité. Selon l'un de ses soutiens, Maître Lirwana garde malgré tout le moral. Très actif sur les réseaux sociaux, Maître Lirwana Abdourahman publie régulièrement, notamment sur l'actualité nigérienne et récemment sur l'armée. Ses soutiens le décrivent comme un des premiers partisans du CNSP après sa prise de pouvoir, ayant notamment plaidé auprès de la CDAO pour la levée des sanctions imposées au Niger après le coup d'État. Il a aussi participé aux assises nationales de février 2025. Maître Lirwana est aussi connu pour avoir été l'un des avocats de l'ex-président Mahamane Ousmane lors de la dernière présidentielle au Niger en 2021.
2: En Mauritanie, le président est en tournée depuis dimanche à l'intérieur du pays, Mohamed Ould Cheikh El Razouani, qui inspecte les chantiers de son gouvernement, qui ont mobilisé, selon les autorités, près de 780 millions d'euros depuis 6 mois. La première étape s'est faite dans la région de l'Adrar, dans le nord du pays. La tournée se poursuit jusqu'à ce week-end. Et puis il y a un autre sujet, forcément, sur toutes les lèvres. Il est politique, c'est celui du troisième mandat, après plusieurs appels politiques en ce sens. Moussa Oumar Barry.
5: Cette visite, c'est d'abord un contact direct entre le président et la population pour s'enquérir des besoins des Mauritaniens, estime Abdallah Hormatallah, membre du parti présidentiel et conseiller ministériel.
6: Le président de la République a évoqué durant sa visite les crises géostratégiques dans le monde et les solutions économiques et sociales élaborées par son gouvernement pour garantir l'approvisionnement des marchés, maintenir la subvention au prix des hydrocarbures et stabiliser les prix des produits de consommation de base.
5: De son côté, Noureddine Mohamedou, président du parti d'opposition Mauritanie en avant, y voit une visite politique sans impact réel sur le quotidien des populations.
7: Malheureusement, nous avons constaté hier que le président Razouani orchestre avec ses amis la visite, les mêmes visites que faisait Mahawiyé, par exemple, il y a 30 ans. Donc c'est extrêmement désolant. Ça fait 7 ans que le président Razouani fait ses visites dans le nord, dans l'est. Récemment, il y en a une dans l'est. Qu'est-ce que ça a rapporté aux populations? Est-ce qu'il y a eu une émancipation? Est-ce qu'il y a eu une diminution de chômage? Est-ce qu'il y a eu une résolution profonde des problèmes posés d'eau ou d'électricité? La réponse est non.
5: Dimanche, le chef de l'État a réuni des milliers de personnes à Attar. Il a promis l'électrification de 40 villages sans mentionner directement le sujet d'un troisième mandat. Le président a assuré que le dialogue national ne vise pas à remettre en cause les fondements de l'État. Moussa Oumar Barry, Nouakchott, RFI.
3: Au Sénégal, la Sénélec tente de rassurer.
2: Oui, il y a pas mal de coupures d'électricité, hein, c'est le moins qu'on puisse dire, André, en ce moment. Elles sont d'ailleurs à la fois fréquentes et longues par rapport à d'habitude, et elles affectent, ça fait en moins de deux semaines, à la fois la capitale, le reste du Sénégal aussi. Le fournisseur d'électricité s'adresse donc aux usagers, en quelque sorte. Il se justifie, la Sénélec dit qu'il y a plusieurs choses en cause. D'abord les pannes, il y en a deux en cours. Il y a la forte hausse des prix mondiaux du pétrole, et puis du pétrole, pardon, et puis il y a aussi ces difficultés de trésorerie. Les explications depuis Dakar de Léa Lisa Vesterhoff.
8: Si depuis 2020, la Sénélec a commencé à produire de l'électricité à partir de gaz naturel liquéfié, sa production reste largement dépendante au fioul. Un pétrole dont le prix a bondi ces derniers mois sous l'effet de la guerre avec l'Iran, passant de 60 à 100 dollars le baril. Des coûts supplémentaires difficiles à encaisser pour l'entreprise, alors que l'État a droit à la Sénélec une dette cumulée qui représente environ un tiers de son chiffre d'affaires, selon plusieurs sources. Face à ce que la Sénélec qualifie de tension de trésorerie et de difficulté d'approvisionnement en pétrole, l'entreprise a admis pratiquer du délestage sélectif, c'est-à-dire des coupures tournantes pour réduire la consommation tout en répartissant son impact sur différentes zones. Ces délestages risquent fort de se poursuivre, assure une source proche du dossier, tant que l'État sénégalais n'aura pas à régler sa dette. S'ajoute à cela une consommation électrique bien plus élevée que ce qu'avait anticipé la Sénélec et deux incidents techniques. Si les deux pannes devraient être réparées dans les prochains jours, la demande d'électricité, elle, restera forte pour alimenter ventilateurs et climatiseurs en cette saison particulièrement chaude et humide. Léa Lisa Vesterhoff, Dakar, RFI.
2: En Côte d'Ivoire, le ministère de l'Éducation nationale rappelle à l'ordre les enseignants. En cause, je vous le disais en titre, la propagation d'images d'élèves filmées, photographiées au sein d'établissements scolaires. Ces images sont ensuite publiées sur les réseaux sociaux. Le problème, c'est que nombre de ces vidéos, de ces photos sont en fait diffusées sans aucune autorisation parentale. Les explications depuis la capitale économique ivoirienne, Fanny Noaro-Cabré.
9: Des photos ou des vidéos d'élèves apprenant leurs leçons en classe ou jouant dans les cours de récréation, le ministère de l'Éducation nationale n'en veut plus sur les réseaux sociaux. Si elles sont faites, explique-t-il, au mépris du droit. Dans un communiqué publié hier, il rappelle que la prise d'images d'enfants et leur diffusion sans l'accord des parents n'est pas autorisée et demande aux enseignants et encadrants de s'en abstenir. S'il est difficile d'estimer l'ampleur de cette pratique, le ministère explique que cette mise au point s'adresse notamment aux jeunes enseignants qui débutent. Il entend aussi renforcer à l'avenir les rappels à la déontologie dans les formations. Ce n'est d'ailleurs pas la première fois que les autorités ivoiriennes alertent sur cette tendance. En mars dernier déjà, la plateforme de lutte contre la cybercriminalité pointait un manque de vigilance dans certains établissements scolaires. La diffusion d'images d'enfants sans autorisation est passible, selon les cas, de 1 à 10 ans d'emprisonnement et d'une amende pouvant atteindre 10 millions de francs CFA. Fanny Noaro-Cabré, Abidjan RFI.
2: La Côte d'Ivoire qui accueille le Ghana demain à Boaké pour les éliminatoires de la Coupe d'Afrique des Nations 2027. Il y aura deux matchs à disputer en une semaine. Ce Côte d'Ivoire-Ghana, première pour les deux sélectionneurs, pour Hervé Renard du côté de la Côte d'Ivoire. Et Carlos Queiroz, le sélectionneur portugais, lui, est finalement resté en poste du côté des Black Stars qui ont terminé les 16e de finale de la dernière Coupe du Monde. Même technicien, même système de jeu, un peu trop défensif, disent certains. Ça a le don de l'énerver, écoutez en conférence de presse.
10: Il y a une chose qui me maintient dans ce métier depuis 47 ans, et ce n'est pas après tout ce temps que je vais changer, c'est la volonté de gagner. Je joue chaque match pour le gagner. Comment le faire? Je décide durant le match avec les joueurs. Quand nous avons le ballon, nous devons attaquer et trouver le moyen de marquer. Vous pensez que pendant la Coupe du Monde, quand on n'avait pas le ballon, c'était mon souhait? Franchement, arrêtez un peu. Quand on ne l'avait pas, je préparais mes joueurs à se battre et se battre encore jusqu'à ce qu'on l'ait de nouveau. Vous appelez ça défendre? Moi non, j'appelle ça se battre et attaquer pour récupérer le ballon et avoir ensuite une occasion de marquer.

Voilà pour le flash info de Radio France Internationale Afrique, hein, toujours coupé à l'arrache, hein, mais ça, on n'y peut rien. 8h44 sur le 99.9, on va passer à la revue de presse, avec, on va commencer avec La Voix du Nord. Et le repas à 1 euro, victime de son succès. En effet, y a pas mal de choses très intéressantes à lire dans cet article. Depuis la généralisation du repas à 1 euro pour tous les étudiants, les files d'attente s'allongent et les personnels du Crous n'arrivent pas à suivre. Ces derniers étaient appelés à la grève hier au niveau national pour demander plus de moyens. Et un reportage donc signé Laurent Decote à Lille. Et puis, budget citoyen du Pas-de-Calais, découvrez les 10 projets en lice dans le secteur et votez pour eux. Le budget citoyen créé par le département du Pas-de-Calais permet à des associations, des particuliers, des collectifs de donner corps à des projets citoyens. Et l'Arrajois-Ternois compte 10 projets labellisés. Et bien, vous avez jusqu'au 30 septembre pour voter pour qu'ils puissent bénéficier de subventions du département. Alors, pas mal de choses à lire dans ce dossier et vous découvrirez donc dans La Voix du Nord les 10 projets qui ont été retenus et qui sont en lice pour justement gagner ce budget citoyen. Et puis également, 3 opposantes au canal Seine-Nord s'installent dans un arbre à Ittres. Elles ont passé la nuit du lundi à mardi en haut d'un arbre dans le sud de l'Arrajois pour empêcher les coupes prévues dans le cadre du chantier du canal. Une cellule spécialisée de la gendarmerie est intervenue ce mardi et 2 des 3 écureuils étaient redescendus. Voilà, histoire à suivre également. C'est aussi une info puisque le Arras Film Festival bientôt va ouvrir ses portes au mois de novembre et ce sera Jean-Pierre Jeunet qui sera invité d'honneur. Un premier nom a été annoncé donc pour cette 27e édition de l'Arras Film Festival qui se tiendra, je le rappelle, du 6 au 15 novembre. Et après l'édition record de 2025, c'est le réalisateur donc Jean-Pierre Jeunet qui foulera la scène des salles arrajoises cette année. Et puis dans la rubrique « On vous en dit plus » de La Voix du Nord, toutes les réponses de la CAF, la Caisse d'allocation familiale, à vos questions sur les aides au logement, étudiants, étrangers, règles d'obtention des APL, aides qui tardent à arriver, Blandine Heck et Christelle Van Kopenol, expertes à la CAF, ont répondu donc à toutes vos questions concernant les aides au logement, tout particulièrement pour les étudiants. Ça, c'était pour La Voix du Nord. On passe maintenant à l'Humanité, lui qui traite sa une avec le grand coup de pompe. Et oui, l'envolée des prix des carburants met de plus en plus de travailleurs dans l'impasse. Le gouvernement joue la mesurette et l'exaspération sociale s'intensifie. Malgré les aides gouvernementales, l'inflation incontrôlée de l'essence et du gazole heurte de plein fouet la vie quotidienne de nombreuses personnes. Et pour les plus dépendants de leurs véhicules et ceux dont les salaires sont les plus bas, la facture ne passe pas. Une bulle médiatique alimentée par une colère profonde. Donc l'Humanité a interrogé des gilets jaunes et des experts des mouvements sociaux pour l'instant. Les appels à manifester le 17 octobre font surtout florès en ligne, mais ils s'ancrent dans un terreau social explosif. Toujours dans l'Humanité, la dette ne peut servir à faire des cadeaux au capital. 54 milliards d'euros derrière le chiffre, il y a la bataille sur le partage des richesses. Éric Coquerel, président de LFI, de la Commission des Finances de l'Assemblée, conteste le choix du gouvernement de faire des économies plutôt que d'augmenter les recettes fiscales. Dans la rubrique « Capital travail quand l'IA vole l'intelligence humaine ». Face aux éditeurs d'intelligence artificielle qui s'attribuent la paternité de nombreuses percées scientifiques, la colère gronde chez les mathématiciens et ils accusent les algorithmes de s'approprier leurs données et leur savoir. Et puis enfin, en dernière page de l'Humanité, David Charreton, un portrait donc dans la rubrique « Un jour avec ».
David Charton de la rue à la Brigade du Pain. Tous les jours à Lyon, le quadragénaire fait le tour des boulangeries à vélo pour récolter les invendus et les redistribuer dans des centres d'accueil de jour. Une initiative qui part de son expérience personnelle. Voilà, ça c'est pour l'humanité. On continue avec le canard enchaîné. Ces dossiers, toujours, la facture diabolique de la visite papale. Comment les évêques siphonnent les poches des fidèles et celles des contribuables. C'est à lire en page 3 du canard enchaîné d'aujourd'hui. Et puis l'affaire Renault-Nissan également. Ghosn s'était fait la malle et Dati ne veut pas finir coffré. Puis l'autre titre également pour faire bonne figure à la télé. Puis avec Léon XIV, le pape donc, Emmanuel Macron ressort sa poudre de pèlerin. Voilà, jeu de mots. L'extrait de l'édito d'Eric Antaz, comme si c'était fait de Trump en pape et d'Assemblée générale des Nations Unies en cœur de Notre-Dame de Paris. Tout cela entrecoupé d'une solennelle intervention télévisée sur TF1 et France 2. Voilà qui vous redore sur tranche un agenda. Surtout pour un président à la fois très impopulaire et en fin de mandat. Ces rendez-vous de la semaine macronienne ont bien sûr plus d'allure qu'une remise de médaille à un sous-préfet ou le pot de départ d'un conseiller qui n'a pas attendu les 7 mots qui restent avant la sortie pour se recaser. Voilà, donc ça c'est l'extrait de l'édito d'Eric Antaz et tout ça c'est à lire dans le canard enchaîné. Le 1, qui je vous le rappelle est un hebdomadaire qui traite une question d'actualité chaque semaine avec plusieurs regards, et là il s'intéresse avec une question: la France est-elle encore catho ? Vendredi 25 septembre, la visite en grande pompe du pape Léon XIV mettra les catholiques de France en lumière, mais n'est-ce qu'un trompe-l'œil avec un point d'interrogation. Que reste-t-il de la première religion du pays ? Eh bien, c'est la question qui se pose. Avec une minorité religieuse parmi d'autres, c'est un entretien avec le politiste Yann Raison Duclesiou. Pourquoi je me suis éloigné de l'Église ? Le témoignage de la romancière Véronique Olmy. Et virage à droite, baptême d'adultes, scandale des violences sexuelles, présence associative, et les enjeux pour le catholicisme de demain. C'est un gros dossier également à lire dans le 1. Charlie Hebdo, alors je vous laisse deviner la une, hein. Ni Dieu, ni Dion. Alors ça fait référence évidemment au pape et aussi à Céline Dion. C'est signé Félix pour Charlie Hebdo. Et puis en double page centrale, les tradis à l'assaut du Vatican II. Les jeunes veulent un catholicisme moulé à la louche. Alléluia, les églises de France ne sont plus désertes. Miséricorde, ceux qui les remplissent désormais ont un siècle de retard sur la pratique adepte de pèlerinage, de chemin de croix, de messe en latin et de prêtres qui tournent le dos aux fidèles. La jeune génération catholique et traditionnaliste est entrée dans la nef avec fracas, allant jusqu'à faire trembler les missels des croyants plus âgés. Pour la venue du pape Léon XIV à Paris, Charlie s'est penché sur la fracture entre les fidèles de Vatican II et des bébés cathos qui regrettent un temps qu'ils n'ont pas connu. Et c'est signé Lorraine Redeau pour Charlie Hebdo. Et puis enfin, dans la rubrique Charlie entretient, c'est une toxicologue, Laurence Huc, qui revient sur « Il n'y a aucune mémoire historique des pollutions. Comment savoir avant de bâtir une école ce qui se cache peut-être dessous ?» Voilà, pas mal de dossiers donc à lire dans Charlie Hebdo. Et on termine cette revue de presse avec Télérama. Alors bien sûr, la une de Télérama revient sur le décès de Catherine Ringer, donc d'Erita Mitsuko, notre histoire d'A. Donc on y reviendra juste après. Par contre, il y a pas mal de dossiers également avec un entretien en ce qui concerne les livres. Les impérialismes sont des bonnes à fragmentation. Et si les empires n'avaient jamais vraiment disparu, l'historien spécialiste des relations internationales démonte les illusions d'un monde post-impérial et analyse les rêves de puissance qui nous entourent, des États-Unis à la Chine. Alors Catherine Ringer, forcément, on y revient. Elle a cherché une nouvelle façon et l'a inventée.
viscéralement libre, dotée d'une voix éruptive hors norme. Catherine Ringer a incarné les années 1980 avec les Rita Mitsouko. Et après le décès de son alter ego Fred Chinchin, elle a poursuivi une carrière solo à sa manière généreuse. Donc un bon dossier également à lire si vous aimez les Rita Mitsouko. Et puis Vivace Peinture également, dans un atelier du Muséum de Paris, dinosaures et plantes prennent vie sous les crayons. Des artistes vieux de plusieurs siècles, ce savoir-faire nécessaire éclaire la faune et la flore qui nous entourent. Toujours dans Télérama, chefs d'État exhibant leurs muscles vocabulaires, martial et en politique, droit international bafoué, 5 autrices interrogent notre vision de la sécurité et invitent à la repenser avec les sociétés civiles. Et enfin dans la rubrique idées, l'Europe avec ou sans racines chrétiennes. Les chrétiens démocrates ont été moteurs de la construction européenne au cœur de la vision humanisme et solidarité, l'inverse du repli identitaire que réclame l'extrême droite au nom d'un passé chrétien mythifié. Voilà, tout ça c'est à lire dans Télérama. C'est la fin de cette revue de presse et de cette matinale. Eh bien, je vais vous souhaiter une bonne fin de journée sur le 99.9 et on se quitte toujours en musique avec un autre extrait de cet album Death Killing Times de Emma Ruth Mandel, qui était le focus musical de cette matinale. Et on écoute le titre Oceans of Time qui clôt l'album. Un petit titre très court, mais qui veut dire ce qu'il veut dire.

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0: lors d'un pique-nique musical organisé fin août à Vitré-en-Artois entre Arras et Douai, le groupe lillois Zadaboum a joué ses musiques brésiliennes de foro, animées par une communauté de danseurs et musiciens lillois. Rencontre avec Simon et Étienne, deux des membres du groupe.
1: On est un groupe de la métropole lilloise et on fait de la musique brésilienne du nord-est du Brésil, une musique qu'on appelle le forró.
2: Ben voilà, donc dans la constitution du groupe, il y a le trio originel du forró. C'est surtout l'accordéon, ici c'est l'accordéon diatonique brésilien. La zabumba, une grosse caisse qu'on porte en jouant. Et le triangle, voilà, bien sûr on chante. Et nous on aime bien avoir un son un peu enrobé, alors on a la chance, le privilège d'avoir un tuba et un cavaquinho.
3: Et comment s'est née l'envie de faire ce groupe et puis ce style de musique ?
1: Alors, c'est né de nos rencontres respectives et de la passion qu'on partage tous pour la musique brésilienne, qui est une musique qu'on adore tous. Et on a commencé à jouer un répertoire qui nous plaisait. Et de fil en aiguille, ça c'est devenu ce que c'est aujourd'hui. Et voilà, c'est vraiment autour de cette musique qu'on aime et qui nous rassemble, qu'on a envie de jouer, quoi.
3: Et vous jouiez déjà tous ces instruments ? Vous avez dû apprendre suivant le style de musique, suivant certains morceaux peut-être ?
2: Ben, je pense qu'on est nombreux à avoir appris les instruments exprès pour le projet quelque part. Pour ma part, j'ai croisé la route de l'accordéon diatonique brésilien quand je faisais partie d'un groupe qui s'appelait Jacaré do Capeta, maintenant c'est dans Dandalawena, où j'ai rencontré Simon. Et là, j'ai eu connaissance de cet instrument et de la flûte en bambou que j'ai oublié tout à l'heure. Simon, je pense qu'il s'est mis à la zabumba pour le groupe. François s'est mis au cavaquinho pour le groupe aussi. Et Graziella au triangle pour le groupe. Donc il n'y a que Romu qui jouait déjà du tuba, et fort bien.
3: Vous pouvez décrire les instruments, parce qu'on entend les noms là, mais sans forcément savoir ce que c'est exactement.
1: Alors moi, mon instrument, c'est la zabumba.
3: Qu'est-ce que c'est ?
1: C'est un instrument de percussion, c'est un tambour, où la peau du dessus sonne comme une grosse caisse et la peau du dessous est jouée avec une baguette souple qui sonne comme une caisse claire en gros. Donc ça fait à peu près le son d'une batterie. Voilà, c'est un tambour qui est traditionnel brésilien et qui vient du nord-est du Brésil et qui est typique de cette musique qu'est le forró, qui est jouée que dans ce style précis. Voilà.
3: Qu'est-ce qu'il y a comme autre instrument ?
2: Alors moi, pour ma part, Étienne, moi je joue l'accordéon diatonique, donc c'est un petit accordéon. Et là, il a un son qui va ressembler au bandoneon, donc un peu ce qu'on entend dans la lambada, pour situer. Et je joue la flûte traversière en bambou, qui a un son un peu plus ethnique, on va dire. Sinon, Graziella joue le triangle. Donc le triangle, c'est l'instrument qu'on connaît tous à l'école, en maternelle, en éveil musical. Là, c'est un triangle particulier qui est isocèle et qui sonne plus fort et qui groove plus. Et qui a une technique un peu spéciale pour en jouer.
1: Ouais, qui est la base rythmique de cette musique, la pulsation. Et voilà, il y a le cavaquinho aussi de François, qui est l'instrument qu'a donné le ukulélé. C'est portugais, et ça a été ramené par les Portugais au Brésil, et les Brésiliens en ont fait une version brésilienne, où ils ont un petit peu modifié. Donc c'est une petite guitare à quatre cordes, qui sonne bien cristallin, et qui est utilisé rythmiquement pour faire groover davantage cette musique saccadée.
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0: C'était un extrait du concert de Zada Boom lors du pique-nique musical à Vitré-en-Artois. Le groupe nous parle aussi de l'aspect technique de la musique foro et des répétitions.
1: Bah oui, des répètes ensemble, mais c'est une musique qui est populaire.

0: assez facile à écouter. C'est une musique qui se danse d'ailleurs. À la base, c'est vraiment fait pour danser dessus. Et non, c'est une musique qui est quand même assez accessible et populaire, malgré la technicité qu'il peut y avoir, qui est propre à la musique brésilienne et aux rythmes brésiliens qui sont chaloupés et syncopés. Mais non, ça reste une musique populaire et accessible. D'ailleurs, foro, ça vient de l'anglais for all, pour tous. Donc ça exprime bien la vibe de cette musique et voilà le but dans lequel elle est jouée, pour que tout le monde puisse danser dessus, s'amuser. Et voilà.
1: De cette live, vous avez des reprises, c'est ça, de musique brésilienne que vous faites? Vous faites des compositions? Comment ça se passe?
2: Il y a surtout des reprises. C'est des morceaux qu'on a sélectionnés pour la plupart dans des disques vraiment des années 60-70 de foro, de musique de danse, avec les stars de l'accordéon de l'époque. Mais il y a quand même quelques compositions. Il y en a une douzaine sur l'ensemble du set, qui servent autant de thème principal que parfois pour agrémenter une chanson qui existe déjà, pour rajouter des parties instrumentales.
1: Et donc vous faites beaucoup de concerts dans la région, vous êtes de la métropole lilloise, mais vous faites des concerts où exactement en général?
2: En fait, on a commencé dans les cafés pour alimenter la faim de nos amis les danseurs de foro, qui sont une petite légion quand même à Lille et qui sont très sympathiques. Et petit à petit, on développe une formule qui est plus concert, plus tout public, pour jouer dans des lieux comme ici. On y prend vraiment un plaisir assez nouveau et on s'éclate.
1: Ouais, là, en plein air, hein, à la fin de cette rando live, c'est aussi le côté sympa. Vous avez des projets ou peut-être des concerts là de prévus prochainement?
0: Oui, bah, les concerts, ça s'arrête pas. Il y a des dates assez régulièrement dans toute la région. On est sur des projets de sortir des clips, d'enregistrer des morceaux prochainement, qui seront disponibles sur les réseaux, sur nos pages Facebook, Instagram, YouTube, etc. Voilà.
1: Comment on fait pour vous trouver alors, sur les réseaux sociaux notamment?
2: Bah, le plus simple, c'est de retenir notre nom, Zababoom, et de le taper sur les moteurs de recherche habituels.
1: Vous le trouvez facilement, c'est ça?
2: En fait, Zababoom, c'est un mot qu'on a créé en déformant le nom de la Zabumba, et c'est... Donc c'est un mot qui n'existe que pour nous en fait, parce qu'on l'écrit en français, c'est l'avantage.
3: Voilà, on arrive au moment de reprise de Dalida, mais elle avait repris cette chanson de Carmen Miranda entre autres, vu que c'est un choro. Tchic tchic.
4: Oui, je l'ai repris.

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1: C'était la rencontre avec le groupe de musique brésilienne Foro Lillois, Zadaboom, qui avait joué devant les studios de Radio Scarbe Sensé lors d'un pique-nique musical à Vitré-en-Artois, entre Arras et Douai. Interview et prise de son de Jérôme Bailly de Radio Scarbe Sensé.
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0: Lors de la 20e édition du festival Les Inouïs, organisé par l'association rageoise Musique en roue libre, Robin Ducancel, cofondateur du réseau Art Viva, Art Vivant et Art Durable, il est aussi directeur général et artistique de l'orchestre Les Forces Majeures, a donné une conférence autour de la décarbonation de la culture, de la transition écologique dans le monde du spectacle vivant. Entretien avec lui pour en savoir plus. Alors, dans l'ambiance du festival Les Inouïs, hein, c'est les 20 ans, donc voilà, il y a plein de concerts. On est dans l'ambiance et aujourd'hui, on reçoit Robin Ducancel, donc cofondateur du réseau Art Viva. On en reparlera d'ailleurs. Art Vivant, Art Durable et directeur général et artistique de l'orchestre Les Forces Majeures. Alors, tu viens de donner une conférence sur notamment la décarbonation de la culture. Tu suis avec un point d'interrogation. Alors, tu peux nous expliquer un petit peu le sujet de cette conférence et puis comment tu as ressenti justement le public à ce moment-là ?
1: La décarbonation de la culture, tu suis, c'était le titre de la conférence. Alors, comme je l'ai dit tout à l'heure, c'est un titre un peu aguicheur, un peu exprès, je pense.
0: Mais en même temps, ça pose question.
1: Ouais, absolument. En tout cas, il y a 6 ans, on a lancé ces tournées des territoires à vélo sur le temps long avec cet orchestre symphonique que sont les Forces Majeures. Souvent, on nous dit maintenant, c'est vous l'orchestre à vélo. Et sous-texte voudrait qu'on a fait ça pour des raisons purement écologiques. Moi, j'aime bien un peu rappeler que, avant toute chose, on s'est lancé par amour aussi de la rencontre humaine, même si ce terme est peut-être un peu galvaudé, mais en fait, c'est ça qui nous motive en premier. Et puis, la motivation de faire des rencontres, de prendre le temps, de se mettre en confiance, à se parler les uns aux autres, puis à s'écouter les uns les autres, et à un moment donné, de pouvoir jouer une symphonie de Beethoven à des personnes qui, au fond, n'étaient peut-être pas partantes au départ pour écouter ce type de répertoire. Et en fait, il faut se mettre en condition, il faut que les conditions, s'y prêtent, qu'on soit détendu, qu'on ait parfois parlé de plein d'autres choses avant. Donc c'est ça, au départ, la motivation des Forces Majeures. C'est un orchestre français, indépendant, itinérant, qui a envie de créer des conditions pour passer du temps avec les habitants sur tout type de territoire et en ne jouant pas que dans les scènes et théâtres et festivals conventionnés, mais aussi dans des plus petites localités, dans les villages notamment. Ça nous a mené à pas mal de réflexions et surtout à certaines contraintes, puisqu'on s'est quand même dit, ok, cette fois-ci, ce projet-là, il se fera à vélo et exclusivement à vélo, il se fera sur le temps long, donc c'est s'embarquer tous ensemble, une vingtaine d'artistes et donc 25 personnes sur la route, en autonomie, avec nos instruments sur le dos. On joue acoustique, donc pas d'électrification. On s'est un peu mis des contraintes d'emblée, et puis ces contraintes sont devenues un peu vertueuses, puisqu'elles nous ont mené à finalement découvrir un modèle un peu différent de ce dont on avait l'habitude. Assez joyeux, finalement. Et d'ailleurs, la joie, c'est le petit clin d'œil, mais la force majeure, c'est un essai philosophique de Clément Rosset et dont le sujet majeur est la joie. La force majeure, c'est la joie. La joie, comme il dit, ne fuit pas le tragique de l'existence. C'est tragique et complètement insensé.
0: On a parlé de l'association Art Viva.
1: Donc Art Viva, c'est un réseau. C'est une association, c'est un réseau qui existe depuis 2019, que j'ai participé humblement à cofonder au même moment où on a lancé ce concept de tournée de territoire avec les Forces Majeures. C'était vraiment deux projets parallèles qui sont nés en même temps. Et pour moi, en tout cas, c'était l'idée que, à côté de ce projet de terrain très concret et musical de l'orchestre, il y ait une démarche un peu plus structurée et un peu plus aussi intellectuelle et de réseau pour mettre ensemble, réunir plein d'acteurs du spectacle vivant autour de la question environnementale.
0: C'est quoi les questions qui reviennent le plus souvent justement au sein de ces questions environnementales ? On sait qu'on a vécu quand même quelques moments de sécheresse assez pénibles et puis de canicule. Est-ce que vous réfléchissez toujours maintenant là-dessus ? Parce que ça va devenir de plus en plus exponentiel en fait.
1: quand tu poses la question, d'un seul coup, je me sens tout petit et un peu insignifiant parce que je crois que les questions.
0: Mais ça appartient à tout le monde en fait. Hein,
1: oui.
0: Donc citoyen, voilà, comment tu te situes.
1: C'est sûr, mais tout à l'heure, j'écoutais encore à la radio des experts qui parlent de la manière dont avant on dessinait d'une certaine manière la campagne, nos cultures. Il y avait des savoir-faire. Est-ce qu'on crée des corridors pour pas que au sein d'une forêt pour éviter qu'une propagation de feu soit ait des conséquences trop lourdes, etc. Bref, quand j'entends tout ça, je me dis oui, là, c'est de ça dont il faut parler. Nous, à notre échelle, évidemment qu'on se sent hyper concerné. L'important peut-être, c'est que les musiciens, les artistes soient peut-être un peu plus présents dans les questions de société et une place et un rôle à jouer. Alors, en musique classique, on porte pas de texte souvent. Mm-hmm. Il y en a, mais qui, voilà, moi ça me questionne. Est-ce qu'on devrait pas créer des œuvres avec des textes qui sont peut-être d'actualité, qui parlent de sujets un peu brûlants du moment? Comment on peut se positionner? À quel point on peut être militant? Je dis pas qu'on est militant parce qu'on fait des tournées à vélo, mais en tout cas, comme je le disais au tout début, je pense qu'on milite pour une manière de faire notre métier autrement et d'être relié aux autres citoyens de manière plus forte qu'avant, mais aussi entre partenaires, entre théâtres, associations, festivals et compagnies. Je souhaite vraiment fortement qu'on travaille plus ensemble, qu'on collabore beaucoup plus qu'avant ensemble.
0: Le Festival Inouï défend justement cette idée écologique et donc du coup tu tombes pile poil, on va dire, dans oui, alors, cette programmation des 20 ans.
1: C'est ça. J'ai jamais participé au festival, mais si je suis là, c'est pas tout à fait par hasard. C'est que justement, en portant un projet de tournée l'an dernier entre Paris et Roubaix avec mon orchestre, tournée qui a traversé tous les Hauts-de-France et les quatre départements de la région, j'ai cherché des partenaires sur les chemins. Et de fil en aiguille, d'amitié en amitié, on m'a fait rencontrer Julien Lahaye. Et donc, j'ai compris ce qu'était ce festival. Alors même que notre tournée avait lieu au

0: printemps et pas en septembre sur la période du festival habituellement, et bien justement l'équipe du festival, comme tu le disais, avait cette philosophie et a senti que bah oui, ils pouvaient nous tendre la main et nous aider à cheminer sur la rageoie. Donc ils ont coproduit un tronçon de notre tournée et ça, je les en remercie et je trouve que c'est exemplaire de se relier comme ça, sans se connaître forcément d'ailleurs très bien avant.
1: Alors on va revenir un petit peu sur les forces majeures, Paris-Roubaix. Je voudrais que tu m'en parles un petit peu, parce que c'est quand même assez impressionnant, hein. Il y a des pavés et tout ça.
0: Ouais. Bah c'est au cours de cette tournée qu'on a collaboré donc avec les Inouïs, avec l'association Musique en Roue Libre, je crois que c'est elle qui est derrière tout ça. Le Paris-Roubaix, c'était une idée qui date d'il y a un peu plus de 2 ans. J'avais envie de traverser les Hauts-de-France, une région que je connais bien, parce que je viens de la Somme au départ, toute ma famille de longue date est de la Somme et Picarde. Et c'est aussi un territoire sur lequel je travaille depuis 15 ans dans différents départements et que j'aime beaucoup. Et j'avais envie qu'on le traverse et qu'on se relie justement à toutes ces initiatives qui existent sur ce territoire très vaste et très divers. Donc le concept, pour faire simple pour les auditeurs, c'était 25 musiciens, un équipage qui encadre ces musiciens de 6 personnes, un seul véhicule balai, tout le monde à vélo, tous les instruments embarqués sur les vélos, dans les sacoches, dans les remorques, etc. Et donner 30 jours de concert avec seulement 2 lundis de relâche au milieu de tout ça. Et dans tout contexte possible, sous la canopée des Halles en partant de Paris, dans les villages de l'Aisne, en lien avec Amiens Métropole, en lien avec les Inouïs, en lien avec l'Office de Tourisme de Lens et Nain-Carvin, avec la Métropole Européenne de Lille, Lille 3000, tout type de partenaires, beaucoup de villages, etc. Et c'était ça le défi. Donc on a 30 jours de tournée. Hyper riche avec toute la journée de l'action culturelle, des rencontres, des ateliers et des concerts.
1: Paris-Roubaix, forcément, instance internationale du cyclisme. Est-ce que vous avez eu des retours des instances internationales du cyclisme pour vous dire « mais c'est génial ce que vous faites ».
0: Non, je vais être un peu rageux.
1: Il faut.
0: Non, le Tour de France, c'est le groupe ASO, c'est un énorme groupe qui gère pas que le Tour de France, c'est des groupes qui sont inatteignables, et puis au fond, on s'en foutait un peu. Pour moi, la baptiser Paris-Roubaix, on est vraiment parti de Paris, et on est vraiment allé à Roubaix d'ailleurs, on n'est pas parti de Compiègne comme la course cycliste pro. C'était pour le clin d'œil évidemment et parce que ça nous parle tous. Et puis d'ailleurs la question qu'on nous a tous posée tous les jours c'est mais attendez, vous allez vraiment passer sur les pavés avec les instruments dans les remorques. Donc je dévoile le poteau rose, nous n'avons pas emprunté de pavés ni de secteur pavé sur le chemin. On est vraiment parti de Paris jusqu'à Roubaix, mais on a fait 450 km au moins puisqu'on a fait plein de détours. On est passé à Compiègne, on est allé à Soissons, à Lens, à Amiens, faut voir un peu. On est passé par la Rageoie, le Lens et puis ensuite sur le secteur de Lille. Voilà.
1: Et la question bonus, j'imagine que vous rencontrez des gens au bord de la route qui vous suivent, qui vous regardent, vous vous dites mais qu'est-ce qu'ils font ? Il y a des petites anecdotes là sur des gens qui vous demandent, qui vous posent des questions ou...
0: Non mais c'était très drôle, un jour on est passé sur France 3 au JT de 13h je crois, et puis le lendemain c'était un jour de pause et avec quelques musiciens on a pris nos vélos et là on a fait une sortie un peu de vélo de course quoi. Et c'était autour de Soissons et puis on s'arrête dans un bistrot et là vraiment juste pour remplir les gourdes et boire un Perrier et puis tout le monde nous a regardé en disant mais c'est vous qu'on a vu à la télé tout à l'heure enfin ou hier.
1: Reportage réalisé par Boris Guyot de Radio PFM dans le cadre de la 20e édition du festival Les Inouïs, organisé par l'association Musique en Roue Libre. On était en compagnie de Robin Ducancel qui donnait une conférence sur le thème de la décarbonation de la culture autour de la transition écologique dans le monde du spectacle vivant.
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1: Sustain, une série d'événements proposés par l'aéronef de Lille autour de la musique et de l'écologie, concerts, tables rondes, créations artistiques, ateliers, avec comme objectif de penser collectivement l'avenir des concerts. Ça se passe du mercredi 23 au dimanche 27 septembre. Alors parmi les rendez-vous, forum La guerre des imaginaires est déclarée. C'est en partenariat avec Climax, le média plus chaud que le climat. Rencontre avec Gabriel Malek, auteur et spécialiste de la post-croissance. Donc ça, c'est vendredi 25 septembre à 10h30 du matin à la Maison des Mobilités Durables, place François Mitterrand à Lille, et c'est gratuit. Concert rock indé, électro avec Olive Fock, Unag Haynes, The Orchestra for Now, DJ Marcel, ça c'est le vendredi 25 septembre à 20h à l'aéronef à Lille. Concert néo-soul jazz avec Gilda, Flor Benguigui and the Sensible Notes, Lynn, DJ Startup, ça c'est le samedi 26 septembre à 20h au Club de l'Aéro. Les tarifs vont de 12 à 30 euros avec contribution carbone avion. Le programme complet de Sustain sur aéronef.fr. On va du côté de Boulogne-sur-Mer avec le Poulpaphone, festival de musiques actuelles éclectiques et audacieux. Concerts et villages avec cette année Jeannette Enmage, Nous étions une armée, Martha, Roman Santarelli, Danil, Zamdan, Spunny Boys, Trix, Nord Noir, Zenton, Zélie ou encore Vladimir Cauchemar. Ça se passe les vendredis 25 et samedi 26 septembre dès 20h sur le site de l'Éperon à Boulogne-sur-Mer. Les tarifs pour un soir, c'est de 18 à 28 euros. Le passe de jour à 40 euros en pré-vente. On termine à Arras avec un concert gratuit aux couleurs café avec Kofi, projet rock hip-hop dub. Donc ça, c'est le dimanche 27 septembre à 18h. Le couleur café, c'est au 35 place des Héros à Arras.

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1: Portrait d'une jeunesse d'aujourd'hui ou le secret des métamorphoses par le collectif Cri de l'Aube, c'est du théâtre. Fruit d'une enquête menée auprès d'adolescents et adolescentes de la justice des mineurs, le spectacle explore le passage trouble entre l'enfance et l'âge adulte. Il propose une odyssée entre intime et fantastique vers un imaginaire qui résiste, vers les puissances sensibles de l'adolescence. 15 minutes avant chaque représentation, sauf le dimanche, venez découvrir la scène ouverte réservée aux ados. Alors viens présenter ta musique, de la danse, de la lecture, chanter, présenter un sketch humoristique, enfin bref, tout ce que tu veux. C'est du mardi 23 au samedi 26 septembre à 19h30, plus dimanche 27 septembre à 16h, salle Marcel Roger, Hospice Saint-Éloi, place de l'Ancien Rivage à Arras. C'est à partir de 13 ans, à prix libre à partir de 5 euros. Réservation par mail à collectifcridelaube@gmail.com ou par SMS au 06 37 42 17 73. Le festival Conteurs en campagne est de retour, festival itinérant dédié aux contes et aux arts de la parole qui fait vivre les histoires au cœur des territoires ruraux. Chaque année, les conteuses et conteurs sillonnent les villages de la région pour partager leurs récits avec les habitants. La programmation destinée aux enfants comme aux adultes mêle spectacles, rencontres, apéro-contes et stages d'initiation aux contes. Autour d'Arras, Fred Poujard avec Cher Jean. Samedi 26 septembre à 20h à l'espace Ernest Petit, 1 rue du Canada à Neuville-Saint-Va. C'est un spectacle à partir de 14 ans. Après avoir vidé le grenier de ses grands-parents, Fred trouve dans le tiroir d'une vieille machine à coudre une lettre datant de 1903. Dans celle-ci, une femme annonce à son amoureux, un certain Jean, qu'elle est contrainte de se marier à un autre que lui. Réservation pour ce spectacle au 06 75 90 77 63. Et on termine avec Anniversaire entre collègues par la compagnie La Belle Histoire. C'est un spectacle interactif. Rire garanti, coup de folie assumé, zéro filtre et langue bien pendue sont les ingrédients de ce cocktail étonnant et détonnant. Oreilles chastes, s'abstenir, ça va parler vrai. Quatre collègues se retrouvent pour une soirée d'anniversaire, en apparence anodine. Mais très vite, tout dérape. Car ici, c'est le public qui décide. Personnages secrets, situations, rebondissements, rien n'est écrit à l'avance. C'est à voir vendredi 25 septembre à 20h au Pharos, 4 rue Charles Péguy à Arras, tarif 3 à 10 euros. Réservation sur le site du Pharos ou à la billetterie de celui-ci.

0: Des rendez-vous à retrouver dans la partie agenda du www.radiopfm.com.
1: 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Si vous êtes habitant, habitante du Pas-de-Calais et âgé de plus de 11 ans, vous pouvez voter pour vos projets favoris. Alors par exemple, cette année, dans la Rajoie, il y a le Jardin des Bambins, quartier Jean Jaurès, un projet inclusif avec Projet Phoenix, les Amis de la Tourelle à Chicou, encore le projet Danta Shop. Vous avez jusqu'au 30 septembre pour voter sur la plateforme www.budgetcitoyen.pascalais.fr. Un peu de musique classique dans les pas de l'exposition Trop Mignon, l'art du bonheur au Louvre-Lens. Le festival Muse et Piano joue la carte de la joie et du réconfort pour une 11e édition imaginée pour émerveiller petits et grands. Alors au programme, concert l'art du bonheur en musique, récital à 8 mains, concert clavecin, concert pour enfants, Schubertiade, rencontre. Ça se passe du vendredi 25 au dimanche 27 septembre sur la scène au pavillon de verre et à la médiathèque du Louvre-Lens. Les tarifs vont de 5 à 20 euros, le pass festival est à 40 euros. Info sur louvrelance.fr.

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1: Rock and Roll Radio, les politiques du rock, une émission nostalgique sur les rapports entre rock et politique dans les années 1960 et 1970. Didier le DJ, votre serviteur, vous propose donc un voyage dans le temps, convoquant des groupes et des chanteurs qui prônaient la révolte dans ces années-là. Protest Singer, Beatnik, Hippie, White et Black Panthers, Yippies, Freaks, Punk, pour tous les goûts et pour toutes les déclinaisons du temps des utopies. Les textes sont adaptés pour la radio de son livre « Les politiques du rock » paru chez Camion Blanc en 2023. L'émission passe donc le troisième mardi du mois à 19h et aussi en rediffusion le mercredi à 23h30, le vendredi à 21h, le samedi à 14h, donc sur radiopfm.com.

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Hello, hello! Vous êtes bien sur Radio Récré, l'émission jeunesse de PFM 99.9. Cette semaine, on vous propose d'écouter ensemble le troisième et dernier épisode de Cours Raoul, l'émission des CM1 de l'école Raoul François à Arras. Et juste après, on se retrouvera pour l'agenda des enfants.

0: L'émission des CM1 de l'école Raoul François.
1: Bonjour les petits indiens.
2: Vous écoutez Cool Raoul, épisode 3.
1: Le programme d'aujourd'hui sera la présentation d'un livre dont vous êtes le héros,
2: plusieurs blagues amusantes,
1: une figure féminine, etc.
2: Nous allons commencer avec l'interview de Séverine Delplace de l'association de danse Les Folies.
3: Comment a été créé le club de danse Les Folies ?
4: Alors en fait, j'étais comme vous, j'étais élève au collège Verlaine de Saint-Nicolas-les-Arras. Et le midi, après le repas, on faisait de la danse ensemble et du coup est né un club au sein du collège Verlaine. Et puis très vite, on s'est mis sous une amicale laïque, toujours à Saint-Laurent-Blangy, pendant de nombreuses années. Et en 1996, donc ça fait 30 ans déjà, on a décidé de créer notre propre association qui s'est appelée Les Folies. Et du coup, on reçoit des garçons et des filles, puisqu'on a presque 15 garçons au sein de l'association qui viennent danser avec nous. On a créé l'association depuis 30 ans et on donne des cours de danse toute la semaine à Saint-Laurent-Blangy.
3: Quel genre de danse sont pratiquées ?
4: Alors, c'est de la danse essentiellement moderne pour les groupes des plus jeunes et puis en général pour les adolescents, les adultes, hein, puisqu'on accueille les enfants à partir de 5 ans et on a des adultes aussi qui dansent avec nous. On est 270 adhérents et on fait essentiellement de la danse moderne, mais aussi du jazz, du cabaret, un peu de contemporain, un peu tous les styles.
3: Comment se passe un cours de danse ?
4: Alors, les cours de danse ont lieu pendant 1h30. Donc, au départ, il y a tout ce qui est une partie échauffement, parce qu'il faut échauffer son corps avant de danser. Et puis après, les animatrices qui donnent les cours de danse, qui sont des animatrices bénévoles, ce ne sont pas leur métier, c'est-à-dire qu'elles travaillent comme moi. Ce n'est pas mon métier, les folies. Il faut savoir qu'à côté, j'ai un travail. Je fais ça par passion. Et du coup, dans un cours de danse, les animatrices apprennent une chorégraphie aux enfants, aux adolescents ou aux adultes. Pendant 1h30, et puis à la fin de l'année, toutes les danses sont produites lors du spectacle de fin d'année.
3: Quand avez-vous commencé la danse ?
4: Alors j'avais 5 ans, j'ai d'abord fait 10 ans de danse classique sur Arras, et puis j'ai fait du moderne à partir de 12-13 ans, et j'ai jamais arrêté.
3: Comment êtes-vous devenue prof de danse ?
4: Alors, je ne suis pas professeur de danse. Aucune de nous dans l'association est prof de danse. Encore une fois, on est des animatrices bénévoles, c'est-à-dire qu'on a une passion de la danse et on le partage. C'est-à-dire, juste pour expliquer ce qu'est le bénévolat, ça veut dire qu'on n'est pas payé, tout simplement. Ce n'est pas notre métier, on fait ça en dehors de notre travail, à côté, sur notre temps personnel, parce que nous, on a des maris, des enfants, chacune, et du coup, on vient partager notre passion auprès des enfants, des adolescents, des adultes qui viennent avec nous faire les cours de danse.
3: Qu'est-ce qui vous plaît dans la danse ?
4: Beaucoup de choses, l'expression des émotions, c'est se dépenser, c'est créer avec un groupe, créer une danse, c'est libérer toute son énergie, c'est se produire aussi en spectacle devant un public, montrer un petit peu le fruit de notre travail tout au long d'une année et puis surtout partager énormément de choses avec les différents danseurs qui dansent dans les groupes.
3: Que se passe-t-il pendant le gala ?
4: Alors plein de choses, le gala en général c'est 3 ou 4 heures de spectacle parce qu'on est beaucoup d'adhérents, donc il y a beaucoup de danse, ça dure pendant 3-4 heures et en fait le spectacle, toutes les danses s'enchaînent, souvent on essaye d'avoir un thème, une thématique. Cette année pour les 30 ans de l'association qu'on a réalisé à Artois Expo, c'était le thème du voyage et donc on s'est inspiré en fil conducteur d'un voyage au travers du temps, des pays mais aussi des émotions et voilà, le

0: temps d'un spectacle, on partage avec le public toutes les chorégraphies qui ont été élaborées tout au long de l'année.
1: Qui sont les couturières qui font les costumes pour le gala ?
0: Alors, elles sont quatre dames, elles aussi bénévoles, c'est-à-dire que ce n'est pas leur métier. Elles viennent faire de la couture deux fois par semaine dans une salle à Saint-Laurent-Blangy où elles créent les costumes, elles les ajustent, elles les adaptent pour les 270 danseuses. C'est des milliers de costumes qui sont réalisés tous les ans et qui sont stockés dans nos locaux à Saint-Laurent. Et voilà, elles aussi font partie de notre grande et belle équipe de bénévoles des Folies.
1: Comment peut-on s'inscrire pour faire de la danse ?
0: C'est très compliqué de s'inscrire aux Folies parce qu'on est beaucoup de monde, il y a beaucoup de demandes et malheureusement on ne peut pas prendre beaucoup de nouveaux tous les ans. Donc les enfants, les adolescents, vu qu'on prend à partir de 5 ans jusqu'à l'âge adulte, peuvent se pré-inscrire, c'est-à-dire qu'ils se mettent en liste d'attente et dès qu'on a des places disponibles, on essaye de rentrer de nouveaux adhérents.
1: Merci à vous. C'était l'interview de Séverine Delplace des Folies à Saint-Laurent-Blangy. Maintenant, passons à Sacha et Manoé qui présentent les analogues de Fabien Clavel.
2: Bonjour, nous sommes Sacha et Manoé et nous allons vous présenter un livre dont vous êtes le héros. L'auteur est Fabien Clavel. Lorsqu'il était au collège, il lisait beaucoup de livres. C'est ce qui lui a donné envie d'en écrire à son tour pour amuser les autres. Il a écrit plusieurs analogues, ce sont des livres avec des énigmes et des jeux.
3: Dans le livre dont vous êtes le héros, il faut résoudre de nombreuses énigmes, poursuivre la lecture et connaître la fin de l'histoire. Ce qui nous a plu dans ce livre, c'est qu'on lit en jouant à plusieurs ou tout seul. On a l'impression de jouer dans un jeu vidéo ou dans un jeu de société.
1: Passons aux blagues du jour de Maëlle et Jonas.
4: Qu'est-ce qu'il y a ? 10 000 lettres, mais que de mots.
5: Je sais pas.
6: Je passe ma langue au jeu. Je donne la parole à Emma.
7: Je sais pas.
4: La poste, car elle reçoit des lettres.
8: Qui a gagné entre un plombier et un électricien?
6: Je sais pas.
7: Aucune idée.
8: L'électricien, car il connaît toutes les prises.
1: Tout de suite, la figure féminine de Parine.
9: Frida Kahlo est une célèbre artiste mexicaine connue pour ses autoportraits et ses tableaux colorés. Inspirée de la culture du Mexique, elle a eu la poliomyélite, puis à 18 ans, un grave accident de bus pendant sa convalescence. Elle commence à peindre allongée dans son lit avec un miroir placé au-dessus d'elle. Frida Kahlo peint souvent sa souffrance, ses émotions et sa vie personnelle. Elle transforme ses douleurs en œuvres d'art pleines de symboles et de force. Elle épouse le peintre Diego Rivera, avec qui elle vit une histoire d'amour compliquée. Mais elle continue de créer jusqu'à sa mort en 1954. Aujourd'hui, Frida Kahlo est admirée dans le monde entier comme une femme courageuse, libre et talentueuse.
1: Peut-on cloner une personne ? Question difficile. Yann, Simon et Alexandre nous apportent la réponse.
10: Salut les amis, aujourd'hui on va vous présenter le clonage d'une personne.
11: Il suffit de prendre des clowns.
10: Il ne faut pas confondre le clonage et le clownage.
12: Le clonage, c'est la reproduction d'un être vivant à l'identique.
11: Pour cela, on pourrait prélever une cellule d'une personne et la transférer dans le noyau d'un ovule que l'on implante dans le ventre d'une mère porteuse.
10: Sur le papier, ça fonctionne, mais c'est interdit en France car cela représente trop de risques.
11: Et avec des animaux, c'est possible ?
12: En tout cas, cela n'a jamais fonctionné.
10: En résumé, on n'aura jamais de mini-vous.

0: Louise et Luna nous présentent le violon. Vous aurez même droit à une démonstration.
1: Salut Louise, est-ce que tu peux nous présenter le violon ?
2: Le violon est un instrument de la famille des cordes de frotter. Dans cette famille, il y a le violon, l'alto, le violoncelle et la contrebasse. S'il est en taille le plus petit des instruments à cordes, il n'en est pas moins le chef de file.
1: Pourquoi il est le chef de file ?
2: Parce qu'il est aussi à l'aise au sein de l'orchestre qu'au sein d'un quatuor. Ses qualités d'expressivité font qu'on lui confie souvent les plus belles mélodies.
1: Comment fait-on pour jouer du violon ?
2: Le violon a quatre cordes qui sont frottées avec un archet.
1: C'est quoi un archet ?
2: Ce sont des crins de cheval accrochés à un bout de bois et si on tourne quelque chose, ça tend le bout de bois. On peut aussi pincer les cordes, cela s'appelle pizzicato ou piz.
1: Comme une pizza ? J'adore les pizzas. Et on joue du violon dans quelle sorte de musique ?
2: On l'utilise beaucoup dans l'orchestre, la musique de chambre, mais aussi dans le jazz ou la musique contemporaine.
1: Et c'est fait en quelle matière les parties du violon ?
2: Les cordes sont en acier et sa caisse de résonance en bois, souvent d'épicéa.
1: Et ça a été inventé par qui et en quelle année le violon ?
2: Par Andrea Amati et un luthier italien qui a inventé le violon au XVIe siècle en 1555.
1: Ah oui, c'est très vieux. En fait, et tu peux nous jouer quelque chose ?
2: Bien sûr.
3: Alors, qu'est-ce que tu vas jouer ?
2: Je vais jouer le petit tintin et après Simply Polka.

C'était le troisième et dernier épisode de Cool Raoul, l'émission des CM1 de l'école Raoul François à Arras. Merci les enfants! Tout de suite, la suite de Radio Récré avec l'agenda des enfants! On commence avec un rendez-vous écolo, une manifestation pour toute la famille, la marche pour le climat, le vivant, la paix et la justice sociale. À Arras, le rendez-vous, c'est place de la gare, samedi 26 septembre à 10h30. C'est important, non? Un peu de musique. Le festival Piano, Muse et Piano propose un concert pour enfants. Viens écouter l'histoire de Bavard de Francis Poulenc. Une partition joyeuse qui célèbre l'audace d'un animal habillé en homme pour fuir les chasseurs. Au pavillon de verre du Louvre-Lens, samedi 26 septembre à 14h30. Tarif unique, 5 euros. La fête du moulin d'Achicourt. On aime beaucoup cette fête parce qu'il y a plein d'animations, de jeux et de spectacles de rue complètement décalés. Cette année, tu y croiseras la compagnie La Roulotte Ruche, la compagnie Gentleman Jongleur ou encore la compagnie des Bonimenteurs. Rendez-vous au parc de la Tourelle à Achicourt, près du moulin, forcément. Dimanche 27 septembre, dès 11h. C'est gratuit. On termine avec la première édition de la course de caisse à savon de Mareuil. Tu pourras voir ces véhicules sans moteur débouler dans les rues de la commune. Il y aura aussi un village d'animation pour toute la famille. Dimanche 27 septembre, dès 10h du matin. Radio Récré, c'est fini pour cette semaine. On se retrouve la semaine prochaine, toujours sur le 99.9. Le mercredi matin à 10h, le dimanche matin à 9h, et je fais la grâce pour être moi. Et sur radiobfm.com. A plus!

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2: Bonjour mes gens. Ben, je vais vous parler aujourd'hui d'un camarade de Mousson qui vivait à peu près à la même époque. Parce que j'ai vu dans le journal qu'à Tourcoing, un allo essayait d'arranger le mason d'un patoisan important qui s'appelait Jules Ouatteux. Et Jules Ouatteux, sa surnom, c'était le Brouteux. Alors, le Brouteux, pourquoi ? Brouteux, je savais être brouette, bien sûr. Hein. Parce que chez tout, quand même, un moyen de transport qui était important à une certaine époque, il y avait comme ça des centaines de brouettes de la région de Lille, Tourcoing, tout ça, pour porter quelquefois de laine, parce que c'est un

disait quoi. Hein et donc les perches, ils les ont vomis de travers. Donc évidemment, une perche c'est long, il ne pouvait pas passer par le porte. Quoi. Et alors il était tellement biète qu'au lieu de les mettre dans le sens de la marche pour y passer, il les a léchés comme ça, puis bah, il s'est aperçu qu'il ne pouvait pas rentrer, donc il a fait demi-tour. Hein, voilà. Donc on se moque souvent des gens de Tourcoing à cause de cette histoire-là. Mais Jules Watteux, lui, eh ben, il a pris ce surnom, le Brouteux. Il a même créé un recueil qui s'appelle le Brouette, hein, un hebdomadaire qui paraît chaud toutes les semaines. Hein, et voilà. Et il y a toujours eu comme ça des sortes de compétition entre les gens de Tourcoing et les gens de Lille, hein, ils se foutent les uns des autres, quoi. Voilà. Bon, j'étais organisé. Il y avait des gens qui étaient assermentés, enfin ils avaient une médaille à cuif pour montrer qu'ils étaient professionnels de le brouette. Hein. Il y avait des commissionnaires comme ça assermentés, voilà. Hein. Ça faisait partie d'une corporation comme un autre. Hein. Et voilà, le brouette, c'est tout, elle sait quoi. On avait le brouette tout partout, voilà. Bon, après, il y avait d'autres moyens de transport. Pour les gens, par exemple, il y avait ce qu'on a appelé le vinaigrette. Ça n'a rien à voir avec le vinaigrette qu'on met dans le salade. Hein. C'est tout une sorte de, comment dire, de chaise à porteur. Mais au lieu d'être une chaise qu'on soulève vous avec deux brancards, il y avait quand même des roues. Donc, il y en a un qui s'accou devant, puis un tio qui pousse au HQ, voilà, c'est toi un autre moyen de transport. Bon, tout ça, bien sûr, ça a vite disparu. Donc, on va revenir à le brouette, qui servait pour transporter toutes sortes de séquoires. Et j'ai, Mousseron, il a écrit le fou et ce brouette. Pour soulager la misère, un brave homme humanitaire, il s'en trouve, corps malgré tout, visito, une maison de fous. Si bien qu'au cours des visites, il voit un fou, pauvre lapite, qui m'nose brouette à l'envers. En le poussant, elle dézoue à l'air. Veillant chaud, l'homme charitable, prenant pitié pour le pauvre diable, il demande pourquoi le directeur n'empêche pas. Monsieur, c'est peine inutile. C'est ainsi qu'il veut brouter. Hein. Quand un veut le dissuader, il se met dans une colère terrible. D'ailleurs, ça sera impossible d'y mettre une brouette d'aplomb. Il est fort comme un lion. Il curerait raide comme Busquette. Je dis qu'il y retournera ce brouette. Vaut mieux le laisser faire ainsi pour être tranquille avec lui. C'est au vrai. Mais le brave homme, ténace, le lendemain, veillant le fou qui passe, ce brouette a un corps sens dessus-dessous, il crie à distance au fou. Hé, parlez donc, camarade. Vous serez encore ben mat si votre brouette est à l'envers. Je veux que vous le broutez le cul à l'air. Vous avez une drôle d'idée de pousser le brouette culbuté. Mettez-le à l'indro. Je suis sûr que pour le brouter, ça sera moins dur. Ben non, non. C'est tout le contraire, répond le fou. Hein, je connais mon affaire. Quand je mets une brouette à l'indro, elle a rempli tout plein de cailloux. Bon, une petite cafouniette, allez, pour la fin. Cafouniette monte son élevage de volailles à un Parisien. C'est bien de pouvoir élever des poules soi-même, au moins on mange de la bonne qualité. Mais comme vous en avez beaucoup, comment faites-vous pour reconnaître une vieille d'une jeune? Bah, c'est facile. C'est assez dingue qu'un veau, c'est un vielle. Vous vous moquez de moi. Tout le monde sait que les poules, ça n'a pas de dents. Chez Glen, elles n'ont pas de dents, mais nous, si. Bon, allez, encore une petite. Allez, une petite. Je vous entends pas rigoler, hein, alors c'est pour ça que ça fait drôle quand même. Hein. Allez. Cafouniette a fait monter une nouvelle salle de bain dans sa maison dans le coron, et puis il fait visiter à sa vieux frère, en montrant un gros tuyau, il lui dit « Et en plus, je plombier, il m'a installé l'horloge parlante gratuite. » « Ce tuyau-là, c'est un horloge parlante? Tu te fous de mie ?»

0: Non, non. T'es pu me croire, c'est un horloge parlante. Tiens, écoute. Il prend un marteau et il tape sur le tuyau. Alors on entend le voisin qui crie. T'as pas fini de refaire du boucan à 6 heures du soir, en prenant un bain. Oh. Allez, mes gens. Bon, écoutez, un cerveau la prochaine fois, hein, peut-être avec un autre poète que Mousseron, hein, on va congé peut-être après d'avoir écouté 14, je crois, 14 émissions sur Mousseron. Mais c'est normal, hein, j'étais au quelqu'un quand même, j'étais un des plus grands. Hein. Allez, mes gens. Bon, écoutez, la prochaine fois.
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1: Sustain, une série d'événements proposés par l'aéronef de Lille autour de la musique et de l'écologie, concerts, tables rondes, créations artistiques, ateliers, avec comme objectif de penser collectivement l'avenir des concerts. Ça se passe du mercredi 23 au dimanche 27 septembre. Alors parmi les rendez-vous, forum La guerre des imaginaires est déclarée. C'est en partenariat avec Climax, le média plus chaud que le climat. Rencontre avec Gabriel Malek, auteur et spécialiste de la post-croissance. Donc ça, c'est vendredi 25 septembre à 10h30 du matin à la Maison des Mobilités Durables, place François Mitterrand à Lille, et c'est gratuit. Concert rock indé, électro avec Olive Fock, Unag Haynes, The Orchestra for Now, DJ Marcel, ça c'est le vendredi 25 septembre à 20h à l'Aéronef à Lille. Concert néo-soul jazz avec Gilda, Flor Benguigui and the Sensible Notes, Lynn, DJ Startup, ça c'est le samedi 26 septembre à 20h au Club de l'Aéro. Les tarifs vont de 12 à 30 euros avec contribution carbone avion. Le programme complet de Sustain sur aéronef.fr. On va du côté de Boulogne-sur-Mer avec le Poulpaphone, festival de musiques actuelles éclectiques et audacieux. Concerts et villages avec cette année Jeannette Enmage, Nous étions une armée, Martha, Roman Santarelli, Danil, Zamdan, Spunny Boys, Trix, Nord Noir, Zenton, Zélie ou encore Vladimir Cauchemar. Ça se passe les vendredis 25 et samedi 26 septembre dès 20h sur le site de L'Éperon à Boulogne-sur-Mer. Les tarifs pour un soir, c'est de 18 à 28 euros. Le passe de jour à 40 euros en pré-vente. On termine à Arras avec un concert gratuit aux Couleurs Café avec Kofi, projet rock hip-hop dub. Donc ça, c'est le dimanche 27 septembre à 18h. Le Couleurs Café, c'est au 35 Place des Héros à Arras.

0: Théâtre, conte, art de rue, danse, quelques rendez-vous culturels dans la région.
1: Portrait d'une jeunesse d'aujourd'hui ou le secret des métamorphoses par le collectif Cri de l'Aube, c'est du théâtre. Fruit d'une enquête menée auprès d'adolescents et adolescentes de la justice des mineurs, le spectacle explore le passage trouble entre l'enfance et l'âge adulte. Il propose une odyssée entre intime et fantastique vers un imaginaire qui résiste, vers les puissances sensibles de l'adolescence. 15 minutes avant chaque représentation, sauf le dimanche, venez découvrir la scène ouverte réservée aux ados. Alors viens présenter ta musique, de la danse, de la lecture, chanter, présenter un sketch humoristique, enfin bref, tout ce que tu veux. C'est du mardi 23 au samedi 26 septembre à 19h30, plus dimanche 27 septembre à 16h, salle Marcel Roger, Hospice Saint-Éloi, place de l'Ancien Rivage à Arras. C'est à partir de 13 ans, à prix libre à partir de 5€. Réservation par mail à collectifcridelaube@gmail.com ou par SMS au 06 37 42 17 73. Le festival Conteurs en campagne est de retour, festival itinérant dédié aux contes et aux arts de la parole qui fait vivre les histoires au cœur des territoires ruraux. Chaque année, les conteuses et conteurs sillonnent les villages de la région pour partager leurs récits avec les habitants. La programmation destinée aux enfants comme aux adultes mêle spectacles, rencontres, apéro-contes et stages d'initiation aux contes. Autour d'Arras, Fred Poujard avec Cher Jean. Samedi 26 septembre à 20h à l'espace Ernest Petit, 1 rue du Canada à Neuville-Saint-Va. C'est un spectacle à partir de 14 ans. Après avoir vidé le grenier de ses grands-parents, Fred trouve dans le tiroir d'une vieille machine à coudre une lettre datant de 1903. Dans celle-ci, une femme annonce à son amoureux, un certain Jean, qu'elle est contrainte de se marier à un autre que lui. Réservation pour ce spectacle au 06 75 90 77 63. Et on termine avec Anniversaire entre collègues par la compagnie La Belle Histoire. C'est un spectacle interactif. Rire garanti, coup de folie assumé, zéro filtre et langue bien pendue sont les ingrédients de ce cocktail étonnant et détonnant. Oreilles chastes, s'abstenir, ça va parler vrai. Quatre collègues se retrouvent pour une soirée d'anniversaire, en apparence anodine. Mais très vite, tout dérape. Car ici, c'est le public qui décide. Personnages secrets, situations, rebondissements, rien n'est écrit à l'avance. C'est à voir vendredi 25 septembre à 20h au Pharos, 4 rue Charles Péguy à Arras, tarif 3 à 10€. Réservation sur le site du Pharos ou à la billetterie de celui-ci.

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2: Bienvenue dans un épisode spécial de la série Feuilles de chou, la série qui interroge et nourrit l'information du vivant. Chaque épisode relate une actualité dans ses moindres recoins pour comprendre ce qu'elle signifie pour le vivant. Dans cette lancée si réaliste, je vous propose ensuite un extrait d'un récit enchanteur avant de connaître les rendez-vous et éléments précieux à ne pas manquer. Le sujet du jour. Février 2026. Publication de la synthèse de résultats de la faune du sol pour le projet AgriBiodiv dans les Hauts-de-France. Quel est l'objectif de ce projet AgriBiodiv? Comment celui-ci sera poursuivi dans les années à venir? Quelles analyses ont déjà été réalisées et dans quel but? D'après cette étude, y a-t-il des différences marquées entre les différents modes de culture sur le territoire des Hauts-de-France? Lancé en 2025, ce projet est coporté par Bio Hauts-de-France, le Conservatoire d'espaces naturels Hauts-de-France et Terre de Liens. En lien avec des agriculteurs et agricultrices, désireux de pouvoir comprendre, valoriser et protéger la biodiversité au sein de leur exploitation. Pour cette première année d'analyse, une attention particulière a été portée sur la biodiversité du sol. Un domaine peu étudié dans les Hauts-de-France et pourtant au cœur des modèles agricoles, qu'ils soient biologiques ou conventionnels. Attardons-nous un petit peu sur cette notion de biodiversité du sol. Dans les sols, le vivant est représenté sous diverses formes, de la bactérie au ver de terre, en passant par une infinité de champignons et d'organismes en tout genre, des pseudoscorpions, araignées, nématodes et j'en passe. Depuis plusieurs décennies, le ver de terre est roi, afin de distinguer les sols entre eux. Et pour cause, leur présence, mais aussi l'abondance dans les grandes catégories de vers de terre informent rapidement sur les qualités agronomiques d'un sol. Trop de pollution, trop de labour, trop de pesticides ou encore trop de compactage vont avoir des effets notables sur ces êtres vivants. Et si vous ne l'aviez plus en mémoire, ces vers de terre et leurs acolytes sont des espèces essentielles pour que les sols soient structurés, qu'ils gardent l'eau et les nutriments, qu'ils puissent offrir oxygène et espace fertile aux racines des plantes cultivées. Ce n'est donc pas étonnant que ces vers de terre fussent à nouveau au centre de l'attention dans cette étude de terrain. Le test utilisé pour les détecter fut le test Bech, où on extrait des carrés de terre et où sont ainsi dénombrés et identifiés les vers de terre présents. À ce test, les techniciens ont également ajouté un autre test, le Soil Biological Quality, QBS. Ce test fait suite à l'extraction de carrés de terre que l'on va emmener au laboratoire pour les mettre dans une sorte d'étuve où l'un après l'autre, les animaux du sol vont tomber, permettant ainsi de les identifier et de les compter. La richesse en espèces, preuve d'une bonne qualité d'accueil du milieu, constituera une donnée majeure afin de compléter le test Bech des vers de terre. Pour cette étude, plusieurs méthodes et suivis ont été mis en place sur 12 exploitations agricoles volontaires, dont 8 ont pu participer au projet lié à la biodiversité du sol. Une sélection a été réalisée suite à un appel à candidature auprès des adhérents de Bio Hauts-de-France afin de disposer d'une hétérogénéité dans les pratiques et les productions. 3 types d'utilisation du sol ont été retenus. Culture maraîchère, grande culture et prairie. Cette première année du projet AgriBiodiv a permis de débuter des inventaires, mais surtout de tester les méthodes mises en place pour savoir si leur reproductibilité est possible dans les années à venir. Ces inventaires ont permis de ressortir des premiers résultats préalables quant à l'état des sols des fermes suivies. Compte tenu du peu de données sur les années précédentes, les résultats sont à prendre avec un peu de recul. Parmi les résultats les plus probants de cette étude, on peut citer ceci. Plus de la moitié des quelque 600 individus de vers de terre ont été trouvés en milieu prairial, dans les prairies. Plusieurs facteurs sont en cause. Un travail du sol qui est moindre, un apport en matière organique plus conséquent et une fraîcheur du sol qui est conservée dans la durée. C'est en production maraîchère que les inventaires de vers de terre ont été les plus faibles, avec un total de 87 individus contre 175 et 330 respectivement pour la grande culture et la prairie. D'après la littérature scientifique et les échanges réalisés auprès du monde scientifique, il semblerait que ces résultats soient normaux du fait que le maraîchage demande un travail du sol plus fréquent et conséquent que les autres types de cultures et donc ont un impact plus important sur les vers de terre. Autre chose, la pratique mettant en place un travail du sol inférieur à 10 cm de profondeur présenterait une abondance de vers de terre plus élevée que les autres pratiques et malgré un échantillonnage équivalent. De même, la présence de fertilisants ou d'amendements d'origine organique aurait un effet plus positif sur les populations de vers de terre que l'apport minéral. Cet apport organique a comme origine de l'import de fumier ou le passage de troupeaux, comme des ovins. Ce projet AgriBiodiv est poursuivi cette année et la suivante avec le soutien de l'Agence de l'eau et en sélectionnant un nombre plus élevé de parcelles agricoles à étudier sur d'autres secteurs et dans d'autres modes de conduite, avec de l'agriculture conventionnelle notamment, que ceux étudiés en 2025. De plus en plus d'agriculteurs en agriculture biologique, conscients de cet enjeu de préservation des sols, s'inspirent des piliers de l'agriculture de conservation des sols, où on peut encore avoir des intrants phytosanitaires, à savoir la couverture donc végétale des sols permanents, le non-travail du sol et la diversification des espèces, et se tourne vers la réduction donc de l'intensité du travail du sol. Une transition s'opère vers des formes plus variées de préparation du sol avec un travail du sol moins fréquent, moins profond, sans retournement des horizons, les différentes couches du sol, allant jusqu'au semi-direct des semences sans travail de sol préalable. Le défi est particulièrement important en agriculture biologique puisqu'il y a des grosses difficultés de gestion de l'enherbement ou d'un couvert végétal sans avoir recours à de l'herbicide qui permettait de faire un peu le tabula rasa avant de mettre des nouvelles semences. Tout en ayant bien entendu un maintien des rendements de ces cultures, une grosse problématique qui peut se poser en agriculture biologique. La mise en place de ces nouvelles stratégies implique une transformation du système de culture et la construction d'itinéraires techniques adaptés, prenant en compte les objectifs et contraintes des agriculteurs selon leur contexte agronomique et climatique. Cette dynamique de recherche et innovation peut se rattacher également au terme d'agriculture biologique de conservation des sols, une nouvelle forme d'agriculture, ABC, qui cherche à combiner les principes et outils de l'agriculture biologique et ceux de l'agriculture de conservation des sols. En France, l'association des décompactés de l'ABC s'attache à réunir agriculteurs, chercheurs, acteurs territoriaux et citoyens pour développer cette agriculture bio de conservation des sols. Selon l'association, l'ABC strict reste aujourd'hui un idéal et nombre d'agriculteurs de différents réseaux s'y frottent, essayent et creusent en local ou individuellement le sujet. Ces pionniers ouvrent des pistes prometteuses pour réussir une agriculture biologique durable, permettant d'aggrader, d'améliorer ou de conserver la qualité des sols. On parle beaucoup de sols dans cet épisode et vous l'avez bien compris. En agriculture, c'est bel et bien pour cultiver des plantes que cette santé des sols est si importante. Que diriez-vous de tendre la feuille à notre Jamy du Pas-de-Calais ? Il compte nous en dire un peu plus sur ces jolies vertes. Génial végétal.
3: Les plantes ne sont pas comme nous. On dirait qu'elles ne bougent pas, qu'elles ne comprennent rien, et pourtant elles sentent, et tout ce qui passe autour d'elles. Chaque jour, elles poussent, se défendent, font des choix. Les plantes ne sont pas comme nous, vraiment ? Alors, les plantes n'ont pas d'yeux, mais elles voient. Leurs feuilles et leurs tiges captent la lumière et se dirigent vers elles. Car pour les plantes, la lumière est une nourriture. Les racines aussi l'aperçoivent, mais elles ne l'aiment pas du tout et restent bien cachées sous terre. Les plantes n'ont pas d'oreilles, mais elles entendent. Les racines écoutent les vibrations de l'eau qui coule et vont vers elles pour boire. Et les feuilles entendent les chenilles grignoter leurs voisines et préparent aussitôt des potions anti-insectes. Les plantes n'ont pas de langue, mais elles goûtent la terre. C'est ainsi qu'elles cherchent leur nourriture. Si le bout d'une racine trouve quelque chose de bon, elle s'arrête et le mange. Quand le plat est terminé, elle repart en quête du dessert. Les plantes n'ont pas de peau, mais elles savent quand on les touche. Si on effleure la sensitive, elle replie ses feuilles. Et si une mouche se pose sur une plante carnivore, hop, elle referme son piège. Les plantes n'ont pas de nez, mais elles sentent et produisent des odeurs. Elles s'en servent pour communiquer. Certains parfums disent viens me butiner, abeille, je te donnerai du nectar. Ou alors, attention, attaque de limaçon. Les plantes ont de nombreux autres sens que nous ne savons pas. Elles perçoivent l'électricité dans l'air et savent quand il va pleuvoir. Ainsi, elles se mettent à pousser avant que l'orage éclate pour être prêtes à absorber l'eau le mieux possible. Les plantes n'ont pas de poings, mais elles se défendent. Quand les chenilles les dévorent, le tabac sauvage envoie dans l'air des odeurs qui attirent une punaise mangeuse de chenilles. Les plantes n'ont pas de cerveau, mais elles sont intelligentes. La cuscute ne peut pas vivre toute seule, c'est un parasite. Dès qu'elle sort de terre, elle doit s'accrocher à une autre plante pour pomper sa sève. Sinon, elle meurt de faim. Le temps presse, mais elle ne choisit pas au hasard. La cuscute renifle les odeurs des plantes alentour et les analyse. Cette ortie est-elle en bonne santé? Bof. Et cette carotte est-elle forte? Oui, elle choisit alors la carotte costaude qui sera capable de bien la nourrir. Les plantes ne vont pas à l'école, mais elles sont capables d'apprendre. Par exemple, si on touche une sensitive, elle replie ses feuilles. Une deuxième fois, elle les replie encore. Si on continue, elle finit par les laisser ouvertes. Elle a appris que nos doigts ne sont pas un danger et cesse de réagir. Mais si on se met à la secouer, elle recommence à replier ses feuilles. Elle sait que c'est peut-être une nouvelle menace. Les plantes ne ronflent pas, mais elles dorment. Quand la nuit arrive, les fleurs se ferment, les feuilles et les tiges s'abaissent. Arbres et buissons sommeillent, eux aussi ont besoin de se reposer. Et au lever du jour, les corolles s'ouvrent et les branches se redressent. Les plantes, évidemment, ne parlent pas comme nous, mais elles ont une voix. Si on coupe une tige ou met des clics, comme un cri pour alerter, nous ne pouvons pas, en tant qu'humains, la percevoir. Aussi, ne pleurent pas, mais elles ont mal quand on les blesse. Si on brûle une feuille, la plante est parcourue de signaux électriques qui avertissent d'un problème. Elle produit même ses propres médicaments pour soulager la douleur. Et les plantes ne se tiennent pas la main, mais elles s'entraident. Dans une forêt, les racines des arbres sont toutes reliées par un réseau de champignons qui s'enroulent autour d'elles. Et grâce à cet internet naturel, les arbres communiquent entre eux. Et si les jeunes bouleaux ont faim, car ils manquent de lumière, les grands pins Douglas le savent et leur envoient du bon carbone pour les nourrir. Avec leurs tiges, leurs feuilles et leurs racines, les plantes ne sont vraiment pas comme nous. Pourtant, elles nous ressemblent quand même beaucoup.

ressemblent ou nous leur ressemblons? Ne sont-elles pas notre source d'inspiration quand on les regarde s'ancrer et grandir comme par enchantement, revenir à la vie après un long hiver ou un douloureux été? Et si cultiver le sol durablement était une aubaine pour parvenir à équilibrer les comptes auprès de Dame Nature? Et si notre compréhension minime de ce monde vivant était une solution à nombre des problèmes de notre époque moderne, à commencer par la garantie d'une bonne santé des populations humaines et animales. Ainsi, le sol nourri à la matière organique pourrait stocker nos émissions de gaz à effet de serre de l'année et ainsi contribuer à réduire les effets du dérèglement climatique. Le sol, ou plutôt les sols, ne serait plus sujet à de nouvelles constructions, car ces derniers seraient à la fois reconnus sanctuaires de notre avenir et mémoire du vivant passé. Un événement d'envergure va de nouveau égayer notre territoire des Hauts-de-France d'octobre à décembre. Le festival Les Pieds sur Terre propose pour sa troisième édition des activités 100% terreuses. Balades champignons, concerts, conférences sur la forêt magique ou l'hydrologie régénérative, un atelier comprendre son sol avant de planter, une session plantation, une table ronde citoyenne ou encore un spectacle de théâtre. La liste des activités tente d'être aussi riche que ce vaste sujet des sols. Et puisqu'il semble impossible de parler seul sans avoir à nos côtés une diversité de paysannes et paysans, plusieurs visites de fermes sont organisées sur le territoire des Hauts-de-France, avec cette année la représentation du département de la Somme parmi les participants. Toutes les informations du festival sont sur le compte Hello Asso de l'association La Belle Garnoule et au lien que vous trouverez sur le podcast de cet épisode. Pour la petite histoire, ce festival est né de la volonté d'ouvrir les portes de ce monde mystérieux de la matière brune au grand public, en ville et à la campagne. Il est parti d'un tout petit format sur une fin de semaine et porte désormais pour cette troisième édition l'ambition que ce type d'événement soit précurseur à de nouvelles façons de percevoir ce vivant qui grouille encore sous nos pieds. Alors enfilez vos plus belles bottes et embarquez-vous dans une aventure festive où se tortiller comme un lombric est la nouvelle mode du monde souterrain.

0: Cette série reviendra au gré de la pousse du chou. 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
1: 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Un peu de musique classique dans les pas de l'exposition Trop Mignon, l'art du bonheur ou l'Ouvre-Lens. Le festival Muse et Piano joue la carte de la joie.

et du réconfort pour une 11e édition imaginée pour émerveiller petits et grands. Alors au programme, concert L'Art du Bonheur en musique, récital à 8 mains, concert clavecin, concert pour enfants, Schubertiade, rencontre. Ça se passe du vendredi 25 au dimanche 27 septembre sur la scène au pavillon de verre et à la médiathèque du Louvre-Lens. Les tarifs vont de 5 à 20 euros, le pass festival est à 40 euros. Info sur louvrelance.fr.

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2: Merci de rester avec nous à l'écoute de RFI. Les midi à Paris et 10h en temps universel. Le journal, c'est tout de suite avec vous, Charlotte de Rouen. Charlotte, bonjour.
3: Bonjour Caroline, bonjour à tous. L'Azerbaïdjan a gracié ce mercredi un ressortissant français incarcéré pour des accusations d'espionnage. Une libération qui intervient quelques heures seulement après la levée des sanctions européennes contre un oligarque russe. On y revient dans un instant. L'intelligence artificielle au menu d'une réunion du Conseil de sécurité de l'ONU. Aujourd'hui, les grands patrons du secteur vont y participer pour évoquer les risques que représente cette nouvelle technologie. Au Yémen, des milliers de familles contraintes de partir à cause des combats entre rebelles houthis et forces pro-gouvernementales, de quoi aggraver un peu plus la situation humanitaire dans le pays. Et puis en France, de nouvelles annonces pour faire face à la flambée des prix des carburants, des annonces qui ne rassurent pas les agriculteurs déjà durement impactés par la sécheresse cette année. Français a donc été gracié ce mercredi par l'Azerbaïdjan. Il était incarcéré depuis la fin de l'année 2023 pour des accusations d'espionnage et sa libération a été annoncé quelques heures seulement après la levée des sanctions européennes contre l'oligarque Alisher Usmanov. C'est ce que demandait la France. Officiellement,

0: Martin Ryan avait été arrêté juste après l'offensive militaire de l'Azerbaïdjan sur le Haut-Karabakh et son arrestation avait été qualifiée d'arbitraire par les autorités françaises qui rejettent catégoriquement les accusations d'espionnage formulé à son encontre.
1: Condamné à 10 ans de prison en mars dernier, Martin Ryan était notamment accusé par Bakou d'avoir collecté des informations, Daniel, sur les relations entre l'Azerbaïdjan et plusieurs pays de la région, Turquie, Iran, Pakistan. Cette grâce présidentielle, elle intervient donc au lendemain de négociations très tendues à Bruxelles sur la liste de personnalités sanctionnées par l'Union européenne.
0: Oui, négociations au cours desquelles la France a demandé et obtenu la levée des sanctions pour Alisher Usmanov, un oligarque russe qui a le soutien de l'Azerbaïdjan et dont les avoirs étaient gelés par les pays européens depuis 2022. Officiellement, cependant, Paris ne fait pas de lien entre les deux affaires, invoquant seulement des impératifs de sécurité nationale. À Kiev, en tout cas, la levée des sanctions contre Alisher Usmanov a suscité des commentaires acerbes. C'est une décision honteuse et injustifiable, a cinglé le chef de la diplomatie ukrainienne sur les réseaux sociaux, estimant que la Russie pouvait se réjouir d'avoir obtenu ce qu'elle voulait, un sentiment d'impunité, l'humiliation de l'UE et la division entre les Européens. Fin de citation.
1: Merci Daniel. Daniel Valo pour toutes ces précisions. Deux sujets au menu de l'Assemblée Générale de l'ONU. Ce mercredi, l'Iran, le président iranien Massoud Pezeshkian, doit prononcer son discours à la tribune. Il a d'ores et déjà promis de défendre fermement les positions de son pays. Et puis, l'intelligence artificielle et les risques qu'elle représente pour la sécurité mondiale. Les patrons d'Anthropic, OpenAI et Hugging Face, trois géants du secteur, vont participer à une réunion au Conseil de sécurité. Hier, la France, l'Espagne, l'Australie et le Kenya ont, eux, présenté les objectifs de la coalition qu'ils ont fondée en juillet dernier pour la protection des droits des enfants face à l'intelligence artificielle. Une alliance prioritaire pour ces gouvernements. À New York, Karine Hotzen.
2: Ils ont laissé les réseaux sociaux inonder la vie des enfants et des ados pendant 10 ans sans les réguler. Ils ont vu les conséquences dévastatrices sur la santé mentale des jeunes et ils ne veulent pas refaire la même erreur. Alors ces gouvernements s'allient pour faire pression sur les propriétaires de l'IA. Ces quatre pays en ont déjà entraîné 23 autres à s'engager à mettre en place des garde-fous tout en restant attentifs à ne pas creuser le fossé digital entre les pays encore plus. Le Kenyan William Ruto.
3: Safety by design. Sécurité dès la conception, protection des données des enfants, lutte contre les contenus pédopornographiques générés par l'IA et les deepfakes, vérification efficace de l'âge. Le vécu des enfants en Afrique ainsi que dans les pays à revenus faibles doit être pris en compte, tant dans les données que nous recueillons que dans les solutions que nous élaborons.
2: Pour la coalition, aucun modèle d'IA ne devrait être accessible par défaut aux enfants avant d'avoir été testé, évalué et autorisé. Karine Hotton, New York RFI.
1: Israël a vivement réagi aux propos du président français hier à la tribune de l'ONU. Le bureau du Premier ministre israélien dénonce l'absurdité grotesque des propos d'Emmanuel Macron qui a critiqué les agissements israéliens en Cisjordanie occupée. Le chef de l'État français a aussi dénoncé la situation humanitaire à Gaza malgré le cessez-le-feu en vigueur, déplorant un spectacle qui nous fait honte à tous. Fin de citation. Au Yémen, plus de 130 000 personnes ont déjà été déplacées depuis le début du mois par la reprise des combats. C'est ce qu'indique le commissariat de l'ONU pour les réfugiés qui anticipe dans les prochains mois que 230 000 déplacés internes auront besoin d'aide humanitaire. Le pays était déjà confronté à un drame et la reprise des combats accroît encore les besoins, Guilhem Deltaï.
4: Depuis le début de la guerre en 2014, des millions de Yéménites ont dû fuir les combats et aujourd'hui, nombre de déplacés sont à nouveau contraints de prendre la route. Thomas Jani est le directeur Moyen-Orient de l'organisation humanitaire Solidarité Internationale.
5: La grande majorité des 130 000 personnes qui sont sur les routes, qui cherchent un refuge et qui ont besoin d'aide humanitaire aujourd'hui, c'est des populations qui s'étaient établies dans des campements plus ou moins informels, qui bénéficiaient d'une aide humanitaire, qui essayaient de quelque part retrouver un semblant de vie normale et qui sont à nouveau choqués par la guerre et ont besoin de fuir.
4: D'autres camps informels sont donc apparus et dans un pays qui connaissait déjà une crise humanitaire majeure, les besoins n'ont fait que se renforcer. L'urgence, c'est la fourniture d'abris, de nourriture et d'eau.
5: L'eau est vraiment un problème crucial qui était préexistant à la guerre de 2014, qui s'est exacerbé avec les conflits.

0: les affrontements les 10 dernières années et qui aujourd'hui vient frapper de plein fouet aussi ces populations déplacées en termes d'accès basique pour boire, pour l'hygiène et pour cuisiner.
1: L'enjeu sanitaire est très important. Déjà avant la reprise des combats, un début d'épidémie de choléra avait été constaté.
2: Au Maroc, les électeurs appelés aux urnes ce mercredi, élection législative pour désigner les 395 sièges de la Chambre des représentants, la Chambre basse du Parlement marocain. La participation sera l'un des enjeux de ce scrutin. La défiance monte vis-à-vis de la classe politique, notamment chez les jeunes dont le taux de chômage frôle les 30% chez les 15-24 ans au deuxième trimestre 2026. En France, le Premier ministre propose de rencontrer les parlementaires socialistes pour tenter de trouver un compromis sur le budget 2027. Sébastien Lecornu veut faire des économies, mais le contexte actuel est difficile pour lutter contre la flambée des prix des carburants. Le gouvernement a annoncé hier des aides supplémentaires aux ménages et aux professionnels pour un total de 450 millions d'euros. Le nombre de bénéficiaires devrait être élargi à plus de 5 millions de personnes au total. Quant aux aides sur le gazole non routier accordées au secteur du BTP et à l'agriculture, elles seront prolongées jusqu'à la fin de l'année. Mais pour les exploitations agricoles qui ont déjà subi des pertes énormes à cause des canicules à répétition, c'est une goutte d'eau, estime Loïc Scalabrino. Il est secrétaire général des jeunes agriculteurs.
3: Le prix du carburant explose. Aujourd'hui, on se retrouve dans des situations économiques extrêmement compliquées au niveau de nos exploitations, puisque voilà, la sécheresse a frappé l'ensemble du territoire cette année. Les récoltes ont été catastrophiques, sur les filières, on a des gros manques de trésorerie. C'est simple, écoutez, quand aujourd'hui vous avez allé, on va dire, les carburants divisés par 400 000 exploitations, ça représente 3 500 euros par exploitation. Aujourd'hui, quand vous avez des pertes liées à la sécheresse qui s'élèvent à 70 000, 80 000, 90 000, 100 000 euros, 3 000 euros, c'est une goutte d'eau dans un océan, c'est pas 3 000 euros d'aide qui vont réussir à restructurer, à sauver les exploitations. Donc l'effort, il est peut-être important de la part de l'État, mais quand on divise cette somme globale par le nombre d'exploitations, ça représente une somme complètement dérisoire par rapport à la gravité de la situation. C'est mettre un pansement sur les hémorragies.
2: Loïc Scalabrino, syndicaliste et éleveur laitier, joint par Agnieszka Kumor du service économie de RFI. Restez avec nous à l'écoute de la Radio du Monde. Je vous laisse en parler.
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2: Cinéma, vidéo, documentaire, film pour le jeune public, prochainement sur vos écrans.
3: Cette semaine, au Megarama d'Arras, du côté des sorties, retrouvez Heart of the Beast, un thriller de David Ayer avec Brad Pitt, Garance, un drame de Jeannery avec Adèle Exarchopoulos, Justin le Juste, un drame historique d'Éric Barbier avec Alban Ivanov et Alexandra Lamy. Pour les jeunes cinéphiles et toute la famille, Tad l'explorateur et la lampe magique d'Enrique Gatto. En avant-première, Verity, un thriller de Michael Showalter avec Dakota Johnson et Anne Hathaway. C'est mardi 29 septembre à 20h30. Et Les Misérables, un drame de Fred Cavaillé avec Vincent Lindon. C'est dimanche 4 octobre à 14h45. Côté événement, le Festival de cinéma de Valenciennes est de retour pour une 16e édition. C'est du 25 au 29 septembre. Organisé par l'association Atmosphère, le festival, ce sont deux compétitions, documentaires et fiction, deux jurys de professionnels, talents et presse, et deux invités d'honneur, Patrick Timsit et le coup de cœur, Françoise Lebrun. C'est au Cinéma Pâté de Valenciennes, 59 avenue des Alpes. Un autre festival cinéma à la folie, nouveau regard sur la santé mentale, deuxième édition. Cinéma à la folie, le premier festival itinérant et gratuit pour parler autrement de la santé mentale. Il a pour ambition de déstigmatiser les troubles psychiques et de lever les tabous ou les clichés encore trop nombreux sur cette question de santé publique et propose un accès entièrement gratuit à une sélection de 12 films, fiction et documentaire, mettant en lumière des récits intimes, authentiques et diversifiés sur la santé mentale. Un festival qui se déroule à Boulogne-sur-Mer et d'autres villes en France du 2 au 5 octobre. Entrée gratuite pour toutes les séances, réservation donc conseillée. Et on termine avec un ciné-concert à l'espace polyvalent route de Carency à Souchez, samedi 3 octobre à 20h. L'Harmonie de Souchez, association musicale qui fête cette année ses 120 ans, vous invite à un ciné-concert. Projection du film Les Virtuoses et bande-son interprétée par la basse-bande à tout vent. Bonne séance.

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1: Bonjour à toutes et à tous, bienvenue dans votre magazine Info 30, édition du mercredi 23 septembre. Au programme aujourd'hui, un agenda à retrouver en deuxième partie de ce magazine, ça sera d'ici 15 minutes environ. On évoquera des événements à voir et à entendre dans les prochains jours. Rassemblements, rencontres, résistance, écoles, spectacles de cirque, théâtre ou encore marche pour le climat, budget citoyen, festival itinérant dédié aux arts de la parole, fête du moulin et concerts. Avant ça, votre habituel interview, entretien, reportage. Aujourd'hui, Boris a rencontré Éric Gallet, photographe officiel de l'association Musique en roue libre. À l'occasion des 20 ans du festival Les Inouïs, l'association organisait une exposition de ses photos.

0: Dans le cadre du festival Les Inouïs, organisé par l'association Musique en Roue Libre, qui fêtait ses 20 ans cette année, entretien avec Éric Gallet, photographe officiel de l'association, à l'occasion de 3 expositions de photos retraçant cet anniversaire. On évoquera avec lui son travail photographique, mais aussi son implication en tant que bénévole et trésorier de l'association. On accueille Éric Gallet, photographe officiel du Festival Les Inouïs, mais pas que, hein, puisqu'il est bénévole depuis pas mal d'années. D'abord, j'ai envie de te poser une question. Depuis combien de temps tu es bénévole et comment tu es venu à Musique en Roue Libre?
1: Eh bien, je crois que je suis bénévole depuis 20 ans, donc, parce que j'ai assisté en tant que public à la pré-édition qui a eu lieu en 2006. Ouais. Et la vraie première édition était en 2007. Et à partir de là, j'ai commencé à être bénévole et voilà. Puis rentrer dans le bureau un an après ou 2 ans après.
0: Oui, parce qu'il faut dire aussi que tu es trésorier et administrateur, hein, donc voilà. De l'association. Alors donc, qui dit photographie dit expo, et pour ces 20 ans, donc sur le festival Les Inouïs, eh bien, il y a 3 expos qui ont été présentées, une sur les grilles du Beffroi d'Arras, l'autre à l'Office culturel d'Arras, et une troisième, c'était à l'Hôtel de Guine.
1: La troisième, effectivement, il y a quelques photos de moi qui ont été reprises, mais c'est on va l'attribuer plutôt aux bénévoles, si tu veux, les photos. Et les souvenirs rassemblés par les bénévoles qui ont construit cette exposition.
0: Et puis, il y a également Gérard
1: Zarzinski.
0: Ouais, qui était l'un des fondateurs aussi.
1: L'un des fondateurs, voilà. Il était tout de suite dans le bureau initial. Et avec son activité bénévole, hein, et dans le théâtre, au niveau des Tréteaux d'Artois, il a pu apporter son savoir-faire pour comment monter une scène, comment la projeter, comment éclairer, la pendrillonner, parce qu'à l'époque, on pendrillonnait beaucoup. Et donc, il était un des premiers responsables techniques de l'installation du festival, en plus du fait qu'il était secrétaire de l'association et photographe. Donc, et son activité justement sur l'installation lui permettait d'accéder au off et à toutes les répétitions. Donc, il y a tout un tas de souvenirs intéressants en photographie autour de la répétition des artistes et la répétition des stagiaires. Parce qu'à l'époque...
0: Oui, il y avait l'académie.
1: Il y avait l'académie. Mmh. Donc, on réussissait à réunir des jeunes qui venaient profiter des cours donnés par les musiciens qui venaient donner les concerts. Et c'était tout un tas de complicités intéressantes à capter avec les photographies, oui. Et ça, il a su le faire, Gérard, dès le départ. Ouais.
0: On va parler un peu de technique quand même. Comment tu photographies justement ces instants clés, on va dire? Voilà. Parce que j'imagine qu'on ne fait pas ça avec un téléphone portable. Hein. On peut le faire, mais bon, ça ne sera pas le même rendu. Tu fonctionnes, bon, pas en argentique, mais j'imagine que tu numérises et...
1: Voilà, donc là ici, j'ai, depuis le départ, donc je suis déjà dans les générations d'appareils numériques, depuis le départ du festival. Même si, voilà, moi j'ai commencé réellement en 2009, le faire en parallèle avec Gérard. Et puis lui, pour des questions professionnelles, a dû aussi lâcher l'intensité de son activité pour le festival. Et puis il m'a laissé courir sur les photos comme ça. Donc j'ai pris un peu le relais. Et j'en suis à mon 4e boîtier. Donc à chaque fois une évolution, un pas d'évolution technologique qui fait que c'est quand même pour le public, c'est quand même plus agréable d'avoir des lumières qui sont un peu plus tamisées, plus adaptées au rythme de la musique. Mais par contre, en photographie, voilà, le secret, c'est la lumière. Et donc, réussir à capter ça, c'est de plus en plus facile avec les appareils plus modernes, plus les outils de post-traitement, de développement de la photo maintenant en numérique.
0: Tu les retouches pratiquement toutes tes photos ou
1: Alors, généralement, je je touche très peu au recadrage parce que j'arrive à cadrer comme il faut dès le départ. Mais par contre, au niveau des lumières, ça fait partie du travail quoi, de la photo. Donc l'appareil photo génère un JPEG, une image déjà construite et corrigée. Mais on peut encore l'améliorer. Donc je repars du fichier RAW et puis je l'améliore avec le logiciel. Oui.
0: Alors, ces expos, donc, tu peux nous en parler un peu. Ça a été un choix drastique pour justement...
1: Voilà, déjà ça a été la surprise parce que l'équipe professionnelle, donc Julien, Manu, particulièrement hein, en charge de la programmation et de l'administration... Mmh. M'ont proposé de... Donc Manu fait aussi tout le suivi de trésorerie. Hein, donc c'est elle qui présente tous les plans budgétaires, qui fait le suivi budgétaire en plus de son travail d'administration, parce que c'est super important, c'est ça le fondement. Et elle a ce regard communication qui est très très intéressant. Et à deux, ils m'ont proposé cette exposition autour du Beffroi en disant bah oui, la municipalité d'Arras peut nous proposer d'exposer autour des grilles. Allons faire cette demande. Et donc on l'a fait en se disant bah tiens oui, ça serait super qu'effectivement on ait cette visibilité. Du festival autour du Beffroi, qui est quand même un monument symbolique et sur des lieux très particuliers. Et puis ça a marché. Voilà, la ville nous a soutenus, nous a dit ah ben oui, pas de problème. Combien vous voulez ? Ah, 3 mois ? Ben ok, pas de problème. De juin à septembre. Et puis c'est parti comme ça. Donc on a compté les grilles, 25 grilles, plus de quoi faire un cartel de présentation. Et effectivement, le choix a été très très drastique, où il fallait essayer de montrer des lieux. Hein. Donc c'est intéressant de montrer voilà qui nous a accueillis sur Arras, dans les villages.
0: Ben oui, parce qu'il y a des églises, il y a pas mal de choses. Il y a aussi le cloître,
1: oui.
0: Qui est exposé d'ailleurs au Beffroi.
1: Oui.
0: Et voilà. Ça, c'est une expérience quand même assez folle.
1: Donc, voilà, c'est ça. C'était une année quand même assez étonnante. Fabrice nous avait proposé une déambulation à l'intérieur du cloître avec des musiciens qu'on ne voyait pas ensemble et qu'on entendait résonner à chaque fois qu'on passait un angle de couloir autour du cloître et puis qui se répondait comme ça à travers. Donc essayer de rendre ça la solitude du promeneur. Qui s'en va comme ça dans le couloir, sur ce long couloir, et puis le musicien qui joue.
0: Bah, c'est un lieu assez atypique. Hein. Atypique on rappelle oui. Que c'est le cloître du musée d'Arras. Hein,
1: voilà, donc, qui est plus en travaux, accessible là, en d'ailleurs, ce moment, voilà, pour quelques années encore.
0: Ouais.
1: Mais qu'on retrouvera avec bonheur, parce que voilà, ça nous avait permis quand même de faire des expériences extrêmement intéressantes. Et au niveau de la sonorité, on savait de l'exploiter. En plus du péristyle dans lequel voilà, on peut réunir du monde, quelques musiciens, et c'est là que sont photographiés aussi je sais plus, 17 violoncellistes qui sont...
0: Ouais, c'est ça, à peu près, il y avait voilà. Tout le tour. Hein. J'ai envie de te demander ton meilleur souvenir en tant que photographe. Ouais, est-ce que là, tu as senti que bon, là, c'était la photo qu'il fallait prendre à ce moment-là? Est-ce que tu en as? J'imagine qu'il y en a plein, mais bon.
1: Voilà, donc tout à l'heure, quand tu m'as parlé technique, la façon dont on pouvait photographier, je me disais, j'avais envie de dire, Christine, au début, me disait, donc ma compagne, me disait, mais écoute la musique plutôt que de rester derrière ton viseur.
0: C'est super intéressant, ça.
1: Et finalement, moi, je vis cette musique-là parce que tu peux pas capter le moment si tu n'étais pas dans la musique. Et effectivement, en même temps, tu essayes de jouer ton cadrage, ta lumière, tout ça. Et donc, ce que j'aime beaucoup, alors il y a deux choses que j'aime beaucoup dans les captures d'instant, c'est le regard de complicité entre les musiciens. Hein, donc l'avoir les yeux fermés, concentrés sur la musique qu'il est en train de jouer, de vivre, c'est une chose. Mais après ça, quand entre eux, il y a ce regard que tu arrives à capter, qui est très révélateur, très expressif. Et puis le final de certains morceaux avec les archers qui se lèvent, par exemple, dans la musique de chambre. Voilà, donc c'est ces choses-là. Donc les bons souvenirs, et ben oui, c'est le... Il y a une photo que j'ai faite carte et que j'ai beaucoup retravaillée parce qu'elle est assez ancienne à l'église du Saint Curé d'Ars à Arras, où Fabrice rencontrait un autre violoncelliste et entre eux, un contrebassiste, pardon. Ouais. Donc Fabrice rencontrait donc un ami contrebassiste avec qui il était très heureux de pouvoir jouer en duo. Et j'ai réussi à capter ce final avec les archers qui se lèvent, le regard entre les deux personnes, ses amis, tu vois toute la complicité, la satisfaction d'avoir offert cet instant de musique au public.
0: Oui, il y a une photo que j'aime beaucoup qui a été exposée donc au Beffroi, c'est celle cette petite fille au piano.
1: Oui.
0: Qui est absolument
1: Ariel Beck.
0: Je trouve que c'est une photo extraordinaire et qui en plus on voit le mouvement de ses mains sur les touches.
1: Voilà. Donc là ici, c'était tout le travail, d'essayer de capter. Est-ce que la main est expressive? Est-ce que le reflet dans le piano est intéressant? Et plus la concentration de cette jeune pianiste, ouais.
0: J'ai envie de te demander ton pire souvenir. Ne me dis pas que c'est moi qui te gêne quand j'installe mon matériel pour enregistrer les concerts.
1: Voilà, les oreilles de Boris avec son casque et les antennes qui dépassent avec les micros.
0: Mais ton pire souvenir en disant « Merde, cette photo-là, je l'ai loupée », ça arrive. Hein.
1: Et ça, c'est peut-être plus récent à ce moment-là. C'est les évolutions de technologie d'éclairage avec les LED. Ce matin, Xavier Janda demandait aux techniciens du théâtre, au fait, est-ce que vous êtes passé au LED TV ou est-ce que vous êtes encore avec des technos plus anciennes? Parce que le LED TV est fait en sorte qu'on ait une lumière homogène sans zébrure. Alors que des LED de base, si on les photographie avec un appareil classique, ça fait des zébrures comme avant quand on photographiait une télé. J'étais persuadé d'avoir fait ma belle photo, et puis je la regarde sur l'écran, et puis je vois toutes les zébrures dessus, mais qui sont ingérables au niveau du retraitement derrière, quoi, du post-traitement.
0: Donc ça, c'est un peu l'enfer.
1: Ça, c'est
0: quoi.
1: Très, très frustrant.
0: Ok, merci Eric d'être enfin passé dans les studios pour parler un petit peu de ton travail, parce que c'est aussi important en tant que bénévole, trésorier, administrateur, mais aussi en tant que photographe officiel du Festival des Inouïs, qui, je le rappelle, fête ses 20 ans.
1: Sur les 20 ans, c'est un souvenir qui remonte assez au début du festival, ou du temps où il y avait Marc Mellitz qui venait.
0: Ah oui.
1: Il a été invité plusieurs années.
0: L'américain fan de fromage.
1: Voilà. Et donc j'ai amené à la fromagerie faisais les commandes de fromage auprès du fromager pour qu'il lui emballe sous vide, pour qu'il ait le droit de transporter dans l'avion sans se faire arrêter en tant que terroriste à l'entrée des États-Unis. Et c'était Marc qui discutait avec Fabrice. J'écoutais leur conversation. Et qui lui disait, j'ai fait cette composition, mais comment as-tu fait cette nuit pour venir dans mon esprit et entendre comment je l'avais écrit pour que tu le joues exactement comme je l'ai pensé? Ah. Et ça, c'était la complicité entre Fabrice et Marc, et les compositeurs et la musique contemporaine qui voulaient rendre accessible dans l'esprit du festival au public. Et là, il nous a apporté quelque chose.
0: C'est la magie des Inouïs.
1: Tout à fait.
0: Voilà, qui porte bien son nom, du coup. Merci, Eric.
1: Pouvoir continuer, oui. Et puis voilà, maintenant que Julien a compris l'intérêt de la communication à travers les photos, je pense qu'on va chercher à garder
0: l'ADN.
1: Oui, alors d'abord l'ADN du festival comme ça, et savoir le partager à travers des visuels qui peuvent être marquants dans l'esprit du festival.
0: On peut croire aussi qu'il va peut-être y avoir un livre avec toutes ces photos, non?
1: Peut-être qu'on pourrait proposer une petite édition.
0: Voilà, bon, histoire à suivre.
1: Voilà.
0: Merci Eric.
1: Merci Boris.

C'était un entretien avec Éric Gallet, photographe officiel de l'association Musique en Roue Libre, qui organisait pour ses 20 ans le Festival des Inouïs avec une exposition de photos retraçant cet anniversaire.

Merci Boris pour cet entretien. On passe à la seconde partie de ce magazine, partie agenda. On commence celui-ci avec les rendez-vous d'aujourd'hui. D'abord un rassemblement festif, artistes, comédiens, comédiennes, musiciens, musiciennes, metteurs, metteuses en scène, autrices, techniciennes, journalistes, enseignants, médiateurs, toutes et tous se sont invités à se rassembler pour échanger et fêter la culture ensemble. Un rendez-vous à l'appel des syndicats STA, CNT, SO, CGT Spectacle, Sud Solidaire Culture, Sinavi, Sindaec, ce mercredi à partir de 18h sur la Grand Place de Lille. Création d'un collectif Résistance École. Suite à une rencontre avec Nico Hirt de l'association belge Appel pour une école démocratique, un groupe de personnes se mobilise à Lens pour tenter de résister sur le territoire au rouleau compresseur qui dénature l'école depuis 3 décennies. Première réunion du collectif ce soir à 18h30 au Toit commun, 15 rue René Lannoy à Lens. L'arnaque sociale du RN. Rencontre avec Pierre Joanneau, journaliste à Fakir et auteur du livre « L'arnaque sociale ». Comment le RN trompe les gens et sert les puissants. Fakir édition. Proposé par l'Union des progressistes en Pays de Goëlle. Rendez-vous dans leur local à 19h ce soir, rue Michelet à Méricourt pour cette rencontre. Côté spectacle, Playground par la compagnie Primaves, c'est du cirque. Chacun peut devenir acteur ou actrice de ce spectacle. La scène se transforme en un grand espace de jeu inclusif où un Pierrot lunaire embarque le public sur un petit nuage de naïveté, tendre et élégant. C'est ce mercredi à 15h à la médiathèque Jean-Paul Fleurquin de Saint-Laurent-Blangy, en accès libre tout public. Du théâtre maintenant avec Portrait d'une jeunesse d'aujourd'hui ou Le secret des métamorphoses par le collectif Cri de l'Aube. Fruit d'une enquête menée auprès d'adolescents et adolescentes de la justice des mineurs, le spectacle explore le passage trouble entre l'enfance et l'âge adulte. Il propose une odyssée entre intime et fantastique vers un imaginaire qui résiste, vers les puissances sensibles de l'adolescence. Ça se passe dès aujourd'hui et jusqu'au samedi 26 septembre à 19h30, plus dimanche 27 septembre à 16h en salle Marcel Roger, hospice Saint-Éloi, 11 place de l'Ancien Rivage à Arras. C'est à partir de 13 ans, à prix libre à partir de 5€. Réservation par mail à collectifcridelaube@gmail.com ou par SMS 06 37 42 17 73. 06 37 42 17 73. A noter que 15 minutes avant chaque représentation, sauf le dimanche, vous pourrez découvrir la scène ouverte réservée aux adolescents dans la cour de l'hospice Saint-Éloi. Musique, danse, lecture, sketch, vient exprimer. Sustain, c'est une série d'événements proposés par l'aéronef de Lille pour une respiration créative et une réflexion collective autour de la musique et de l'écologie. Concerts, tables rondes, créations artistiques et ateliers avec pour objectif de penser collectivement des concerts. C'est du mercredi 23 au dimanche 27 septembre. Aujourd'hui, ça commence avec un concert hors les murs avec Aloïse Sauvage et Madeleine Cazenave. Chansons pop, néoclassique, jazz et Momoko Gill, jazz expérimental. C'est à 20h ce soir donc au Conservatoire de Lille, Auditorium, place du concert à Lille. Tarif à partir de 10€ pour les abonnés et jusqu'à 30€ si vous souhaitez ajouter à votre billet une contribution carbone volontaire.

Un peu plus loin dans la semaine, marche pour le climat, le vivant, la paix et la justice sociale, dans le cadre d'un appel à mobilisation nationale. À Arras, la marche partira de la place du Maréchal Foch, face à la gare, samedi 26 septembre à 10h30. Elle se terminera par une assemblée citoyenne devant la gare pour décider de la suite de la mobilisation. En 2026, le département renouvelle son budget citoyen. C'est un dispositif qui permet de financer des projets portés par des habitants, des habitantes, des associations au service d'un territoire plus solidaire, durable et innovant. Si vous êtes habitant et habitante dans le Pas-de-Calais et âgé de plus de 11 ans, vous pouvez voter pour vos projets favoris. Et c'est jusqu'au 30 septembre. Conteurs en campagne, le festival itinérant dédié aux contes et aux arts de la parole, qui fait vivre les histoires au cœur des territoires ruraux et de retour. Chaque année, les conteuses et conteurs sillonnent les villages de la région pour partager leurs récits avec les habitants. La programmation destinée aux enfants comme aux adultes mêle spectacles, rencontres, apéro-contes et stages d'initiation aux contes. C'est porté par la Fédération des foyers ruraux du Nord et du Pas-de-Calais. Au programme, un premier rendez-vous le 26 septembre à 20h à l'espace Ernest Petit, 1 rue du Canada à Neuville-Saint-Va. Fred Poujard, Cher Jean, un spectacle à partir de 14 ans. Après avoir vidé le grenier de ses grands-parents, Fred trouve dans le tiroir d'une vieille machine à coudre une lettre datant de 1903. Dans celle-ci, une femme annonce à son amoureux, un certain Jean, qu'elle est contrainte de se marier à un autre que lui. Réservation pour ce spectacle au 06 75 90 77 63. 06 75 90 77 63. Et enfin, un dernier événement dimanche 27 septembre, la fête du moulin d'Achicourt. Cette année, la fête célèbre les arts forains. Profitez gratuitement de jeux forains, de jeux d'antan, d'ateliers créatifs, d'animation et de spectacles de rue complètement décalés. Vous pourrez aussi goûter aux fruits du travail du moulin, du pain fabriqué avec sa farine, produite à partir de blés anciens récoltés à Achicourt. Et pour les chineurs, le vide-grenier vous attend dès 8h. Rendez-vous au parc de la Tourelle à Achicourt, dimanche 27 septembre. L'entrée est libre et gratuite, buvette et restauration sur place. Info 30, c'est terminé pour aujourd'hui. Prochain rendez-vous avec votre magazine d'infos locales, dès demain, 7h30, 12h30 et 18h.

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2: 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Bonjour Anne.
3: Bonjour Emmanuel, bonjour à tous. Nous sommes ensemble pour 2h30 sur tous les continents pour parler notamment des discours qui se poursuivent aux Nations Unies avec aujourd'hui à la tribune les présidents syriens, iraniens et ukrainiens notamment. La plupart des dirigeants du monde sont à New York, comme Delcy Rodriguez, placée à la tête du Venezuela après l'enlèvement de Nicolas Maduro au début de l'année. Elle a rencontré Donald Trump hier, alors que l'opposante Maria Corina Machado ne peut toujours pas rentrer dans son pays. Elle en a de nouveau été empêchée et nous en parlerons à 13h, temps universel. Ce rendez-vous diplomatique annuel a aussi été l'occasion de signer formellement hier l'accord sur le Groenland. Le territoire ne change pas de main, mais les États-Unis vont y renforcer leur présence militaire. On vous en dit plus dans une dizaine de minutes. Nous irons aussi au Maroc, jour de vote ce mercredi pour renouveler le Parlement. Nous appellerons notre correspondant dans Afrique Midi, midi et demi temps universel.
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3: Au sommaire également, la suite de nos révélations sur les expulsions massives des États-Unis, la chasse aux étrangers menée par l'administration Trump, des étrangers abandonnés dans des pays où ils risquent parfois leur vie, ou alors avec lesquels ils n'ont aucun lien, le tout dans des conditions très opaques.
4: Les expulsions de ressortissants étrangers vers le Mexique sont restées très discrètes. On n'a pratiquement aucune déclaration des responsables publics sur les conditions de ces retours. Ce qu'on publie plus ou moins facilement, ce sont les chiffres sur les Mexicains expulsés. Mais pour les étrangers, c'est plus compliqué.
3: Un gros plan sur les renvois forcés, les expulsions vers le Mexique, juste après 13h temps universel. On parlera aussi de la politique en France, d'une partie de la gauche qui lance sa campagne pour la présidentielle avec un premier débat entre les candidats à la primaire. Détail dans une demi-heure et vous entendrez l'un de ces candidats, le député Emmanuel Morel. Et puis nous vous emmènerons découvrir un musée unique en Croatie où sont exposés les souvenirs de relations passées.
5: On a reçu un bout de gâteau.

0: Et pour commencer le journal, bonjour Charlotte de Rouen.
1: Bonjour Anne, bonjour à tous.
0: En Israël, la colère et la stupéfaction après le discours d'Emmanuel Macron à l'Assemblée Générale des Nations Unies.
1: En affirmant que le Hamas n'a jamais été actif en Cisjordanie occupée, le président français s'est attiré une riposte cinglante de la part de la classe politique israélienne. Les propos du chef de l'État français ne passent pas en Israël, Michel Paul.
2: La réplique en Israël a été immédiate. L'absurdité grotesque de la déclaration d'Emmanuel Macron est stupéfiante, indique un communiqué du bureau du Premier ministre israélien. Benjamin Netanyahou a rappelé un fait tragique survenu deux jours plus tôt, l'assassinat en Cisjordanie de Netanel Choukroun, un père de famille israélo-français abattu, affirme-t-il, par un membre du Hamas. L'ignorance n'est pas une excuse pour effacer le sang versé, a tranché le chef du gouvernement. Et qualifiant ses propos de honte absolue, l'ambassadeur d'Israël à l'ONU, Danny Danone, a vivement fustigé Emmanuel Macron, l'accusant de nier délibérément la présence du Hamas en Cisjordanie, simplement pour s'accrocher à ses théories. L'indignation dépasse les clivages politiques. Dans l'opposition, l'ancien chef d'état-major Gadi Eisenkot condamne une déclaration déconnectée du terrain, selon ses termes, rappelant les attentats et cellules terroristes régulièrement déjoués dans la région. Un épisode qui, selon des commentateurs ici, vient tendre un peu plus des relations bilatérales déjà au plus bas. Michel Paul, Jérusalem, RFI.
1: Et précisons également que dans son intervention hier, le chef de l'État français a aussi dénoncé la situation humanitaire à Gaza malgré le cessez-le-feu en vigueur, déplorant un spectacle qui nous fait honte à tous. Ce sont les mots d'Emmanuel Macron. À New York, le président iranien sera à la tribune de l'ONU ce mercredi. L'intervention de Massoud Pezeshkian sera scrutée par la communauté internationale au lendemain de l'annonce par Donald Trump d'une reprise du dialogue avec Téhéran. Au menu également aujourd'hui, l'intelligence artificielle et les risques pour la sécurité mondiale. Les patrons d'Anthropic, OpenAI et Hugging Face, trois géants du secteur, vont participer à une réunion du Conseil de sécurité. Depuis hier soir, le baril de pétrole est repassé de justesse sous la barre des 100 dollars, conséquence notamment de l'annonce de la remise en service imminente de l'oléoduc Est-Ouest en Arabie Saoudite. Il y a une dizaine de jours, la société nationale Aramco avait dû le mettre à l'arrêt à cause d'attaques de drones. Bonjour Pierre-Olivier.
3: Bonjour Charlotte, bonjour à tous.
1: Une remise en service qui s'apparente à une bouffée d'oxygène pour le marché mondial du pétrole.
3: Oui, une reprise imminente des exportations via l'oléoduc Est-Ouest, c'est ce qu'indiquent ce matin plusieurs médias spécialisés. Mais dans un premier temps, cet oléoduc long de 1200 km construit pour acheminer le brut vers les ports de la mer Rouge ne fonctionnera qu'à 40% de ses capacités. Il faudra ensuite entre 6 et 8 semaines pour le remettre entièrement en service et lui permettre d'exporter quotidiennement 4 millions de barils. 4 millions de barils, c'est-à-dire 4% de la consommation quotidienne mondiale. Le premier client du royaume à être livré devrait être la Chine, mais en mettant plus de pétrole à disposition sur le marché mondial, cette remise en service partielle de l'oléoduc saoudien devrait faire baisser un peu les prix. Pour l'instant, la principale compagnie pétrolière de l'Arabie Saoudite, Aramco, n'a pas officiellement confirmé cette reprise d'activité. Une discrétion qui peut s'expliquer, Charlotte, par le risque toujours très élevé de frappe des rebelles houthis présents au Yémen sur les installations pétrolières saoudiennes.
1: Les houthis qui s'expriment d'ailleurs aujourd'hui. Une intervention américaine dans le détroit de Bab el-Mandeb constituerait une ligne rouge. Voilà ce qu'indiquent les rebelles yéménites qui menacent de frapper les intérêts américains dans la région en cas d'intervention de Washington.
0: Un Français a été gracié aujourd'hui par l'Azerbaïdjan.
1: Martin Ryan était incarcéré depuis fin 2023 pour des accusations d'espionnage. Sa libération a été annoncée quelques heures seulement après la levée de sanctions européennes contre l'oligarque Alisher Usmanov, ce que demandait la France. Officiellement, Paris refuse de faire le lien entre les deux dossiers, mais reconnaît que des impératifs de sécurité nationale l'avaient conduit à faire pression à Bruxelles en faveur de l'oligarque, considéré comme un proche de Vladimir Poutine, mais aussi du président azerbaïdjanais Ilham Aliyev. La chef de l'opposition vénézuélienne Maria Corina Machado, empêchée de rentrer au Venezuela, actuellement en exil au Panama, la lauréate du prix Nobel de la paix a échoué à plusieurs reprises à revenir dans son pays natal. Ce nouvel échec intervient au moment où Delcy Rodriguez, la présidente par intérim, a elle rencontré le président américain Donald Trump à New York en marge de l'Assemblée générale des Nations Unies.

0: Delcia Rodriguez exerce le pouvoir au Venezuela depuis la capture de Nicolas Maduro lors d'une opération militaire américaine en janvier.
1: Depuis le début de la semaine, nous vous dévoilons les conclusions d'une grande enquête menée par RFI et de nombreux autres médias internationaux sur les expulsions de masse organisées par l'administration Trump aux États-Unis.
0: Oui, une enquête intitulée The Deportation Project menée par Forbidden Stories et 24 autres médias dont RFI. Parmi les 25 000 migrants expulsés des États-Unis depuis janvier 2025, depuis le retour de Donald Trump au pouvoir, 20 000 ont été renvoyés vers le Mexique et principalement des Cubains, Arim Lipold.
2: Mon nom est José Alejandro Aponte Delgado. Je suis cubain. Je viens d'être expulsé des États-Unis après y avoir vécu 31 ans.
3: À 66 ans, José doit recommencer sa vie à zéro, dans un pays qu'il ne connaît pas et où il ne connaît personne, le Mexique. José a été arrêté l'an dernier par l'ICE, la police américaine de l'immigration, puis expulsé à cause d'une affaire de drogue vieille de 30 ans. Après un trajet de 30 heures en bus, il a été lâché littéralement à Villahermosa dans l'état de Tabasco.
2: Je ne touche plus ma retraite des États-Unis. Ils m'ont aussi pris mon permis de conduire et ma carte de sécurité sociale qui me servait de papier d'identité. Ils m'ont tout pris.
3: José fait partie des plus de 4000 Cubains expulsés des États-Unis depuis janvier 2025, devenus apatrides car leur pays d'origine refuse de les reprendre. Les expulsions interviennent sur la base d'une coopération tacite avec les autorités locales, sans accord officiel, et aucune politique d'accueil n'est prévue pour ces ressortissants étrangers. Contacté par Forbidden Stories, le gouvernement mexicain n'a pas souhaité s'exprimer.
0: Arim Lipold. Le Rwanda et la Belgique ont annoncé hier soir le rétablissement de leurs relations diplomatiques. Décision qui intervient après une série de rencontres et contacts informels ces derniers mois. Dans un communiqué conjoint, les deux ministres des Affaires étrangères précisent que les ambassades seront rouvertes dans un délai rapproché. Kigali avait rompu ses relations en mars 2025 avec la Belgique. Le Rwanda accusait Bruxelles d'avoir pris parti contre lui dans le conflit en cours dans l'est de la RDC. Un ancien chef rebelle centrafricain a été reconnu coupable de crimes contre l'humanité par la Cour pénale internationale ce mercredi. Mohamed Saïd Abdelkhani a été condamné pour des crimes commis en 2013 alors que le pays sombrait dans la guerre civile. Aujourd'hui âgé de 56 ans, l'homme a supervisé les passages à tabac et mauvais traitements lorsqu'il dirigeait l'Office central de la répression du banditisme, une unité spéciale de la police.
1: Il est 13h10 ici à Paris au procès de l'assassinat de l'ancien rugbyman argentin Federico Aramburu. Les avocats des partis civils avaient la parole ce matin.
0: Deux anciens militants de l'ultra-droite sont accusés d'avoir tué par balle le joueur de rugby après son altercation à la terrasse d'une brasserie parisienne en 2022. Laura Martel, on vous retrouve, vous suivez en direct ce procès pour RFI ce matin. Cinq avocats se sont succédés à la barre. Ils ont porté la parole des proches de Federico Aramburu, mais aussi celle de l'ami qui a partagé ses derniers instants, également victime dans ce dossier.
4: Il a bien sûr été question de la douleur des proches, l'impensable, l'indicible pour une mère de perdre son enfant, la dévastation des frères et sœurs de Federico Aramburu, la vie à jamais bouleversée de ses trois enfants et le combat de leur mère pour que cette violence qui a fait irruption dans leur monde ne conditionne pas leur existence. Mais les avocats ont beaucoup insisté sur le choc ressenti par les parties civiles face à la défense des accusés. L'infinie violence d'un renversement de culpabilité qui fait peser sur Federico Aramburu la responsabilité de sa propre mort, résume Maître Pellou. Ce renversement qui donne à sa mère l'envie de leur crier « Vous avez cherché mon fils, vous l'avez suivi et tué à bout portant, dont trois balles dans le dos pour être maître Thomon. » Les accusés ont dit leur regret, mais tous deux ont expliqué n'avoir eu d'autre choix que tirer, parce qu'ils craignaient pour leur vie à cause de la panique, de l'alcool, voire pour Loïc Le Priol d'un syndrome post-traumatique. Un syndrome qui n'existe pas pour les PC, des parties civiles, qui disent que ces individus n'ont eu de cesse de s'auto-légitimer dans leur passage à l'acte, alors qu'il y avait tellement de moments ils auraient pu arrêter la mécanique infernale des accusés.

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2: Pas mal de rendez-vous sociaux à Arras. On commence avec la marche pour le climat, le vivant, la paix et la justice sociale dans le cadre d'un appel à mobilisation nationale. À Arras, la marche partira de la place du Maréchal Foch face à la gare le samedi 26 septembre à 10h30 du matin. Elle se terminera par une assemblée citoyenne devant la gare pour décider de la suite de la mobilisation. Retrouvez la pétition ainsi que la carte des marches partout en France sur 26septembre.org. Ciné-débat autour du film Howard Zinn, une histoire populaire américaine 2. Projection de la deuxième partie de ce documentaire d'Olivier Hazan et Daniel Mermet, consacré à l'historien états-unien Howard Zinn et à son travail. Ça sera suivi d'un échange avec l'association ATTAC. Rendez-vous au Mégarama Arras le lundi 28 septembre à 19h, tarif unique 6,20€. Et puis, manifestation unitaire, les organisations syndicales de la fonction publique, CGTF, CFDT, UNSA, FSU, Solidaires, etc., appellent à la mobilisation des personnels de la fonction publique, grève et manifestations sur tout le territoire. Une réaction face aux annonces budgétaires pour 2027 qui font planer la menace de nouvelles contraintes sur les services publics, les rémunérations et les conditions de travail. Manif à Arras, au départ de la place de la gare, le mardi 29 septembre à 9h30 du matin.

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1: À Arras, port, trait, d'union. L'association Écho d'en bas a le plaisir de vous inviter au lancement de son exposition photographique. À travers 22 artistes et 22 portraits, port, trait, d'union raconte une histoire collective et met en avant celles et ceux qui ont contribué, par leur parcours, leur engagement ou leur créativité, à faire vivre la culture hip-hop sur notre territoire. Le lancement sera également l'occasion de se retrouver autour d'un temps convivial, avec au programme vernissage de l'exposition, talk sur l'histoire du rap arageois, concert, shooting photo pour le public, buvette et petite restauration. L'exposition sera ensuite proposée aux structures du territoire qui souhaitent l'accueillir et organiser ensemble des temps dédiés avec les publics. Vernissage donc samedi 26 septembre à partir de 17h30 à la maison de quartier Colucci, rue des Bleuets à Arras, c'est gratuit et en accès libre. Les mains en activité à Arras, c'est jusqu'au mardi 29 septembre. L'espace de vie sociale Joséphine Baker accueille une exposition photographique signée Dorena. En service civique au sein de la structure depuis février 2025, Dorena a capturé les gestes des adhérents de l'espace de vie sociale. Une invitation à découvrir tout ce que les mains peuvent exprimer sans prononcer un mot. C'est à l'espace de vie sociale Joséphine Baker, 8 place Mère Teresa, à Arras. L'entrée est libre et gratuite aux horaires d'ouverture. Un peu plus loin, Trop mignon, l'art du bonheur. C'est la nouvelle exposition du Louvre-Lens. C'est du 23 septembre au 18 janvier 2027. Pourquoi et comment les œuvres d'art nous font-elles du bien? Du pouvoir émotionnel des animaux à l'histoire de la couleur rose, des paillettes dans l'art aux notions contemporaines de cute et de kawaii, elle interroge le pouvoir émotionnel des œuvres et leur capacité à nous apporter joie et réconfort. En décryptant notre rapport à cette esthétique de l'adorable, ses origines comme ses évolutions, l'exposition met au jour une puissance de la tendresse pour faire face au fracas du monde. C'est à voir au Louvre-Lens, 99 rue Paul Bert à Lens. Tarif plein 12 euros, 18-25 ans 6 euros, moins de 18 ans gratuit.

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3: Aujourd'hui, on parle de comment prévenir les maux de l'hiver chez l'enfant de 0 à 3 ans. On est en compagnie de Amélie Coplot, médecin, et Vanessa Gérard, infirmière puéricultrice au centre hospitalier d'Arras. Bonjour.
4: Bonjour.
3: Alors, pourquoi les tout-petits sont-ils souvent malades en hiver?
4: Nos enfants, et surtout les plus petits, sont souvent malades car ils n'ont pas encore rencontré beaucoup de virus et de bactéries. Leur immunité est en apprentissage. La promiscuité avec les autres enfants dans les collectivités facilite la transmission, surtout qu'ils ont souvent les mains et les objets à la bouche. Leurs bronches et les voies aériennes supérieures sont plus petites, donc elles s'encombrent plus facilement, ce qui favorise les bronchiolites, les otites ou les angines par exemple. Et en hiver, ils le sont encore plus, car nous sommes plus souvent dans des lieux clos, moins aérés, ce qui favorise la transmission des virus. Le chauffage assèche l'air, ce qui fragilise les muqueuses. Et enfin, les virus survivent mieux dans l'air froid et sec, donc les conditions sont idéales pour créer des épidémies.
3: Quelles maladies sont les plus récurrentes entre 0 et 3 ans?
5: Les maladies les plus fréquentes sont les infections respiratoires, type bronchiolite, laryngite, rhinopharyngite ou même la grippe, et aussi les infections digestives, comme la gastro-entérite.
3: Que peuvent faire les parents pour limiter les infections?
5: Pour limiter les infections, on utilise les gestes barrières utilisés pendant l'épidémie de Covid, se laver les mains, utiliser mouchoir en papier, tousser dans son coude. On garde les distances avec les personnes fragiles et les bébés lorsqu'on est malade. On fait des lavages de nez dès qu'ils sont encombrés. Enfin, on suit les recommandations vaccinales de l'enfant et de son entourage.
3: Et côté environnement, à la maison, comment ça se passe?
4: Alors à la maison, pour limiter les infections, il est conseillé d'aérer au moins 10 minutes par jour. Utiliser un humidificateur d'air pour que l'air soit moins sec, maintenir une température moyenne de 19 degrés dans la maison et puis nettoyer régulièrement les surfaces contaminées.
3: Et quels sont les signes indicateurs de la fièvre chez le jeune enfant et quelles sont les conduites à tenir en fonction de l'âge de l'enfant?
5: Un enfant qui fait de la fièvre peut avoir une modification de son comportement, être plus irritable, plus grognon, avoir les joues rouges ou avoir des frissons. Tout d'abord, il faut mesurer une température, le mieux étant rectale. On parle de fièvre pour une température supérieure à 38,5 si l'enfant a plus de 3 mois et supérieure à 38 si l'enfant a moins de 3 mois. Puis on donne du paracétamol en sirop, une dose kilo à renouveler toutes les 6 heures. Le paracétamol permet d'améliorer le confort de l'enfant, pas de faire baisser le chiffre de la température. Il faut également découvrir l'enfant et l'hydrater. Si la fièvre est mal tolérée ou qu'elle dure plus de 3 jours, on consulte un médecin.
3: Et comment sait-on quand on doit consulter un médecin ou se rendre aux urgences pédiatriques?
4: Alors, il est conseillé de voir un médecin si votre enfant fait de la fièvre depuis plus de 3 jours, s'il a du mal à s'alimenter ou s'il présente des douleurs qui ne sont pas soulagées par les médicaments, par exemple. En revanche, la fièvre est un motif de consultation aux urgences si elle est mal tolérée, si elle dure plus de 5 jours ou si elle survient chez votre bébé de moins de 3 mois. De même, si votre enfant respire trop vite, en faisant un bruit anormal, s'il a des signes de lutte respiratoire, s'il présente un comportement inhabituel, c'est-à-dire il est tout mou, il pleure en continu sans solution pour le calmer, vous pouvez vous rendre aux urgences. Et en cas de gastro-entérite, il faut consulter s'il refuse de manger avec beaucoup de diarrhée ou de vomissements et s'il fait très peu pipi.
3: Les vaccins sont-ils importants dans cette prévention?
5: Oui, les vaccins sont très importants. Certains permettent de faire disparaître des maladies mortelles, d'autres de diminuer leur transmission et certains de diminuer la gravité de l'infection. Par exemple, le VRS pour la bronchiolite ou le rotavirus pour la gastro. Également très important de vacciner l'entourage de l'enfant, sa famille et ceux qui le gardent.
3: Avez-vous un conseil ou un numéro à donner aux parents, un numéro de téléphone bien sûr, aux parents qui nous écoutent avant de se rendre aux urgences le soir ou le week-end?
4: Alors avant de consulter, donnez du paracétamol, notamment en cas de fièvre ou de douleur, et patientez pour juger de son efficacité. Si vous avez un doute ou que vous êtes inquiet, appelez le 15. Vous aurez des conseils adaptés où vous serez redirigé vers le médecin de garde ou les urgences pour une consultation, s'il le juge nécessaire.
3: Eh bien, merci à toutes les deux pour cet éclairage. Pour en savoir plus, rendez-vous sur le site les1000jours.fr ou à l'espace des 1000 jours de la ville d'Arras.

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10: Sustain, une série d'événements proposés par l'aéronef de Lille autour de la musique et de l'écologie, concerts, tables rondes, créations artistiques, ateliers, avec comme objectif de penser collectivement l'avenir des concerts. Ça se passe du mercredi 23 au dimanche 27 septembre. Alors parmi les rendez-vous, forum La guerre des imaginaires est déclarée. C'est en partenariat avec Climax, le média plus chaud que le climat. Rencontre avec Gabriel Malek, auteur et spécialiste de la post-croissance. Donc ça, c'est vendredi 25 septembre à 10h30 du matin à la Maison des Mobilités Durables, place François Mitterrand à Lille, et c'est gratuit. Concert rock indé, électro avec Olly Fock, Unag Haynes, The Orchestra for Now, DJ Marcel, ça c'est le vendredi 25 septembre à 20h à l'Aéronef à Lille. Concert néo-soul jazz avec Gilda, Flor Benguigui and the Sensible Notes, Lynn, DJ Startup, ça c'est le samedi 26 septembre à 20h au Club de l'Aéro. Les tarifs vont de 12 à 30 euros avec contribution carbone avion. Le programme complet de Sustain sur aéronef.fr. On va du côté de Boulogne-sur-Mer avec le Poulpaphone, festival de musiques actuelles éclectiques et audacieux. Concerts et villages avec cette année Jeannette Enmage, Nous étions une armée, Martha, Roman Santarelli, Danil, Zamdan, Spunny Boys, Trix, Nord Noir, Zenton, Zélie ou encore Vladimir Cauchemar. Ça se passe les vendredis 25 et samedi 26 septembre dès 20h sur le site de l'Éperon à Boulogne-sur-Mer. Les tarifs pour un soir, c'est de 18 à 28 euros. Le passe de jour à 40 euros en pré-vente. On termine à Arras avec un concert gratuit aux couleurs café avec Kofi, projet rock hip-hop dub. Donc ça c'est le dimanche 27 septembre à 18h. Le couleur café c'est au 35 place des Héros à Arras.

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0: Théâtre, conte, art de rue, danse, quelques rendez-vous culturels dans la région.
1: Portrait d'une jeunesse d'aujourd'hui où le secret des métamorphoses par le collectif Cri de l'Aube, c'est du théâtre. Fruit d'une enquête menée auprès d'adolescents et adolescentes de la justice des mineurs, le spectacle explore le passage trouble entre l'enfance et l'âge adulte. Il propose une odyssée entre intime et fantastique vers un imaginaire qui résiste, vers les puissances sensibles de l'adolescence. 15 minutes avant chaque représentation, sauf le dimanche, venez découvrir la scène ouverte réservée aux ados. Alors viens présenter ta musique, de la danse, de la lecture, chanter, présenter un sketch humoristique, enfin bref, tout ce que tu veux. C'est du mardi 23 au samedi 26 septembre à 19h30, plus dimanche 27 septembre à 16h, salle Marcel Roger, hospice Saint-Éloi, place de l'Ancien Rivage à Arras. C'est à partir de 13 ans, à prix libre à partir de 5€. Réservation par mail à collectifcridelaube@gmail.com ou par SMS au 06 37 42 17 73. Le festival Conteurs en campagne est de retour, festival itinérant dédié aux contes et aux arts de la parole qui fait vivre les histoires au cœur des territoires ruraux. Chaque année, les conteuses et conteurs sillonnent les villages de la région pour partager leurs récits avec les habitants. La programmation destinée aux enfants comme aux adultes mêle spectacles, rencontres, apéro-contes et stages d'initiation aux contes. Autour d'Arras, Fred Poujard avec Cher Jean. Samedi 26 septembre à 20h à l'espace Ernest Petit, 1 rue du Canada à Neuville-Saint-Va. C'est un spectacle à partir de 14 ans. Après avoir vidé le grenier de ses grands-parents, Fred trouve dans le tiroir d'une vieille machine à coudre une lettre datant de 1903. Dans celle-ci, une femme annonce à son amoureux, un certain Jean, qu'elle est contrainte de se marier à un autre que lui. Réservation pour ce spectacle au 06 75 90 77 63. Et on termine avec Anniversaire entre collègues par la compagnie La Belle Histoire. C'est un spectacle interactif. Rire garanti, coup de folie assumé, zéro filtre et langue bien pendue sont les ingrédients de ce cocktail étonnant et détonnant. Oreille chaste, s'abstenir, ça va parler vrai. Quatre collègues se retrouvent pour une soirée d'anniversaire, en apparence anodine. Mais très vite, tout dérape. Car ici, c'est le public qui décide. Personnages secrets, situations, rebondissements, rien n'est écrit à l'avance. C'est à voir vendredi 25 septembre à 20h au Pharos, 4 rue Charles Péguy à Arras, tarif 3 à 10€. Réservation sur le site du Pharos ou à la billetterie de celui-ci.

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1: 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Si vous êtes habitant, habitante du Pas-de-Calais et âgé de plus de 11 ans, vous pouvez voter pour vos projets favoris. Alors par exemple, cette année, dans la Rajoie, il y a le Jardin des Bambins, quartier Jean Jaurès, un projet inclusif avec Projet Phoenix, les Amis de la Tourelle à Chicou, encore le projet Danta Shop. Vous avez jusqu'au 30 septembre pour voter sur la plateforme www.budgetcitoyen.pascalais.fr. Un peu de musique classique dans les pas de l'exposition Trop Mignon, l'art du bonheur au Louvre-Lens. Le festival Muse et Piano joue la carte de la joie et du réconfort pour une 11e édition imaginée pour émerveiller petits et grands. Alors au programme, concert l'art du bonheur en musique, récital à 8 mains, concert clavecin, concert pour enfants, Schubertiade, rencontre. Ça se passe du vendredi 25 au dimanche 27 septembre sur la scène au pavillon de verre et à la médiathèque du Louvre-Lens. Les tarifs vont de 5 à 20 euros, le pass festival est à 40 euros. Info sur louvrelance.fr.

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2: Cette semaine, au Megarama d'Arras, du côté des sorties, retrouvez Heart of the Beast, un thriller de David Ayer avec Brad Pitt, Garance, un drame de Jeannery avec Adèle Exarchopoulos, Justin le Juste, un drame historique d'Éric Barbier avec Alban Ivanov et Alexandra Lamy. Pour les jeunes cinéphiles et toute la famille, Tad l'Explorateur et la Lampe Magique d'Enrique Gatto. En avant-première, Verity, un thriller de Michael Showalter avec Dakota Johnson et Anna Tawai. C'est mardi 29 septembre à 20h30. Et Les Misérables, un drame de Fred Cavaillé avec Vincent Lindon. C'est dimanche 4 octobre à 14h45. Côté événement, le Festival de cinéma de Valenciennes est de retour pour une 16e édition. C'est du 25 au 29 septembre. Organisé par l'association Atmosphère, le festival, ce sont deux compétitions, documentaires et fiction, deux jurys de professionnels, talents et presse, et deux invités d'honneur, Patrick Timsit et le coup de cœur, Françoise Lebrun. C'est au cinéma Pathé de Valenciennes, 59 avenue des Alpes. Un autre festival cinéma à la folie, nouveau regard sur la santé mentale, deuxième édition. Cinéma à la folie, le premier festival itinérant et gratuit pour parler autrement de la santé mentale. Il a pour ambition de déstigmatiser les troubles psychiques et de lever les tabous ou les clichés encore trop nombreux sur cette question de santé publique et propose un accès entièrement gratuit à une sélection de 12 films, fiction et documentaire, mettant en lumière des récits intimes, authentiques et diversifiés sur la santé mentale. Un festival qui se déroule à Boulogne-sur-Mer et d'autres villes en France du 2 au 5 octobre. Entrée gratuite pour toutes les séances, réservation donc conseillée. Et on termine avec un ciné-concert à l'espace polyvalent route de Carency à Souchez, samedi 3 octobre à 20h. L'Harmonie de Souchez, association musicale qui fête cette année ses 120 ans, vous invite à un ciné-concert. Projection du film Les Virtuoses et bande-son interprétée par la basse-bande à tout vent. Bonne séance.

Extrait de l'album Recapturing the Banjo, c'était Otis Taylor, vous avez évidemment reconnu, et Joe. Songoy Blues. Extrait d'un album paru en 2015.

On vient d'écouter la formation Cosa Brava avec Fred Fries, Carla Kilstedt, Zina Parkins, Mathias Bossis et The Norman Conquest, extrait de l'album Ride Atlas. 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

C'était le groupe Siskiyou, extrait de l'album Nervous, paru en 2015. Le titre Déserteur suit maintenant de Thurston Moore, extrait de l'album The Best Day, Speak to the Wild.

À l'instant, on vient d'entendre le groupe Land of Kush, extrait de l'album Against the Day, et juste auparavant, la formation Jérusalem in My Heart. 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

La version du Come Together des Beatles de Jackie Terrasson, suivi du quartet de Elina Dooney.

0: C'était la chanteuse Elina Douni, Falonza. On retrouve le titre Come Together, cette fois-ci revu et corrigé par Marcus Miller.
1: Come Together.

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0: petit parcours indien tumultueux. À l'instant, c'était Chassol, extrait de son album India Mor. Auparavant, on a pu écouter d'abord Kiran Ahluwalia, suivi de MC Punjabi.
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Salut, à la semaine prochaine.

Bonjour à toutes et à tous et bienvenue si vous nous rejoignez sur PFM 99.9, vous êtes dans l'absinthe. Et dans l'absinthe aujourd'hui, on est toujours en compagnie des personnages emblématiques de South Park. Et dans cet épisode intitulé Margaritaville, la ville de South Park est sous les feux de la crise. Alors que personne ne sait comment réagir, Randy a son idée et propose à la ville de traiter l'économie comme une divinité que l'irresponsabilité de l'homme aurait mise en colère et qu'il faudrait apprivoiser. Kyle s'insurge et va à l'encontre de cette thèse. Il apprend aux gens que l'économie n'est pas une entité, mais un concept qui ne doit pas s'apprivoiser, mais se contrôler. Et dans ce but, Kyle se procure une carte bancaire American Express Platinum. Et quand les membres du conseil ont vent des actions de Kyle, ils décident de l'éliminer. Mais ce dernier les surprend tous en utilisant sa carte American Express pour payer les dettes de tout le monde. Ce faisant, Kyle s'écroule de fatigue. Et finalement, la presse remercie le sauveur, ce que Kyle apprécie, sauf que la presse remercie Barack Obama, ce qui met Kyle hors de lui. Parallèlement, Stan veut rendre le Margaritaville de son père, mais on le renvoie toujours ailleurs. Il découvre que les décisions de renflouement émanant du gouvernement fédéral sont prises au moyen d'une roue sur laquelle on fait se balader un poulet décapité sur un air de casou. Stan trouve cela tellement effarant qu'il jette le Margaritaville sur la route et s'en va. Voilà, des nouvelles aventures donc pour ce tout nouvel épisode de South Park dans l'absinthe. Et moi, je vous retrouve à la fin de cette émission, évidemment, pour vous donner la playlist musicale qui est consacrée aujourd'hui à Chelsea Wolfe. Et puis, évidemment, ce qui vous attend la semaine prochaine.

0: Je suis vraiment obligé de faire ça, papa ?
1: Stan, aujourd'hui plus que jamais, tu dois comprendre l'importance d'épargner son argent.
0: Mais mamie a dit que je pouvais acheter ce que je voulais avec ce fric.
2: Suivant, s'il vous plaît.
1: C'est au tour, Stanley.
2: Bonjour, qu'est-ce que je peux faire pour toi, hein?
0: J'ai un chèque de 100 dollars que m'a donné ma mamie. Mon père a dit que je devais le mettre à la banque pour qu'il rapporte des intérêts.
2: Oui, un conseil très sage et tu as pris la bonne décision, jeune homme. Je vais placer ton argent sur un fonds commun d'investissement, puis rebalancer les intérêts sur un compte en devises étrangères indexé sur les valeurs boursières et il n'y a plus rien.
0: Et quoi?
2: Ben, il n'y a plus rien, tout s'est envolé.
0: Qu'est-ce qui s'est envolé, monsieur?
2: Eh bien, l'argent sur ton compte, mauvaise conjoncture, tu es ruiné.
0: C'est n'importe quoi, enfin, j'ai 100 dollars.
2: Non, tu n'as plus rien du tout. Pouf!
0: Mais comment je fais pour récupérer mon...
2: Navré, jeune homme, j'accueille uniquement les clients de notre banque.
0: Je viens juste d'ouvrir un compte.
2: Tu veux dire que tu as de l'argent placé dans cette banque?
0: Non, vous venez de tout perdre.
2: Alors sois gentil, laisse la place à des clients qui ont des fonds placés ici. Suivant!
0: Hé! Hey!
2: Bonjour, mademoiselle Farnickel. Comment ça va aujourd'hui? Vous venez déposer un chèque? Bon, eh bien, je vais le mettre sur votre compte courant, puis faire un virement sur votre compte en action, et hop, il n'y a plus rien.
3: Quoi?
2: Désolé, oui, il n'y a plus rien. Veuillez laisser la place à des gens qui ont des fonds dans cette banque. Suivant!
0: Papa!
1: Dites, j'essaie d'apprendre à mon fils que c'est important d'économiser. Vous avez déjà perdu son fric.
2: Oui, monsieur Marsh. Aucun souci, il suffit que je transfère l'argent de votre compte sur un compte commun avec votre fils, et hop, il n'y a plus rien. Je reçois uniquement les clients qui ont des fonds dans notre banque. Veuillez vous en aller.

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0: Voilà le dîner, servez-vous.
1: Oh, mais qu'est-ce que ça veut dire? Des quarts de saucisse et des tomates en rondelles?
0: C'est toi qui m'as dit de faire attention avec l'argent. De toute façon, j'ai pas de quoi faire les courses.
2: Maman, papa, comment ça se fait qu'on n'ait plus d'argent?
1: Tu veux le savoir? Je vais t'expliquer. Il y a tout un ramassis de crétins dans notre société qui sont jamais satisfaits de ce qu'ils ont. Ils veulent des maisons toujours plus grandes, des biens matériels, des trucs qui leur servent à rien. Des gens qui n'ont pas d'argent, qui ont recours au crédit pour s'acheter des choses qu'ils ne peuvent pas se payer. Et tous ces cons-là ont dépensé son comté pour s'offrir toutes les saloperies qui leur plaisaient parce qu'ils croyaient le fric inépuisable. Ça a empiré quand le gouvernement a décidé que tout le monde en Amérique avait le droit d'avoir sa maison. Du coup, plein de gens se sont surendettés, ils ont eu du mal à rembourser leur crédit et par conséquent, il y a eu de moins en moins d'argent qui rentrait dans les caisses. Et ces abrutis voyaient pas qu'en dépensant inconsidérément, ils se moquaient carrément de l'économie. Et ils ont mis notre économie très en colère. On subit tous la vengeance de l'économie parce que des connards matérialistes ont fait n'importe quoi avec leur argent. Est-ce que t'as compris, Stan?
2: Ouais, je crois que j'ai compris.

0: Alors pourquoi aujourd'hui notre économie nous trahit-elle? Parce que le gouvernement a maintenu les taux d'intérêt beaucoup trop bas et trop longtemps. Le gouvernement a cru notre économie plus forte qu'elle ne l'est et nous en payons le prix. Combien de temps allons-nous rester sans...
1: Ils emploient des moyens injustes et je vous le dis, méfiez-vous. Refusez d'écouter les traders de Wall Street parce que ce sont eux qui nous ont mis dans cette situation. Des gredins, sans aucune morale. C'est en toute connaissance de cause qu'ils ont conduit l'économie...
2: Mais alors où est passé l'argent? Il doit bien être quelque part. La réponse est évidente, mes amis. C'est les juifs. Ces rapiens de juifs qui ont pris tout le pognon et qui l'ont gardé pour eux. Hips de base secrète juive construite probablement dans les années 60.
3: Et maintenant, on entend un peu partout des gens faire toutes sortes de reproches aux autres personnes. Mais la faute est en chacun de vous. Une maison de 300 000 dollars alors que vous n'aviez que 20 000 dollars d'apport. Vous, qui vous êtes acheté une troisième voiture alors que vous n'êtes que traité de pointer l'autre du doigt. Les doigts pointés ne nous mèneront nulle part. Steve, nous nous sommes moqués de notre économie. Et maintenant, l'économie a lâché sa vengeance contre nous tous.
4: Ouais, c'est vrai, ça.
5: C'est le premier orateur qui dit des choses sensées.
3: Oui, c'est une économie en colère qui ne pardonnera pas. Comme repentance, il faut stopper les dépenses inutiles. Au lieu de payer pour le câble, regardons passer les nuages. Au lieu de vêtements coûteux, habillons-nous avec les draps de nos lits. Toutes les dépenses devront être réduites à l'essentiel. De l'eau et du pain et des margaritas, oui.

0: Bonjour jeune homme, bienvenue à Sur la table, que puis-je pour vous?
1: Je voudrais vous rendre ce Margaritaville que mon père a acheté.
0: Oh, on n'a plus que ça maintenant, des retours.
1: Vous pourriez mettre le ticket de caisse là, sur le comptoir?
0: Désolé, nos ordinateurs sont très lents aujourd'hui. Oh, je m'excuse, je souhaiterais pouvoir vous rembourser, mais j'ai bien peur que ce soit impossible.
1: Quoi?
0: Je ne Margaritaville, votre père l'a payé en plusieurs fois.
1: Et alors?
0: Ça veut dire que tous les plans de financement sont gérés par un organisme de crédit. Seul le premier paiement est fait par le client et l'organisme de crédit règle le reste.
1: Mais si je leur rapporte...
0: C'est assez improbable, mais pas impossible. Je ne sais pas vraiment les gens qui s'en occupent. Je vais vous donner l'adresse de la société de crédit si ça peut vous rendre service, jeune homme.

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1: Nous sommes devenus des amoureux du plaisir au lieu d'être des amoureux de notre économie. Il y a ceux qui vous disent que l'économie nous a abandonnés. Non, c'est vous qui avez abandonné l'économie. Et maintenant, vous connaissez de l'économie la colère. Oh, tu peux aller dans un magasin d'articles de sport, mais il faut que tu saches que l'économie ôtera la casquette des broncos que tu auras sur la tête. Nous nous sommes moqués de l'économie sans crainte. Et nos agents de change sont morts, ils se sont suicidés. Et pourtant, vous savez bien qu'aucun agent de change n'avait peur de l'économie. Voilà où nous en sommes, mes amis. Vous avez déclenché la vengeance de l'économie sur toute la société.

0: Bonjour, Ted.
1: Bonjour, Al. Putain, qu'est-ce que ça craint?
2: C'est sûr que c'était mieux quand nos parents nous achetaient des trucs.
3: Attention! Ben voilà, c'est génial. Le moment où les gens décident de plus rien acheter, il fallait que ça tombe la semaine de la sortie du Grand Theft Auto.
4: Truc nouveau toutes les semaines, gros lard.
3: Toi, essaye pas d'être sympa. Tout ça, c'est de ta faute, bien sûr.
4: De ma faute?
3: Les juifs, ils ont piqué tout l'argent et...
4: Putain, t'arrêtes tes conneries tout de suite, Cartman!
5: Pourquoi on est habillé avec des draps et qu'on joue avec des écureuils alors, Kyle?
4: C'est pas à cause des juifs, Butters. Qui est-ce qui t'a raconté ça?
5: Bah, c'est Rick.
3: Allez, dis-nous où est votre cassette secrète, Kyle.
4: Bon, écoutez. Si on se retrouve dans cette situation, c'est juste parce que les gens sont trop bêtes. L'économie, c'est pas une espèce d'être suprême et vengeur qui va nous reprendre ce qu'on a. Une économie, c'est une chose inventée par les gens. Seulement maintenant, les gens, ils ont plus confiance en elle. En fait, ce que devraient faire les gens, c'est dépenser plus. Dépenser, c'est bien. C'est en achetant.
0: Il vaudrait mieux avertir le conseil.
4: Si les gens sont...

0: puis-je pour vous?
1: Je voudrais vous rendre ce Margaritaville.
0: Ok, il faut que vous voyiez Josh.
2: Salut, bienvenue chez Big Orange Finance Company. Ouais, assieds-toi, tu veux un peu de Carmex?
1: Non, merci. Je vais me faire rembourser ce Margaritaville. Et le gars de sur la table, il a dit que c'est votre compagnie qui a payé le crédit. Quoi?
2: Ouais, on peut pas te rendre ton argent pour ça, ouais. Non, il faudrait que tu vois directement les gens de Wall Street, ouais.
1: Wall Street?
2: Ouais, non, tu vois, mon boulot, c'est trouver des Américains qui veulent une machine à cocktail réfrigérée, mais qui n'en ont pas les moyens. Ensuite, je trouve des investisseurs qui veulent se lancer dans le business, des plans de paiement pour Margaritaville, ouais.
1: Et alors?
2: Ouais, alors le problème, c'est que le plan de paiement de ton Margaritaville a été combiné avec des milliers d'autres en un seul fonds commun d'investissement pour Margaritaville. Ouais, non, ouais, non.

0: La ville tout entière a fait exactement ce que vous vouliez, monsieur le président. Tout le monde a même cessé de se servir de l'électricité, comme ça on n'a plus de factures à payer.
1: Vous avez réussi une chose fantastique, monsieur March. Les gens ont appris à se cramponner à leur argent de sorte qu'ils arrivent à résister au puissant aiguillon de l'économie.
2: Je suis vraiment très intelligent, je sais. Mais j'ai demandé la réunion du comité économique pour être sûr que chacun s'en tienne à mon nouveau plan.
3: On a mis des gardes au centre commercial pour être sûr que personne ne soit tenté d'acheter quoi que ce soit. Et Pat Salzman fait des fouilles dans les maisons pour être sûr que personne n'achète rien non plus sur le net.
2: Il se pourrait que bientôt notre économie accepte de nous pardonner.
4: Conseiller, j'apporte des nouvelles de Discord. Un jeune juif était sur la grande place et proférait des blasphèmes sur notre économie.
2: Quoi ?
4: Il osait dire que vos idées sont ridicules, que l'économie n'est pas vengeresse. Il encourageait le peuple à dépenser plus.
1: Dépenser plus ? Quelle moquerie est-ce là ?
2: Du calme, bon père Maxi. Car quel mal un seul juif pourrait-il faire à notre mouvement de guérison de l'économie ?

0: J'ai fait un rêve cette nuit. J'étais dans un champ et j'avais Grand Chef Toto Chinatown Wars à côté de moi. Mais le ciel devenait noir et Grand Chef Toto Chinatown Wars me fondait dans les mains.
1: C'est quoi ça?
2: Pardon, on doit vous emprunter vos écureuils.
1: Quoi?
3: Non, non, pitié!
4: Tu as péché!
3: Oh Seigneur, je m'excuse, pitié!
1: Qu'est-ce qui se passe?
5: Garrison, tu as répandu ta vilenie dans cette ville pour la dernière fois!
1: Mais il a fait quoi?
6: Ton professeur a été pris alors qu'il achetait un robot mixeur au magasin d'électroménager!
4: Voilà ton châtiment, mécréant! Écarte-toi, enfant, il doit payer pour l'achat de ce mixeur.
1: Mais enfin, c'est ridicule, tout ça.
4: Qu'y a-t-il de ridicule à lapider d'écureuils celui qui a offensé notre économie?
1: Vous pourriez avoir un petit peu de compassion. C'est vrai, ça nous est tous arrivé d'acheter des trucs inutiles, c'est pas si grave. Que celui d'entre vous qui n'a pas une seule fois acheté un truc inutile lui jette le prochain écureuil.
7: Tiens,

0: Excusez-moi. Je veux qu'on me rembourse ce Margaritaville, s'il vous plaît.
1: Margaritaville ?
0: Mon père, il a acheté avec un plan de paiement monté par une société financière dont les principaux investisseurs sont des gens de la bourse.
1: Ah ouais, ça paraît logique.
0: Ah ouais ?
1: Ouais, on a réuni des millions de ces plans de paiement à crédit de Margaritaville et pour protéger les investisseurs, on a créé un fonds de garantie. Ensuite, ce fonds de garantie a été divisé, on l'a revendu aux banques.
0: Alors je dois le rapporter à la banque ?
1: Non ! Parce que, comme toi, beaucoup de gens n'ont pu régler les traites de leur Margaritaville, donc le gouvernement a dû racheter les actifs Margaritaville aux banques.
0: Quoi ?
1: Va à Washington, au département du Trésor. Ça doit être les seuls qui savent vraiment comment tout ça fonctionne. Oh, vendez !
0: Ah ! Écoutez ! Il n'y a qu'une chose à comprendre. C'est que l'économie n'est pas une omnisciente entité surnaturelle. L'économie, c'est une idée et rien d'autre inventée, voilà des milliers d'années, par des gens comme vous. L'économie n'est pas réelle. Et en même temps, elle est bien réelle. Aujourd'hui, on donne une carte de crédit pratiquement à tous ceux qui en demandent une. J'ai demandé ça hier pour prouver ce que je vous dis. Une carte Platinum American Express. Elle n'a pas de limite de dépenses. Ne soyez pas effrayés. C'est juste un bout de plastique. C'est qu'un objet est fabriqué par des gens. Cette carte ne représente rien jusqu'à ce qu'on place notre confiance en elle. C'est ça, c'est la confiance qui fait que l'économie existe. Sans confiance, il n'y a rien que des cartes en plastique et du papier monnaie.

0: Selon tous les rapports, le jeune juif ne désarme pas. Il ne cesse de haranguer le peuple pour le convaincre d'avoir foi en l'économie et de faire des achats.
1: Nous avons fait tout ce qui était en notre pouvoir, pourtant l'économie ne s'est pas améliorée. Au contraire, elle a décliné. Le pauvre Bart vient de perdre son emploi à la pizzeria Little César. Notre art à sans travail est de toute évidence compromis par les discours de ce juif. Pourquoi s'obstine-t-il à prétendre qu'il connaît la volonté de l'économie ?
2: Peut-être que cet enfant est le fils unique de l'économie envoyé pour nous sauver.
3: Mais vous êtes con ou quoi, Stotch ? L'économie est omnipotente, ce qui signifie qu'elle peut tout réaliser. Si vous croyez qu'elle se limiterait à un seul fils, c'est de la franche connerie.
1: Oui, c'est stupide, oui. Et parcourir la ville en disant au peuple d'acheter, c'est de l'inconscience.
2: Dans ce cas, il ne reste qu'une solution. Nous devons tuer le juif.
3: Oui, je crois qu'il faut tuer le juif.
4: Je suis pas sûr. Ils sont des centaines à le soutenir. Ce sera même difficile de coincer ce juif.
5: Quelqu'un a parlé de coincer le juif ? Il sera difficile d'avoir celui que vous cherchez, mais je peux vous le livrer. Et tout ce que je veux en échange, c'est grand chef Toto Chinatown Wars pour la console Nintendo DS.

0: qu'est-ce qu'on peut faire pour vous, jeune homme?
1: Je veux qu'on me rembourse ce Margaritaville. Mon père l'a acheté en prenant un crédit dans une compagnie financière qui a des investisseurs à Wall Street qui ont créé un fonds de garantie revendu aux banques qui l'ont transféré chez vous.
0: Oui, c'est logique.
1: Ah !
0: Aucun problème. Nous devons juste consulter le conseil. Nous allons déterminer la valeur de l'objet et nous le reprendrons.
1: C'est vrai ? Merci, monsieur.
0: On revient.

0: Excellente nouvelle, jeune homme. Nous avons déterminé que la valeur d'investissement de votre Margaritaville est de 90 milliards de dollars.
1: Quoi ? Hé, qu'est-ce qui t'arrive, Kyle ? Tu as l'air de te broyer du noir.
2: Ben, j'ai la sensation que c'est peut-être la dernière fois qu'on mange tous ensemble.
3: T'inquiète surtout pas, Kyle, on ne laissera jamais personne te tuer. S'il le faut, on te cachera pour toujours.
2: Je peux pas rester caché toute ma vie, Butters. Et de toute façon, j'ai l'étrange pressentiment que l'un d'entre nous va sûrement pas tarder à me trahir.
4: Ok, qui que ce soit qui ait l'intention de trahir Kyle, c'est pas cool. C'est vrai, quoi, ça craint, putain. Kyle essaie de faire repartir notre économie. Si quelqu'un veut le poignarder dans le dos, c'est rien qu'un connard.
3: Continue, Kyle.
2: De toute façon, qui que ça puisse être, j'ai pas l'intention de lui en donner l'opportunité. Parce que demain, je vais faire quelque chose que je suis obligé de faire pour restaurer la confiance des gens.
1: Kyle, je t'en prie, bordel de merde, faut pas que t'ailles trop loin.
2: Malheureusement, j'ai pas d'autre choix. Vous en faites pas pour moi. Ça fait un petit bout de temps que je m'y prépare maintenant.
1: Non, excusez-moi. Je comprends plus rien, là. Comment un truc pareil peut coûter 90 milliards de dollars?
5: Quoi, vous pensez que ça vaut plus?
1: Non, putain, ça a aucun sens.
6: Vous ne toucherez pas ces 90 milliards de dollars, mais le conseil a dit que c'est ce que ça valait.
1: Oh, problème, voilà que ça recommence.
6: Qui est-il encore?
7: Une autre compagnie d'assurance est au bord de la faillite. Ses clients peuvent perdre des millions.
5: Ok, voyons ça. Mieux vaut consulter le conseil.
7: Une autre compagnie d'assurance risque la faillite, messieurs.
8: Bien, déterminons ce qui est le mieux pour cette compagnie.
9: Renflouement.
7: Le renflouement est ce qu'il y a de mieux à faire.
8: Renflouer la compagnie d'assurance.

0: C'est un miracle!
1: Pourquoi quelqu'un ferait-il une chose pareille?
0: Qu'est-ce qu'il y a? Dites-moi ce qui se passe.
1: C'est lui, regardez. C'est le juif. Il a obtenu une carte Platinum Amex sans plafonnement de dépenses.
0: Et il fait quoi?
1: Il paie pour acheter nos dettes.
2: Merci, petit gars. C'est super gentil de ta part.
0: Mais c'est impossible. Pourquoi ferait-il ça?
2: Pour que le peuple ait de l'argent à dépenser.
3: Kyle! Kyle, il faut que tu arrêtes tout de suite.
4: T'inquiète pas, maman.
3: Non, Kyle, tu vas t'endetter jusqu'à la fin de tes jours. Pitié, que quelqu'un l'oblige à s'arrêter.

0: Tiens, il doit y en avoir pour 17 000 dollars environ.
1: Il a payé pour toutes nos dettes, on va pouvoir dépenser plus.
2: Il est décédé.
3: Non, il s'est simplement évanoui. Allons le mettre dans son lit.

0: Pour la première fois depuis plus d'un an, l'économie de South Park a connu une petite mais notable reprise. Les magasins et les centres commerciaux ont rouvert et les clients désentêtés ont recommencé à venir faire des emplettes.
1: Oh, c'est le nouveau Margaritaville avec un distributeur de sauce. Mettez votre sauce préférée en haut de l'appareil et placez une coupelle sous le bec verseur. Ah, faut l'acheter!
0: Sommes-nous sortis de la crise? Seul le temps nous le dira. Mais jamais nous ne devrons oublier le sacrifice qu'une personne a fait pour nous rendre notre confiance et faire que nous croyons de nouveau en l'économie. Quelqu'un que nous devrons remercier chaque jour pour son merveilleux sacrifice. Barack Obama.
2: Oh non, putain!

L'absinthe s'achève et je vais vous donner la playlist musicale qui est consacrée, je vous le rappelle, à Chelsea Wolfe avec deux albums, It's Fun et Abyss. Donc il y a pas mal de titres qui sont issus de ces albums. On a commencé avec Spun, ensuite il y avait Psyché, ensuite c'était The Culling, Static Hum, Carrion Flowers, Dragged Out, Grey Days, After the Fall, Iron Moon, Survive, The Abyss, Vex, Offering et Welt. Voilà pour la playlist musicale. Je vous retrouve la semaine prochaine. Voilà ce qui vous attend pour le prochain épisode absinthique South Parkien.

0: Putain, n'en finissez pas cette journée.
1: Dis Stan, tu peux venir chez moi qu'on fasse nos devoirs ensemble?
2: Quoi? T'es pas loin de dire la suite, c'est aujourd'hui.
1: Quelle suite?
3: La suite du Terence et Philippe de la semaine dernière passe à la télévision. On va enfin savoir sur qui Philippe a pété pour sortir de tôle.
1: Mon Dieu, est-ce que ça peut être débile?
0: Débile? Philippe a pété à la gueule de quelqu'un super fort, mais c'est seulement aujourd'hui dans la suite qu'on saura qui c'est.
4: Oh, cette semaine a été la plus longue de toute ma vie.
1: Pourquoi vous, les garçons, vous trouvez les proutes marrants? C'est immature et dégueulasse.
0: Non, je suis de ton avis, bébé. Les proutes, ça n'a rien de marrant.
1: Perc.
4: Sur qui Philippe a-t-il pété?
0: On va à ma maison! À ma maison!
3: C'est génial!
2: On va s'éclater!
1: Mais qu'est-ce qu'ils peuvent être débiles?
2: Oh putain! C'est super long, tu m'as
0: aidé! C'est là que je m'assois, Craig!
2: Viens, j'étais là le premier!
0: Mais bordel, c'est ma maison alors tu fais ce que je dis, vire ton cul!
1: Ça y est!
5: Vous regardez la chaîne du Canada, la seule chaîne du Canada!
6: Précédemment, dans Terence et Philippe, Terence a pété au nez du président américain, mais Philippe a été accusé.
3: Je suis innocent!
6: Et maintenant, la haletante conclusion de Terence et Philippe, rage sanguinaire, ne sera pas diffusée. À la place, nous vous présentons un épisode des Sœurs qui Froutent.
0: Quoi?
7: La chaîne du Canada présente les sœurs Kifrout, Catherine et Cathy Kifrout, deux filles de Toronto qui aiment expulser de l'air par le vagin. Voici un spécial sœurs Kifrout sur la chaîne du Canada.
8: Bonjour sœurs Kifrout, je vais faire votre frottis vaginal annuel pour dépister le cancer.
9: Très bien docteur, je suis prête docteur.
8: Je vais d'abord regarder si vous avez des kystes. Oh!
0: Mais bordel, c'est quoi ça?
8: Écoutez-moi bien. Si vous me foutez au visage, il n'est pas question que je sois votre gynécologue.
9: Excusez-moi, docteur, mais j'avais une bulle d'air coincée dans mon vagin.
8: Faites en sorte que ça ne se reproduise pas. Bien, voyons si vous avez des kystes. Oh.
9: Lale.
8: Non, arrêtez, c'est pas marrant. Il y a des bébés qui sortent par là. Ça suffit, pas de frottis vaginal pour vous.
9: Mais docteur, si j'avais un cancer...
8: Vous auriez dû y réfléchir avant. Vous m'avez frotté au visage 3 fois de suite.
3: Dites, ça veut dire qu'ils vont pas passer la suite de Terence et Philippe, alors?
9: Docteur, c'est vrai que ma soeur est pas facile, mais vous pourriez quand même examiner mon col de l'utérus.
8: Bon, d'accord, voyons si vous n'avez pas de kyste. Non! J'en ai plus qu'assez, sœur Kifrout, je ne serai pas votre docteur vaginal plus longtemps.
9: Oh, Cathy, je crois qu'on a mis le docteur très en colère.
10: Je le pense aussi, Catherine.
0: Putain, mais qu'est-ce que c'est que ce délire? C'est quoi cette merde?

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0: Bonjour à toutes et à tous, bienvenue dans votre magazine Info 30, édition du mercredi 23 septembre. Au programme aujourd'hui, un agenda à retrouver en deuxième partie de ce magazine, ça sera d'ici 15 minutes environ. On évoquera des événements à voir et à entendre dans les prochains jours. Rassemblements, rencontres, résistance, école, spectacle de cirque, théâtre ou encore marche pour le climat, budget citoyen, festival itinérant dédié aux arts de la parole, fête du moulin et concerts. Avant ça, votre habituel interview, entretien, reportage. Aujourd'hui, Boris a rencontré Éric Gallet, photographe officiel de l'association Musique en roue libre, à l'occasion des 20 ans du festival Les Inouïs, l'association organisait une exposition de ses photos.

0: Dans le cadre du festival Les Inouïs, organisé par l'association Musique en Roue Libre, qui fêtait ses 20 ans cette année, entretien avec Éric Gallet, photographe officiel de l'association, à l'occasion de 3 expositions de photos retraçant cet anniversaire. On évoquera avec lui son travail photographique, mais aussi son implication en tant que bénévole et trésorier de l'association. On accueille Éric Gallet, photographe officiel du Festival Les Inouïs, mais pas que, hein, puisqu'il est bénévole depuis pas mal d'années. D'abord, j'ai envie de te poser une question. Depuis combien de temps tu es bénévole et comment tu es venu à Musique en Roue Libre?
1: Eh bien, je crois que je suis bénévole depuis 20 ans, donc, parce que j'ai assisté en tant que public à la pré-édition qui a eu lieu en 2006. Ouais. Et la vraie première édition était en 2007. Et à partir de là, j'ai commencé à être bénévole et voilà. Puis rentrer dans le bureau un an après ou 2 ans après.
0: Oui, parce qu'il faut dire aussi que tu es trésorier et administrateur, hein, donc voilà, de l'association. Alors donc, qui dit photographie dit expo, et pour ces 20 ans, donc sur le festival Les Inouïs, eh bien, il y a 3 expos qui ont été présentées, une sur les grilles du Beffroi d'Arras, l'autre à l'Office culturel d'Arras, et une troisième, c'était à l'Hôtel de Guine.
1: La troisième, effectivement, il y a quelques photos de moi qui ont été reprises, mais c'est on va l'attribuer plutôt aux bénévoles, si tu veux, les photos et les souvenirs rassemblés par les bénévoles qui ont construit cette exposition.
0: Et puis, il y a également Gérard
1: Zarzinski.
0: Ouais, qui était l'un des fondateurs aussi.
1: L'un des fondateurs, voilà. Il était tout de suite dans le bureau initial. Et avec son activité bénévole, hein, et dans le théâtre, au niveau des Tréteaux d'Artois, il a pu apporter son savoir-faire pour comment monter une scène, comment la projeter, comment éclairer, la pendrillonner, parce qu'à l'époque, on pendrillonnait beaucoup. Et donc, il était un des premiers responsables techniques de l'installation du festival, en plus du fait qu'il était secrétaire de l'association et photographe. Donc, et son activité justement sur l'installation lui permettait d'accéder au off et à toutes les répétitions. Donc, il y a tout un tas de souvenirs intéressants en photographie autour de la répétition des artistes et la répétition des stagiaires. Parce qu'à l'époque,
0: oui, il y avait l'académie.
1: Il y avait l'académie. Mmh. Donc, on réussissait à réunir des jeunes qui venaient profiter des cours donnés par les musiciens qui venaient donner les concerts. Et c'était tout un tas de complicités intéressantes à capter avec les photographies, oui. Et ça, il a su le faire, Gérard, dès le départ. Ouais.
0: On va parler un peu de technique quand même. Comment tu photographies justement ces instants clés, on va dire, voilà. Parce que j'imagine qu'on ne fait pas ça avec un téléphone portable. Hein. On peut le faire, mais bon, ça ne sera pas le même rendu. Tu fonctionnes, bon, pas en argentique, mais j'imagine que tu numérises et...
1: Voilà, donc là ici, j'ai, depuis le départ, donc je suis déjà dans les générations d'appareils numériques, depuis le départ du festival. Même si, voilà, moi j'ai commencé réellement en 2009, le faire en parallèle avec Gérard. Et puis lui, pour des questions professionnelles, a dû aussi lâcher l'intensité de son activité pour le festival. Et puis il m'a laissé courir sur les photos comme ça. Donc j'ai pris un peu le relais. Et j'en suis à mon 4e boîtier. Donc à chaque fois une évolution, un pas d'évolution technologique qui fait que...

0: Alors, généralement, je touche très peu au recadrage parce que j'arrive à cadrer comme il faut dès le départ. Mais par contre, au niveau des lumières, ça fait partie du travail quoi, de la photo. Donc l'appareil photo génère un JPEG, une image déjà construite et corrigée. Mais on peut encore l'améliorer. Donc je repars du fichier RAW et puis je l'améliore avec le logiciel. Oui.
1: Alors, ces expos, donc, tu peux nous en parler un peu. Ça a été un choix drastique pour justement...
0: Voilà, déjà ça a été la surprise parce que l'équipe professionnelle, donc Julien, Manu particulièrement, hein, en charge de la programmation et de l'administration, m'ont proposé de... Donc Manu fait aussi tout le suivi de trésorerie. Hein, donc c'est elle qui présente tous les plans budgétaires, qui fait le suivi budgétaire en plus de son travail d'administration, parce que c'est super important, c'est ça le fondement. Et elle a ce regard communication qui est très très intéressant. Et à deux, ils m'ont proposé cette exposition autour du Beffroi en disant bah oui, la municipalité d'Arras peut nous proposer d'exposer autour des grilles. Allons faire cette demande. Et donc on l'a fait en se disant bah tiens oui, ça serait super qu'effectivement on ait cette visibilité du festival autour du Beffroi, qui est quand même un monument symbolique et sur des lieux très particuliers. Et puis ça a marché. Voilà, la ville nous a soutenus, nous a dit ah ben oui, pas de problème. Combien vous voulez? Ah, 3 mois, ben ok, pas de problème, de juin à septembre. Et puis c'est parti comme ça. Donc on a compté les grilles, 25 grilles, plus de quoi faire un cartel de présentation. Et effectivement, le choix a été très très drastique, où il fallait essayer de montrer des lieux. Hein. Donc c'est intéressant de montrer voilà qui nous a accueillis sur Arras, dans les villages.
1: Ben oui, parce qu'il y a des églises, il y a pas mal de choses. Il y a aussi le cloître,
0: oui.
1: Qui est exposé d'ailleurs au Beffroi.
0: Oui.
1: Et voilà. Ça, c'est une expérience quand même assez folle.
0: Donc, voilà, c'est ça. C'était une année quand même assez étonnante. Fabrice nous avait proposé une déambulation à l'intérieur du cloître avec des musiciens qu'on ne voyait pas ensemble et qu'on entendait résonner à chaque fois qu'on passait un angle de couloir autour du cloître, et puis qui se répondait comme ça à travers. Donc essayer de rendre ça la solitude du promeneur qui s'en va comme ça dans le couloir, sur ce long couloir, et puis le musicien qui joue.
1: Bah, c'est un lieu assez atypique. Hein. On rappelle que c'est le cloître du musée d'Arras. Hein,
0: voilà, donc, qui est plus en travaux, accessible là, en ce moment, voilà, pour quelques années encore.
1: Ouais.
0: Mais qu'on retrouvera avec bonheur, parce que ça nous avait permis quand même de faire des expériences extrêmement intéressantes. Et au niveau de la sonorité, on savait de l'exploiter. En plus du péristyle dans lequel on peut réunir du monde, quelques musiciens, et c'est là que sont photographiés aussi les 17 violoncellistes qui sont...
1: Ouais, c'est ça, à peu près, il y avait tout le tour. Hein. J'ai envie de te demander ton meilleur souvenir en tant que photographe. Ouais, est-ce que là, tu as senti que c'était la photo qu'il fallait prendre à ce moment-là? Est-ce que tu en as? J'imagine qu'il y en a plein, mais bon.
0: Voilà, donc tout à l'heure, quand tu m'as parlé technique, la façon dont on pouvait photographier, je me disais, j'avais envie de dire, Christine au début me disait, donc ma compagne, me disait, mais écoute la musique plutôt que de rester derrière ton viseur.
1: C'est super intéressant ça.
0: Et finalement, moi, je vis cette musique-là parce que tu peux pas capter le moment si tu n'étais pas dans la musique. Et effectivement, en même temps, tu essayes de jouer ton cadrage, ta lumière, tout ça. Et donc, ce que j'aime beaucoup, alors, il y a deux choses que j'aime beaucoup dans les captures d'instant. C'est le regard de complicité entre les musiciens. Hein, donc l'avoir les yeux fermés, concentrés sur la musique qu'il est en train de jouer, de vivre, c'est une chose. Mais après ça, quand entre eux, il y a ce regard que tu arrives à capter, qui est très révélateur, très expressif. Et puis le final de certains morceaux, avec les archers qui se lèvent, par exemple, dans la musique de chambre. Voilà, donc c'est ces choses-là. Donc les bons souvenirs, c'est le...

0: Il y a une photo que j'ai faite et que j'ai beaucoup retravaillée parce qu'elle est assez ancienne à l'église du Saint Curé d'Ars à Arras, où Fabrice rencontrait un autre violoncelliste et entre eux, un contrebassiste, pardon. Ouais. Donc Fabrice rencontrait donc un ami contrebassiste avec qui il était très heureux de pouvoir jouer en duo. Et j'ai réussi à capter ce final avec les archers qui se lèvent, le regard entre les deux personnes, ses amis, tu vois toute la complicité, la satisfaction d'avoir offert cet instant de musique au public.
1: Oui, il y a une photo que j'aime beaucoup, qui a été exposée donc au Beffroi, c'est celle, cette petite fille au piano.
0: Oui.
1: Qui est absolument...
0: Ariel Beck.
1: Je trouve que c'est une photo extraordinaire et qui... En plus, on voit le mouvement de ses mains sur les touches.
0: Voilà, ouais. Voilà. Donc là, ici, bah, c'était tout le travail, oui, d'essayer de capter. Est-ce que la main est expressive? Est-ce que le reflet dans le piano est intéressant? Et plus la concentration de cette jeune pianiste, ouais.
1: J'ai envie de te demander ton pire souvenir. Ne me dis pas que c'est moi qui te gêne quand j'installe mon matériel pour enregistrer les concerts.
0: Voilà, les oreilles de Boris avec son casque et les antennes qui dépassent avec les micros.
1: Mais ton pire souvenir en disant « Merde, cette photo-là, je l'ai loupée », ça arrive. Hein.
0: Et ça, c'est peut-être plus récent à ce moment-là. C'est les évolutions de technologie d'éclairage avec les LED. Ce matin, Xavier Janda demandait aux techniciens du théâtre, au fait, est-ce que vous êtes passé au LED TV ou est-ce que vous êtes encore avec des technos plus anciennes? Parce que le LED TV est fait en sorte qu'on ait une lumière homogène sans zébrure, alors que des LED de base... si on les photographie avec un appareil classique, eh ben, ça fait des zébrures comme avant quand on photographiait une télé. J'étais persuadé d'avoir fait ma belle photo et puis je la regarde sur écran et puis je vois toutes les zébrures dessus, mais qui sont ingérables au niveau du retraitement derrière, quoi, du post-traitement.
1: Donc ça, c'est un peu l'enfer.
0: Ça, c'est
1: quoi.
0: Très, très frustrant.
1: Ok, merci Eric d'être enfin passé dans les studios pour parler un petit peu de ton travail, parce que c'est aussi important en tant que bénévole, trésorier, administrateur, mais aussi en tant que photographe officiel du Festival des Inouïs, qui, je le rappelle, fête ses 20 ans.
0: Sur les 20 ans, ouais, c'est un souvenir qui remonte assez au début du festival, ou du temps où il y avait Marc Mellitz qui venait.
1: Ah oui.
0: Il a été invité plusieurs années.
1: L'Américain fan de fromage.
0: Voilà. Et donc j'ai amené à la fromagerie et avec qui je faisais les commandes de fromage auprès du fromager pour qu'il lui emballe sous vide, pour qu'il ait le droit de transporter dans l'avion sans se faire arrêter en tant que terroriste à l'entrée des États-Unis. Et c'était Marc qui discutait avec Fabrice. J'écoutais leur conversation. Et qui lui disait, j'ai fait cette composition, mais comment as-tu fait cette nuit pour venir dans mon esprit et entendre comment je l'avais écrit pour que tu le joues exactement comme je l'ai pensé? Et ça, c'était la complicité entre Fabrice et Marc, et les compositeurs et la musique contemporaine qui voulaient rendre accessible dans l'esprit du festival au public. Et là, il nous a apporté quelque chose.
1: C'est la magie des Inouïs.
0: Tout à fait.
1: Voilà, qui porte bien son nom, du coup. Merci, Eric.
0: Pouvoir continuer, ouais. Et puis voilà, maintenant que Julien a compris l'intérêt de la communication à travers les photos, je pense qu'on va chercher à garder
1: l'ADN.
0: Oui, alors d'abord l'ADN du festival comme ça, et savoir le partager à travers des visuels qui peuvent être marquants dans l'esprit du festival.
1: On peut croire aussi qu'il va peut-être y avoir un livre avec toutes ces photos, non?
0: Peut-être qu'on pourrait proposer une petite édition.
1: Voilà, bon, histoire à suivre.
0: Voilà.
1: Merci Eric.
0: Merci Boris.

C'était un entretien avec Éric Gallet, photographe officiel de l'association Musique en Roue Libre, qui organisait pour ses 20 ans le Festival des Inouïs avec une exposition de photos retraçant cet anniversaire.

Merci Boris pour cet entretien. On passe à la seconde partie de ce magazine, partie agenda. On commence celui-ci avec les rendez-vous d'aujourd'hui. D'abord un rassemblement festif, artistes, comédiens, comédiennes, musiciens, musiciennes, metteurs, metteuses en scène, autrices, techniciennes, journalistes, enseignants, médiateurs. Toutes et tous se sont invités à se rassembler pour échanger et fêter la culture ensemble. Un rendez-vous à l'appel des syndicats STA, CNT, SO, CGT Spectacle, Sud Solidaire Culture, Sinavi, Sindaec, ce mercredi à partir de 18h sur la Grand Place de Lille. Création d'un collectif Résistance École. Suite à une rencontre avec Nico Hirt de l'association belge Appel pour une école démocratique, un groupe de personnes se mobilise à Lens pour tenter de résister sur le territoire au rouleau compresseur qui dénature l'école depuis 3 décennies. Première réunion du collectif ce soir à 18h30 au Toit commun, 15 rue René Lannoy à Lens. L'arnaque sociale du RN. Rencontre avec Pierre Joanneau, journaliste à Fakir et auteur du livre « L'arnaque sociale ». Comment le RN trompe les gens et sert les puissants. Fakir édition. Proposé par l'Union des progressistes en pays de Goël. Rendez-vous dans leur local à 19h ce soir, rue Michelet à Méricourt pour cette rencontre. Côté spectacle, Playground par la compagnie Primaves, c'est du cirque. Chacun peut devenir acteur ou actrice de ce spectacle. La scène se transforme en un grand espace de jeu inclusif où un Pierrot lunaire embarque le public sur un petit nuage de naïveté, tendre et élégant. C'est ce mercredi à 15h à la médiathèque Jean-Paul Fleurquin de Saint-Laurent-Blangy, en accès libre tout public. Du théâtre maintenant avec Portrait d'une jeunesse d'aujourd'hui ou Le secret des métamorphoses par le collectif Cri de l'Aube. Fruit d'une enquête menée auprès d'adolescents et adolescentes de la justice des mineurs, le spectacle explore le passage trouble entre l'enfance et l'âge adulte. Il propose une odyssée entre intime et fantastique vers un imaginaire qui résiste, vers les puissances sensibles de l'adolescence. Ça se passe dès aujourd'hui et jusqu'au samedi 26 septembre à 19h30, plus dimanche 27 septembre à 16h en salle Marcel Roger, hospice Saint-Éloi, 11 place de l'Ancien Rivage à Arras. C'est à partir de 13 ans, à prix libre à partir de 5€. Réservation par mail à collectifcridelaube@gmail.com ou par SMS 06 37 42 17 73. 06 37 42 17 73. A noter que 15 minutes avant chaque représentation, sauf le dimanche, vous pourrez découvrir la scène ouverte réservée aux adolescents dans la cour de l'hospice Saint-Éloi. Musique, danse, lecture, sketch, viens t'exprimer. Sustain, c'est une série d'événements proposés par l'aéronef de Lille pour une respiration créative et une réflexion collective autour de la musique et de l'écologie. Concerts, tables rondes, créations artistiques et ateliers avec pour objectif de penser collectivement des concerts. C'est du mercredi 23 au dimanche 27 septembre. Aujourd'hui, ça commence avec un concert hors les murs avec Aloïse Sauvage et Madeleine Cazenave. Chansons pop, néoclassique, jazz et Momoko Gill, jazz expérimental. C'est à 20h ce soir, donc au Conservatoire de Lille, Auditorium, place du concert à Lille. Tarif à partir de 10€ pour les abonnés et jusqu'à 30€ si vous souhaitez ajouter à votre billet une contribution carbone volontaire.

0: Théâtre, conte, art de rue, danse, quelques rendez-vous culturels dans la région.
1: Portrait d'une jeunesse d'aujourd'hui ou le secret des métamorphoses par le collectif Cri de l'Aube, c'est du théâtre. Fruit d'une enquête menée auprès d'adolescents et adolescentes de la justice des mineurs, le spectacle explore le passage trouble entre l'enfance et l'âge adulte. Il propose une odyssée entre intime et fantastique vers un imaginaire qui résiste, vers les puissances sensibles de l'adolescence. 15 minutes avant chaque représentation, sauf le dimanche, venez découvrir la scène ouverte réservée aux ados. Alors viens présenter ta musique, de la danse, de la lecture, chanter, présenter un sketch humoristique, enfin bref, tout ce que tu veux. C'est du mardi 23 au samedi 26 septembre à 19h30, plus dimanche 27 septembre à 16h, salle Marcel Roger, Hospice Saint-Éloi, place de l'Ancien Rivage à Arras. C'est à partir de 13 ans, à prix libre à partir de 5 euros. Réservation par mail à collectifcridelaube@gmail.com ou par SMS au 06 37 42 17 73. Le festival Conteurs en campagne est de retour, festival itinérant dédié aux contes et aux arts de la parole qui fait vivre les histoires au cœur des territoires ruraux. Chaque année, les conteuses et conteurs sillonnent les villages de la région pour partager leurs récits avec les habitants. La programmation destinée aux enfants comme aux adultes mêle spectacles, rencontres, apéro-contes et stages d'initiation aux contes. Autour d'Arras, Fred Poujard avec Cher Jean. Samedi 26 septembre à 20h à l'espace Ernest Petit, 1 rue du Canada à Neuville-Saint-Va. C'est un spectacle à partir de 14 ans. Après avoir vidé le grenier de ses grands-parents, Fred trouve dans le tiroir d'une vieille machine à coudre une lettre datant de 1903. Dans celle-ci, une femme annonce à son amoureux, un certain Jean, qu'elle est contrainte de se marier à un autre que lui. Réservation pour ce spectacle au 06 75 90 77 63. Et on termine avec Anniversaire entre collègues par la compagnie La Belle Histoire. C'est un spectacle interactif. Rire garanti, coup de folie assumé, zéro filtre et langue bien pendue sont les ingrédients de ce cocktail étonnant et détonnant. Oreilles chastes, s'abstenir, ça va parler vrai. Quatre collègues se retrouvent pour une soirée d'anniversaire, en apparence anodine. Mais très vite, tout dérape. Car ici, c'est le public qui décide. Personnages secrets, situations, rebondissements, rien n'est écrit à l'avance. C'est à voir vendredi 25 septembre à 20h au Pharos, 4 rue Charles Péguy à Arras, tarif 3 à 10 euros. Réservation sur le site du Pharos ou à la billetterie de celui-ci.

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6: Bonsoir à tous, chers auditeurs, chères auditrices. Nous revoilà dans l'atelier fac après 5-4 mois peut-être d'absence à l'antenne. Nous revoilà. Vous êtes bien sur Radio PFM 99.9. Et nous occuperons l'antenne pendant une petite heure, donc nous allons occuper votre temps de 19h02 à 20h. Nous sommes une équipe de 5 actuellement, et il y a beaucoup de gens qui attendent pour passer également, pour faire leur petite chronique. On va tout de suite débuter avec Alicia. Alicia qui est une débutante et qui arrive, et bienvenue Alicia.
7: Alors, pour beaucoup, Muse, c'est le groupe qui a marqué les années 90-2000. On rentrait des cours, on écoutait Muse. Je dis « on », mais l'époque où Muse a révolutionné le rock, je ne l'ai pas connue. Pourtant, j'ai vécu, moi aussi, cette addiction à enchaîner leurs albums. Un jour, j'ai acheté le CD « Origin of Symmetry » et une chanson est sortie du lot, « Plug In Baby », sortie en 2001. Un des meilleurs riffs de l'histoire du rock, et pourtant, la création de cette chanson reste très mystérieuse. Matthew Bellamy, le chanteur et compositeur du groupe, semble lui-même assez confus sur le sens des paroles. Bon, c'est peut-être parce qu'il était sous champignons. Selon lui, le titre viendrait d'un magazine parce que ça sonnait bien. Voilà. Des années de carrière, une musique inscrite dans la légende, et finalement, j'aimais bien le nom d'un magazine. Bon, très poétique. Mais c'est pas fini. Hein. Dans une autre interview, il affirme qu'il aurait été inspiré par le sex shop à côté de chez lui. Merci Mathieu, mais on aurait préféré pas savoir. Alors, est-ce qu'il ment ? Au final, je crois que ce qu'il met dans sa musique ne lui appartient plus. C'est à nous de la faire résonner. Il n'y a pas de mode d'emploi, pas de bonne ou de mauvaise réponse. Certains y ont vu la peur de ce que peut devenir la technologie, la perte de l'individualité. Je pense donc que c'est à nous, auditeurs, de laisser la musique nous parler. Certes, elle n'a pas d'âme propre, pas de sens direct, et les paroles auraient pu être meilleures. C'est pas moi qui le dis, hein, c'est Mathieu. Mais en vérité, on s'en fout. Ce qui compte, c'est ce qu'elle nous fait à l'intérieur. Les souvenirs et les émotions qu'elle réveille, l'énergie qu'elle nous envoie. Peut-être que Plug In Baby ne parle de rien, peut-être que ça parle de nous. Et si vous avez envie de monter le son, c'est que quelque part, Muse a déjà réussi.

0: Alors, comme vous l'aurez sans doute deviné, nous allons parler musique ce soir. Et nous allons tout de suite passer à la deuxième chronique, celle de Tristan.
1: Alors, on a tous plein de raisons d'écouter de la musique. Mais l'une des plus évidentes, c'est peut-être l'échappatoire qu'elle nous offre. Et cette semaine, j'ai envie de vous parler d'un morceau qui exprime la fuite à la perfection. Cette chanson, c'est Be Quiet and Drive, la sixième piste de l'album Around the Fjord, sorti en 1997. On parle de l'un des plus gros succès commerciaux des Deftones, un groupe de métal alternatif américain. Alors oui, j'ai dit métal, mais désolé à tous les fans de Death qui nous écoutent, parce que cette musique se rapproche parfois du shoegaze, un sous-genre de rock alternatif. À une époque où tout le monde les associait au mouvement du nu metal et les comparait à Korn ou Limp Bizkit, les Deftones refusaient catégoriquement d'être étiquetés de la sorte. Et cet affranchissement, on le sent aussi dans la mélodie de Be Quiet and Drive, l'un des morceaux les plus mélancoliques de l'album. La voix devient par moments très vaporeuse, la musique semble planer, et on finit par dériver ailleurs. Mais c'est précisément ce que voulait transmettre Chino Moreno, le chanteur des Deftones. Il a lui-même avoué en interview qu'il était dans une période, je cite, « très bizarre » quand il a écrit la musique, et qu'il voulait alors partir loin, que ce soit physiquement ou mentalement. Ce sentiment de trouble explique peut-être toutes les allusions floues dans les paroles, car plusieurs lignes animent encore aujourd'hui les théories des fans qui pensent que la musique pourrait parler d'un deuil ou d'une rupture, même si en réalité elle n'a peut-être aucune signification particulière. Elle essaierait alors de transmettre une ambiance à travers des images abstraites plutôt qu'une véritable histoire. Bref, c'est un sacré rêve fiévreux. Mais allez, délire psychédélique ou pas, si vous voulez vous plonger dans la discographie du groupe, ça reste un très bon point de départ.

0: Eh bien, après ce son à la sonorité plutôt particulière et plutôt plaisante, il faut le dire, nous allons passer à la prochaine chronique, celle de Dibouane, qui va nous parler de Akli Persoldu.
1: Alors, comme cette émission, c'est avant tout une émission de découverte musicale, je voulais vraiment m'assurer de vous présenter un morceau que personne ne connaît. Donc c'est pour ça que j'ai opté pour une musique d'un groupe de rock post-punk industriel lituanien. Alors, ce groupe, il a été formé par le chanteur et guitariste Christianas Valenčius lors du confinement de 2020. Donc, le groupe, il s'appelle Akli, ils sont basés dans la ville de Kaunas et ils sont notamment inspirés par des groupes des années 70 qui ont été très influents dans leur époque, comme Led Zeppelin ou encore Black Sabbath. Dans leur carrière, ils ont sorti 4 albums et la musique que je voulais vous faire découvrir fait partie de leur dernier album qui se nomme Théâtras, donc théâtre. La musique est sortie le 31 août dernier et c'est personnellement ma préférée de ce groupe. Le titre de la musique, c'est Per Saldu, qui signifie en français trop doux. Et ce titre, c'est d'ailleurs une antithèse, car la musique évoque le sujet d'une relation où les deux partenaires souffrent extrêmement mentalement. Et la relation sera donc tout sauf douce, elle sera même néfaste pour les deux, voire même violente. La souffrance est d'ailleurs l'un des thèmes beaucoup employés par le groupe, avec le manque d'estime de soi, le désir ou encore le désordre.

0: Eh bien, ce petit groupe luthienien est pas si mal au final. Merci beaucoup pour Dibouane pour cette proposition et cette chronique surtout. Et maintenant, passons à Louisiana.
1: Bonsoir, bonsoir, chers auditeurs, chères auditrices. Pour ma part, je vais vous parler d'un titre que j'aime beaucoup. Il s'intitule Rome de Solane. Il est sorti en 2024. C'est le titre principal du premier album de l'artiste qui s'intitule Si on sombre, on sera beau. Avant de parler du morceau, présentons sa talentueuse autrice qui est auteure, compositrice, interprète et musicienne française. Elle s'est fait connaître lors du confinement puisqu'elle faisait des vidéos sur les réseaux sociaux où elle partageait ses compositions. Elle a un style néo-folk, pop électro, elle a une voix théâtrale, douce, et elle a des paroles percutantes. C'est une artiste à texte de la nouvelle génération, elle n'hésite pas à aborder des thèmes controversés et tabous, comme le viol, la domination masculine et les mœurs sociales superficielles. Solane a connu plusieurs succès, notamment en remportant la victoire de la révélation féminine des victoires de la musique en 2025. Le public de la région aura l'occasion de la retrouver pour un concert de 2 heures à Douai, sur la scène musicale de Tandem, mercredi 30 septembre. Concert pour lequel j'ai pris mes places, pour avoir la chance de me plonger dans l'univers poétique et envoûtant de Solane. En ce qui concerne son titre « Rome », la chanteuse y évoque le mythe de la création de la cité romaine, en mettant cette fois en avant l'animal qui lui est associé, la louve ou la chienne, selon les interprétations. C'est celle qui a secouru les jumeaux abandonnés Romulus et Rémus, Romulus qui va d'ailleurs créer Rome et donner son nom à la célèbre cité antique. À travers la métaphore « Mais c'est une chienne qui a élevé Rome », l'artiste rappelle que, comme pour les jumeaux Romulus et Rémus, la gloire des hommes repose souvent sur le sacrifice d'une femme. Elle reprend aussi l'insulte « chienne » pour faire écho au mythe et au passage dénoncer l'utilisation de cette insulte comme un terme dégradant envers les femmes. Le mot chienne chez le Romain avait déjà un double sens puisqu'il désignait l'animal et une prostituée. Donc elle reprend cette insulte et elle y ajoute une autre. Les putes comme moi portent les rêves des hommes. Emploi qui nous rappelle bien évidemment la célèbre citation « Derrière chaque grand homme se cache une femme ». Donc dans ce titre, Solane reprend une légende antique pour en faire une réappropriation féministe et dénoncer la domination masculine et la stigmatisation des femmes dont la sexualité dérange. Je vous laisse avec Rome.

0: Une superbe musique encore et je suis dégoûté de ne pas avoir pris mes places moi pour Solane, j'aurais pu. En plus je suis de Douai donc...
1: C'est dommage hein.
0: Pas cette fois, une prochaine peut-être. Passons cette fois-ci à la cinquième chronique avec Quentin qui va nous parler de PLK.
2: Alors aujourd'hui je vais vous faire écouter un truc que je kiffe vraiment, c'est une nouvelle de PLK. Pour ceux qui ne connaissent pas PLK, c'est en gros un des plus gros noms du rap français en ce moment. Il a sorti son album Grand Garçon en mars. Direct numéro 1 des ventes, donc voilà le mec, il assure depuis un moment déjà. Dans ce morceau, PLK, il mélange des souvenirs d'enfance avec des moments de sa vie d'adulte, la rue, les relations, la société. C'est pas juste un son qui tape pour taper, il y a un vrai fond derrière les paroles et ça se sent direct. Et moi, perso, je suis fan de PLK depuis un moment. Et celle-là, c'est clairement ma préférée chez lui. Dès les premières secondes, l'instrument balle, il y a ce rythme qui te prend tout de suite et qui te lâche plus. Voilà, installez-vous bien, on l'écoute ensemble, c'est parti.

0: Et cette fois-ci, c'est au tour de Théo. Et oui, de Théo à la radio ce soir. Et il va nous parler de... Une musique allemande, j'arrive pas à la prononcer.
1: Je vais dire le titre. Moi, ce que j'aime quand je voyage, c'est rencontrer du monde. Pas forcément des gens du pays dans lequel je suis, mais venant de partout dans le monde. C'est comme un voyage bonus, à travers leur histoire, leur itinéraire. Et on finit parfois par s'attacher à ces gens, qui deviennent des amis, des flirts, un peu plus que de simples connaissances. Alors parfois, on tombe sur une note laissée dans un carnet, une conversation inachevée ou une certaine musique qui vous ramène auprès de cette personne, dans ce pays loin du vôtre. Alors moi, j'ai décidé de vous parler d'un petit groupe viennois, Bunspecht, et de leur titre Rot Wein Mund, si je le dis bien, ce qui veut dire bouche tâtée de vin en français. C'est un morceau qui évoque le lâcher prise, l'ivresse légère, le besoin de se déconnecter pour échapper à la pression du quotidien. Je vous laisse écouter ça.

0: yes.
1: Et désormais, je sais de qui il parlait, donc ça me rend encore plus content. Il a reçu une petite carte, voilà, je balance.
2: Oui, je dirais pas c'est qui.
1: Je ne dirais pas non plus, t'en fais pas. Passons désormais à la prochaine chronique, celle de Louane, qui va nous parler de If I Know de Lila May.
3: Donc, je voulais vous présenter une artiste émergente de 18 ans, Lila May, qui, à l'aide de son frère, compose et écrit du jazz. Son objectif est de faire aimer ce genre musical à la Gen Z en le modernisant. Elle est d'origine française, mais elle a choisi une interprétation anglophone pour toucher l'international. Le titre If I Know se retrouve dans son premier album Before I Blink, sorti très récemment en juillet 2026. C'est un titre qui évoque la volonté de l'artiste de rester jeune. Et dans l'album, elle slalome entre prise de position et thèmes plus légers. Par exemple, elle parle d'écologie dans Bring It Back et dédie un morceau à son frère dans Letter to My Favorite Boy. Lila May a fait beaucoup de pubs sur les réseaux sociaux. C'est comme ça que je l'ai découverte et que je m'y suis intéressée. J'ai surtout aimé pour le jazz, qu'on a moins l'habitude d'entendre, et ça a été une belle découverte. Et en parlant de ça, les réseaux sociaux ont été la principale source de communication autour de l'album. Et ils sont souvent pointés du doigt, mais je pense qu'on peut y trouver des perles rares, comme celle-ci. Et aussi dans tous les domaines, comme la musique, le cinéma ou la lecture. C'est une bonne façon d'initier les consommateurs à la culture. On écoute maintenant If I Know de Lila May.

0: Et lors des deux prochaines chroniques, nous allons inviter plutôt, comme je le dirais, nos chers Adrien et Jérémy qui sont arrivés en retard à cause de leur cours d'espagnol. Donc, toujours shame on you. Et Jérémy, tu peux commencer.
1: Eh ben, merci Théo, c'est un plaisir de revenir, et encore plus sur une émission musicale. Mais avant de parler de la musique, on va parler de l'artiste qui l'a créé, et il s'agit de Nino Ferré. Alors c'est un nom qui résonne un peu moins de nos jours, pourtant son répertoire, il est intemporel, et il s'anime encore des émotions qui traversent notre société aujourd'hui. L'éternel mélancolique n'est pas mort. Pourtant, celui qu'on a surnommé notamment le rigolo de service maniait l'art de la nostalgie avec un brio démesuré. Le petit italien de Gênes s'est dressé en génie de la chanson française avec notamment sa musique, je pense que vous connaissez à peu près tous, Le Sud, monument de l'art musical hexagonal. Aujourd'hui pourtant, je ne vais pas vous parler de son tube principal, mais de celui qui fait le plus voyager, selon moi. Celui qui vous transporte dans les contrées de l'autre bout du monde, dans un Brésil que beaucoup n'ont jamais connu, et dont j'espère que vous tomberez amoureux de sa nostalgie après l'écoute de cette merveilleuse chanson qui est la Rua Madureira, qui est sortie en 1969. Un son qui d'ailleurs peut parler aussi à ceux qui sont partis en Erasmus, car les interprétations elles sont multiples. Alors on a d'abord le drame de la mort, ensuite on a un peu le thème de l'amour impossible, et parfois la douleur de devoir partir. La chanson, elle raconte le souvenir incandescent d'un amour à Rio de Janeiro. Pourtant, c'est un amour distinct, mais surtout tragique. Sur le sable fin de Rio, coule le sang des larmes. Madureira, ce quartier populaire du nord de Rio, sonne un peu comme une mélodie qui chaloupe de la douceur à la noirceur, de la beauté du geste à la tristesse du deuil impossible. Un chanteur hors pair, qui, par des accords de bossa nova, nous offre une aventure incontournable et formidable. À Rio, avec la Rua Madureira, Nino écrit comme personne et fait ressentir pour toujours.

0: Et nous revoilà pour la toute dernière chronique, celle d'Adrien, à nouveau encore une fois.
1: Alors bonsoir à tous. Pour cette toute première intervention, par plaisir mais aussi car mes amis estimaient que ne pas le faire serait une insulte à moi-même, j'ai souhaité dédier ma chronique à mon chanteur et artiste préféré, qui est Michael Jackson. Si le nom du roi de la pop a de nouveau résonné en 2026 pour la sortie d'un biopic consacré à lui au mois d'avril, il avait déjà suscité la curiosité de nombreux fans au mois de janvier, lorsque des démos inédites supposées lui être attribuées s'étaient répandues sur YouTube. Je me trouve cependant frustré puisque à l'heure de l'IA générative et en l'absence de journalistes ayant travaillé sur le sujet, il m'est impossible de vérifier l'authenticité de ces morceaux. Cela ne m'empêchera cependant pas de vous présenter un morceau presque tout aussi niche, mais réel, officiel, et qui peut encore trouver une forme de résonance avec l'actualité. En effet, il y a 25 ans, au beau milieu du choc mondial qu'avaient provoqué les attentats du 11 septembre 2001, Michael Jackson diffusait le titre Shout, en face B du single Cry, deuxième single de son 10e et dernier album studio, Invincible, sorti un mois plus tôt. Bien que l'on qualifie souvent de semi-reprise du titre Shout des Astley Brothers sorti en 1959, il est clair que les similitudes entre les deux morceaux s'arrêtent à un vague sample sur le refrain. Shout est un véritable ovni dans la carrière de Michael Jackson, à des années-lumière de Bad ou Thriller, ce qui perturbera probablement les auditeurs qui ne le connaissent que pour ce genre de morceaux. Si ses percussions cassantes nous offrent une forme de point de repère avec le New Jack and Swing qu'il produisait sur l'album Dangerous, la basse agressive et la guitare électrique plaintive, presque dissonante, nous amènent davantage du côté du metal ou du rock alternatif. Là où l'interprétation vocale, très saccadée et relativement monotone, tend presque vers le rap. Cette obscurité musicale, loin de la pop à laquelle l'artiste avait habitué le monde, porte avec rage et force les paroles où, comme le titre l'indique, il crie son exaspération face aux injustices, la violence et l'absurdité du monde. Un discours qui expie l'émotion du contexte de l'époque et qui, aujourd'hui, se teinte d'amertume et ravive la colère face à notre actualité faite, comme en 2001, d'impérialisme et de violence à travers le globe. 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

Et ben merci beaucoup Adrien de nous faire redécouvrir ce morceau culte de la pop. Je me permets de reprendre le micro, Théo, je suis désolé. Mais l'émission a bientôt touché à sa fin et j'aimerais vous parler d'un film, d'un ovni du cinéma des années 90 qui va revenir du coup au Megarama le 6 octobre qui arrive. Trainspotting. Trainspotting, c'est quoi? Ça suit l'histoire d'une bande de jeunes toxicomanes, pour être rapide, qui vont essayer un peu de sortir de la drogue. On va suivre le quotidien du personnage principal, Mark Renton, qui essaie de se détacher de l'héroïne et l'influence de ses amis, qui sont pas une influence néfaste. Mais du coup, oui, le film repasse, le film est magnifique cinématographiquement, la BO est incroyable. Je vais vous passer une petite musique après, la première musique du film, Lust for Life de Iggy Pop. Mais n'hésitez pas à aller le voir, c'est gratuit, c'est le 6 octobre au cinéma d'Arras, le Megarama. Et je vous laisse avec la musique.

0: Eh bien, pour occuper les dernières minutes de l'antenne, je vous propose un petit débat à tous. Tout le monde s'est réuni dans le studio, à part Théo, qui est à la régie toujours, mais il va peut-être participer avec nous.
1: Permets aussi une petite précision. Oui, j'ai dit que le film était gratuit, c'est pour les étudiants et les personnes de l'université. Pour les adultes, par exemple, il faudra payer, malheureusement. Mais gratuit pour les étudiants.
0: C'est une bonne chose pour nous. Concernant le petit thème, on s'est tous mis d'accord sur globalement un grand thème qui va faire beaucoup parler, enfin en tout cas qui fait beaucoup parler depuis un certain temps. Les artistes condamnés, faut-il les dissocier de leur œuvre ou pas? Donc, il y a beaucoup à dire. Et tout à l'heure en off, quand la musique passait, on avait beaucoup d'exemples. Notamment un en particulier qui a beaucoup fait jaser, je crois, en 2025-2026, un certain P. Diddy.
2: Ouais, P. Diddy, encore d'autres. Hein.
1: Michael Jackson.
2: Ouais, en 2026, ouais.
0: C'était en 2026?
2: Non.
0: Ah, je le pensais.
2: Non, c'était il y a plus de 20 ans, 25 ans, mais on en parle encore. En 2019, il y avait le documentaire Living Neverland qui était paru sur HBO avec des personnes qui prétendaient être victimes d'abus sexuels de la part de Michael Jackson. Mais bon, cet homme n'a jamais été condamné pour ses actions. Donc, est-ce qu'il rentre vraiment dans le thème?
3: Petite précision, on va parler des personnes accusées, condamnées. Donc, on va essayer de nuancer nos propos et pas de faire d'allégations fausses ou en tout cas précipitées. Donc, justement, pour rappeler le cas de Michael Jackson qui n'a pas été condamné. Pour le moment, c'est le cas actuel. Après avoir, et comment ça se passe aussi de condamner des personnes qui sont déjà mortes, comment on fait judiciairement, comment ça s'organise, et aussi quelle valeur ça a, puisque les faits sont très anciens et qui vont probablement être proscrits dans un certain temps, si c'est pas déjà le cas, parce que l'affaire remonte déjà au début des années 2000. Donc voilà, faut faire attention aux termes qu'on emploie, mais le débat est très intéressant. Parce qu'on a parlé de musique. La musique, c'est bien, on l'écoute, on l'aime bien, on s'ambiance dessus. Des fois, même sans écouter les paroles. Des fois, surtout, sans savoir qui dit quoi et quelles sont les convictions de l'artiste. D'où le thème en question de « Faut-il dissocier l'œuvre de l'artiste ?» Du coup, qu'est-ce que vous en pensez?
0: Eh bien, je pense qu'on n'aura pas le temps finalement de conclure le débat. Désolé à tous, désolé à Louisiana, toi qui avais bien lancé, bien démarré le
3: dommage.
0: Truc.
3: Dommage, on en reparlera, vous inquiétez
0: tant
3: pas.
0: Tant pis, une prochaine fois peut-être. Eh bien, on va se quitter là-dessus donc. Juste un petit instant pour vous reparler des redifs pour l'atelier fac. Vendredi 15h, samedi 17h et dimanche 23h pour ceux qui peut-être partent sur une insomnie. Pendant une petite heure, nous écouter parler. Eh bien, à bientôt, à la semaine prochaine, même heure, mercredi.
3: À bientôt.
0: Bisous.
2: À bientôt.
4: Au revoir. Au revoir.

Bonjour à toutes, bonjour à tous, vous êtes sur le 99.9 et vous écoutez encore une fois Easy Rider comme chaque semaine en direct le mercredi de 20h à 21h30, rediffusion le dimanche de 18h à 19h30 et les autres rediffusions cachées dans la grille des programmes de PFM qui est totalement librement consultable sur le site de radiopfm.com, www.radiopfm.com. Easy Rider, c'est une émission plus que trentenaire, qui sera forcément peut-être un jour quarantenaire, normalement co-animée avec mon acolyte de toujours, Olivier, qui n'est pas là cette semaine, mais c'est pas bien grave. Et au programme cette semaine de cette émission d'Easy Rider, un petit peu spéciale, on va dire ça comme ça, des redécouvertes, des vieilleries, des choses qu'on a plaisir à écouter. En tout cas, que j'espère que vous aurez, vous, également plaisir à écouter. On est parti ensemble pour une heure et demie de rock'n'roll. Restez bien sur le 99.9, c'est Easy Rider.

Un petit tour du côté de l'Australie, comme il est coutume de le faire dans cette émission, pour débuter cette nouvelle édition d'Easy Rider Civic, extrait de l'album Taken by Force, me semble-t-il, sorti en 2024, avec le titre qu'on écoutait à l'instant, Fly Song. On reste dans les choses énervées, mais un petit peu plus anciennes. Nous sommes au siècle dernier, nous sommes au début des années 90, 1991, avec un groupe originaire de la côte ouest des États-Unis, Gas Huffer, groupe aujourd'hui depuis bien lurette disparu, que moi j'avais pu découvrir sur un

Alors, comme vous pouvez l'entendre, on a un petit souci technique, une fois n'est pas coutume, à Radio PFM. Le temps pour moi de changer tout ce qui va bien pour avoir un son à peu près correct dans cette émission. Et on retrouve, depuis le début, Guess Offer.

Going to Las Vegas dans Easy Rider, interprété par Gus Huffer. Un peu plus proche de nous dans le temps, j'ai envie de dire, Laurie Wright, pareil, qu'on ne présente plus si vous êtes des fidèles de l'émission. Ce jeune anglais originaire de Londres revisite, on va dire, les jams. Moi, c'est pas l'inspiration qui me saute le plus aux oreilles quand on écoute Laurie Wright, mais c'est, on va dire, plus de 50 ans du rock et de la pop anglaise qui est ici, à laquelle ici sont rendus hommage sur les titres de l'album Get on the End of It de Laurie Wright. Punk, cette fois-ci, Laurie Wright, Wings of Gold and Platinum, celles et ceux qui étaient présents en couleur café se souviendront. Laurie Wright dans Easy Rider.

1968, Nancy Sinatra, fille de l'autre, ici en duo avec Lee Hazlewood sur ce qui fait un des plus grands albums de duo, on va dire, de l'histoire de la pop musique, si on peut dire ça. Nancy and Lee, pareil, un disque qu'on a quasiment passé dans son intégralité ici dans notre émission depuis que cette émission existe. Some Velvet Morning, si vous aimez ces voix caverneuses qui sentent la cigarette sans filtre et les whisky dans des verres gros comme des aquariums. Écoutez ce magnifique album de duo Nancy Sinatra et Lee Hazlewood. Juste avant, groupe du Pays de Galles, Buzzard, Buzzard, Buzzard, régulièrement programmé aussi au son de Easy Rider. Faking a Living, c'est ce qu'on écoutait juste à l'instant. Vous êtes sur le 99.9, vous écoutez Easy Rider et ma foi, c'est une très bonne idée.

1981, Gun Club, l'album Fire of Love, peut-être le plus connu, je sais pas, ou reconnu, de ce groupe composé entre autres de Jeffrey Lee Pierce au chant et de Kid Congo Powers à la guitare. Kid Congo, débarqué des Cramps, rejoint le Gun Club. Le Gun Club, énorme influence, notamment pour un petit groupe français dont on parlera quelques années plus tard, nommé Noir Désir. Juste avant, c'était Drug Dealer, voilà. Très, très inspiré, lui, par... ben voilà, ça sert bien de chercher les références, ça me reviendra. Pardon, New Fascination, c'était le titre qu'on écoutait. Vous êtes sur le 99.9 et vous écoutez Easy Rider, et vous avez bien raison. On se fait un petit Creedence. Allez, pourquoi pas. C'est parti. C'est parti. C'est pas parti. Ça va partir.

Avec un groupe formé en 1984, WEN, W-E-N, un des groupes les plus difficilement classables, qualifiables, si j'ose dire, de l'histoire du rock'n'roll. Ça part absolument dans tous les sens. WEN, deux faux frères, Gene WEN et Dean WEN, originaires de Pennsylvanie, fondent ce groupe, je le disais, au début des années 80, majoritairement actifs pendant les années 90, puis séparation, puis reformation au début des années 2000. J'aime beaucoup, moi, cet album de WEN qui s'appelle The Mollusk, qui part et bien évidemment dans tous les sens, sorti en 1997 avec un des titres emblématiques, pardon, extrait de cet album, Waving My Dick in the Wind. Je laisse les plus forts en anglais se charger de la traduction du vieux machin encore. Décidément, il y a pas mal de vieux machins cette semaine dans Easy Rider.

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1986, extrait de l'album Raising Hell, Run DMC, qui chante, qui interprète Proud to be Black, 20 ans après le Sing It Loud, I'm Black and I'm Proud de James Brown. Idée de génie du coproducteur de cet album, je le répète, sorti en 1986 sur le célébrissime label Hip Hop Def Jam, Rick Rubin a, je le disais, la très bonne idée de placer une espèce de cheval de Troie sur cet album, un duo, on va dire, avec Run DMC qu'on écoutait à l'instant, un précurseur parmi les membres précurseurs du mouvement hip-hop new-yorkais, avec les cocaïnés d'Aerosmith de la grande époque et leur célébrissime reprise de Walk This Way. Dans l'espoir, et on va dire que ça s'est plutôt bien passé commercialement pardon, pour cet album, de faire acheter cet album au petit blanc, il faut dire les choses comme elles sont, et de surtout passer cette musique sur les radios américaines. Voilà, tour de force réussi pour Run DMC. Pardon, qui a poursuivi une carrière je dirais plus que respectable dans le hip-hop américain. Juste avant, ce qui se fait de mieux, de plus original, de plus notable, on va dire, c'est depuis le début des années 2020, au Royaume-Uni, Slipher Mods, reconnaissable parmi mille, hein, j'ai envie de dire, ici en duo avec Billy No Mates, et le titre Mork and Mende. Ne me demandez pas ce que tout cela veut dire. Est-ce que ça a vraiment de l'importance? Je ne sais pas. Vous êtes sur le 99.9 et vous écoutez Easy Rider.

Vous êtes sur le 99.9 et vous écoutez Easy Rider comme chaque mercredi en direct de 20h à 21h30. Rediffusion le dimanche de 18h à 19h30. 1995, le label australien Spinning Top sortait ce premier album de quatre jeunes gugus originaires de la ville de Perth en Australie, une des villes les plus isolées du monde, dit-on, puisque globalement en Australie, autour des villes, il n'y a pas grand-chose, mais autour de Perth, il y a vraiment rien du tout. Sobrement intitulé Greatest Hits Volume 1, soit une espèce de best-of qui n'est pas un best-of, est distribué en Europe par un label allemand, Twang Records, pour ceux les plus vieux d'entre vous qui se souviennent. Cet album et cette distribution en Europe donnera l'opportunité aux Early Hours de traverser la planète, de venir jusqu'à Arras plusieurs fois, de participer à plusieurs des émissions d'Easy Rider et d'organiser de folles tournées à travers l'Europe, à travers les années 90. Aujourd'hui, les Early Hours sont rangés des voitures, ils vivent toujours en Australie. Ce sont des amis avec qui nous avons gardé de très bons souvenirs et nous aurons plaisir un jour, qui sait, à les revoir et à les réentendre une autre fois dans cette émission d'Easy Rider. Extrait donc de cet album Greatest Hits Volume 1, EK Special, par les Early Hours. On est dans l'infiniment petit, hein, je vous l'accorde avec ça. Mais c'est aussi ce qui fait le charme de cette émission, je trouve. Allez, un peu plus gros, beaucoup plus gros, Hey Savage, chanteur de Parquet Courts, sortait un album solo intitulé Several Songs About Fire, album absolument magnifique dont est extrait Elvis in the Army.

Décidément, c'était pas mal aussi les années 90. 1995, Aimé Man, grande brinque blonde, sortait cet album I'm With Stupid, dont est extrait ce titre Super Bowl qu'on vient d'entendre. À l'instant, Aimé Man poursuit sa carrière. Elle est notamment connue pour figurer, sur la BO du film Magnolia, me semble-t-il, si je ne dis pas de bêtises. Je pense qu'elle produit, qu'elle compose pour d'autres artistes. Un petit passage par le cinéma avec une petite figuration dans le Big Lebowski à la fin des années 90. Et toujours un grand plaisir à réécouter Aimé Man et sa voix si particulière, un timbre de voix reconnaissable entre tous. Juste avant les années 60, cette fois-ci avec Crosby, Stills, Nash & Young, extrait du classique album déjà vu, Carry On. Allez, on continue avec les femmes à l'honneur, j'ai envie de dire, dans Easy Rider. Dionne Warwick va nous montrer le chemin pour se rendre à San José, Bob Backrack derrière tout ça. Dionne Warwick, do you know the way to San José?

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0: Il est toujours temps et toujours important de sonner l'alarme, comme nous le rappelle Tenor Show. Et ici, sur le titre qu'on vient d'écouter, qui s'appelle Ring the Alarm. Juste avant, c'est assez rare pour le souligner dans Easy Rider, un morceau presque en français, puisque la fin du morceau était interprétée en portugais, en brésilien. Jorge Moustaki, 1973, réinterprète le titre original de Carlos Jobim, Les Eaux de Mars. Vous êtes toujours sur le 99.9 et vous écoutez Easy Rider. Graham Coxon, un bout de Blur, si vous préférez. Walking All Day.
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À l'instant, les Ramones, Havana Affair, juste avant un mille de Sniffers, toujours en Australie. Je vous avais promis en début d'émission qu'on allait régulièrement retourner vers ce continent. Security Easy Rider, c'est terminé, ça passe très vite. On se retrouve la semaine prochaine, même bat heure, même bat chaîne. Restez sur le 99.9. Allez, on se quitte avec Kit Capici et son cri d'alarme en direction de l'Union européenne.

0: Bonjour à tous et à toutes, nouvelle édition de Rose Citron. Salut Boris, salut Paul-Éric.
1: Hello.
2: Et salut Boris, salut Christophe.
0: Et quel bonheur d'être réunis à trois.
2: Ça faisait depuis le début
0: de l'été. Donc voilà, bah, on est ensemble pour cette fin d'été et c'est bien. En plus, il y a pas mal de choses que j'ai pu écouter durant l'été, vous également, j'imagine. Alors moi, je vais vous parler de Michel Kloup. Tu en avais parlé peut-être un peu avant l'été, il y a quelques temps.
2: Oui,
0: parce que tu l'avais vu à la Bulle Café. Il y a quelques mois.
2: Alors ça, c'était sur la sortie de l'avant-dernier album.
0: Ouais, c'était plus sur l'avant-dernier
2: album. Et depuis, il a sorti un nouvel album. Alors c'était en 2025, hein,
0: ou 2023, mais après la tournée, elle a peut-être débordé sur 2025.
2: Bon, j'en avais parlé à ce moment-là.
0: Ouais. Et donc voilà. Donc ça fait 30 ans maintenant, hein, que Michel Kloup reste un artiste fidèle à ses principes. Et il ne s'est jamais fourvoyé, hein, dans des compromis. On peut même dire qu'au fil des années, il s'est vraiment radicalisé en clarifiant son propos après avoir mis à distance la poésie situationniste qui faisait le charme des textes de Diabologum, un des groupes majeurs, hein, du rock français. Et après ce groupe, après la dissolution du groupe, il avait continué l'aventure avec expérience. Et puis, il a continué en solo pour ensuite former des duos, dans un premier temps avec le batteur Patrice Cartier, hein, pour ensuite poursuivre avec Julien Ruffier. Il collabore aussi de temps à autre avec Pascal Boisise, hein, bien connu de chez Mendelssohn et de Bruit Noir, pour mettre, d'ailleurs ils avaient mis en son le livre de Joseph Pontus, À la ligne. En 2022, il sort un album solo, Backflip au-dessus du chaos. Et en 2025, c'est en trio qui nous est revenu avec Julien Ruffier à la batterie et Manon Labrie à la guitare. Donc avec ce dernier disque, Catharsis en pièces détachées, c'est un disque puissant, il est vraiment un grand exutoire, hein, dans lequel Michel Kloup hurle son dégoût d'une époque devenue l'illustration vivante de son livre de jeunesse, La Société du Spectacle, de Guy Debord. Ce titre, Pour qui, pourquoi, est un exemple parfait. Vous allez faire une expérience assez rare, hein, d'un titre de 21 minutes diffusé à la radio. Ici à PFM, on peut se permettre ce luxe, ah, donc on va se le permettre. Il dresse un constat sans concession, hein, du monde artistique d'aujourd'hui, avec lucidité, cruauté, mais aussi avec beaucoup d'humour. Dans l'interview qu'il accorde d'ailleurs à la revue Persona, il explique que le texte a été improvisé d'après une trame sur une base rythmique préenregistrée, et donc c'est vraiment une très belle performance. Et si vous écoutez attentivement, vous ne verrez pas ces 21 minutes passées.

0: ce que je peux te dire là. C'est tout ce que je peux te dire.
1: Artiste.

0: fais quoi dans la vie ?
1: Artiste, enfin, musicien.
0: Mais non, je veux dire, comme métier.
1: Ben, artiste.

Mais je digresse. Je digresse. Je digresse. J'ai compris beaucoup de choses. Je n'ai pas honte de dire que je me suis sans doute un peu humanisé. Moi qui étais souple. 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

ça m'aurait économisé beaucoup de questions, de doutes, d'interrogations, d'approximations, comme là maintenant. Pourtant j'en croise tous les jours des artistes qui ne sont pas au courant qu'ils sont artistes. Et j'apprends beaucoup plus d'eux finalement, enfin. Enfin j'apprends des autres aussi. Mais eux, peut-être que je les admire un peu plus, je sais pas, peut-être.

encore la fin, je devrais peut-être consulter. Pas besoin, t'es artiste.

J'ai finalement trouvé la salle Christian Marclay. C'était beau. On découvre un artiste lors d'une vraie rétrospective ou à sa mort. Là, il est encore vivant, Christian Marclay. Il faut comprendre le cheminement d'une vie d'artiste. Ouais, faut la comprendre. Crevard ou bourgeois, peu importe, à partir du moment où il y a un geste, une intention, un mouvement, un geste, une intention, un mouvement. Si ça pouvait m'aider à comprendre la mienne de vie. J'adore le chemin de Richter à l'envers. J'adore les artistes schizophrènes, chaotiques et contradictoires dans leur art. De la même manière que j'en adore d'autres pour leur rigueur, pour leur ligne droite.

quand je serai mort, oubliez-moi. Mais pas trop quand même, là c'est moi qui rajoute ça. Je ne sais pas si Steve ou Jean-Luc seraient d'accord, mais je m'en fous.

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En épitaphe, sur ma tombe, il y aura écrit: est-ce que vous avez reçu la fiche technique ?

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0: Voilà. Voilà donc
1: 21 minutes d'introspection intimiste, ouais. Faut dire. Et ouais, il y a des punchlines quoi, quand même, qui sont assez intéressantes chez Michel Klopp.
0: Ouais.
1: Ça me donne envie d'écouter l'album. Hein.
0: Ouais. Et c'est comme on disait là en off, c'est vraiment un album. Il faut s'y plonger, il faut vraiment l'écouter quoi. Mm-hmm. Ouais. C'est en fond sonore, ça va pas marcher.
1: Non. Il faut l'écouter au casque.
0: Ouais. Et puis ce morceau, franchement, en plus, il me fait marrer quoi. Enfin,
1: c'est vrai que les punchlines sont mortels. Il fait marrer, mais en même temps.
0: Oui, en même temps, c'est
1: ça raconte quand même des choses. Ouais, quand je serai mort, c'est quoi la. Alors, je sais pas s'il y a le texte.
0: Non, il n'y a pas le texte. Il parle de son épitaphe. Est-ce que vous avez reçu la fiche technique?
1: Ouais, il dit plein de choses. Et quand je serai mort, je sais plus. Mais je vais l'écouter, cet album. Franchement, ça me donne envie, quoi.
2: Ouais, moi, cet album sorti en 2025. Moi, j'avais dû en passer un morceau à l'époque. Et c'est vrai que moi, je l'ai beaucoup réécouté cet été. Parce que Christophe t'en a parlé, mais je vous conseille vraiment l'interview de Michel Klopp dans le dernier Persona, ouais. Numéro 32 là, qui est sorti cet été. L'interview est vraiment excellent et
0: super intéressant.
2: Et moi, en lisant, je me suis après replongé complètement dans le disque. Donc voilà, je pense que tu as ce numéro, Boris, mais va lire l'interview dans le dernier Persona et franchement, ça vaut le coup.
1: Ok.
2: Moi, je vais poursuivre avec Guinzou, qui était en concert ce jeudi dernier au Grand Mix à Tourcoing. Guinzou donc a sorti un nouvel album le 29 mai 2026, dont je vous ai passé déjà un certain nombre de titres. Et puis je me suis dit qu'il était temps que je vous parle vraiment de ce groupe qui opère chez moi une sorte de fascination. Depuis que je l'ai découvert en 2004, c'était le 4 juin précisément, dans la cour de l'hôtel de Guine à Arras, dans le cadre du Festival Sacré Belge. On était alors au moment de la sortie de leur deuxième album, Blow, qui allait définitivement les propulser sur la scène internationale, grâce notamment à ce single imparable que fut Do You With Me. En 2009, quelques années auparavant, ils avaient sorti un premier album électronique, Jacuzzi. Guinzou est donc à cette époque-là était alors un combo vêtu de noir aux guitares acérées comme l'est leur musique et à l'image de leur nom dont on dit qu'il fait référence à la marque de couteau japonaise, donc Guinzou, dont le slogan est plus il coupe, plus il s'aiguise. Mais Guinzou, c'est aussi la présence permanente des claviers synthés et puis le piano électrique joué par John Stargasm, le chanteur et fondateur du groupe. C'est aussi cette propension inégalée, je trouve, à proposer des morceaux qui s'étirent, qui changent de rythme, qui passent de la balade au rock le plus énervé entre Pink Floyd et le Pavement, l'un des meilleurs groupes américains des années 90, période Wowie Zowie, album sorti quelques années avant la formation de Guinzou et dont je me dis qu'il a pu les influencer. Après Blow, donc, Guinzou mettra 5 ans à sortir l'album suivant et il faudra donc attendre 2009 et la consécration offerte par Mirror Mirror qui les installera définitivement dans le paysage des groupes belges qui comptent, bien ailleurs qu'en Belgique et dans le nord de la France. Ils auront leur droit à la tournée des grands festivals avec d'ailleurs un passage au Main Square en 2016. Période à laquelle on se demandait vraiment s'il sortirait enfin un nouvel album, et ben il va falloir attendre encore 10 ans de plus, et donc 17 ans après l'album Mirror Mirror, et ils n'en sont donc aujourd'hui qu'à leur quatrième album.
1: Donc faut pas dire Main Square dans le citron.
2: Ouais, j'ai pris le risque. Guinzou était donc au Grand Mix ce jeudi dernier, et au passage, pour ce retour tant attendu, parce qu'il suffit d'ailleurs de constater qu'il joue à guichet fermé partout où il passe. Et je peux vous dire que j'ai failli en faire les frais tant les billets sont partis vite. Au passage, merci à My Love, Déborah, qui a réussi à choper des billets. Comment ne pas les remercier de choisir le réseau des petites salles, celles qui les ont soutenues depuis toujours, plutôt que d'avoir cédé au mirage des plus grandes salles, et je pense qu'ils auraient pu, qu'ils auraient sans doute rempli d'ailleurs ces grandes salles. Mais donc, voilà, on n'aurait pas eu le même plaisir, je pense, de les voir jouer dans des zéniths, par exemple. Alors, donc, merci à Guinzou et au Grand Mix, et bientôt à l'Aéronef, où ils joueront aussi à guichet fermé le 23 octobre prochain, de les programmer. En attendant, on écoute un classique de Blow, l'album qui, selon moi, reste leur chef-d'œuvre, la pièce maîtresse du groupe. Joué au concert au Grand Mix, ils ont joué un certain nombre de morceaux de cet album au Grand Mix. À mon plus grand bonheur, Je vous propose tout d'abord un instru digne des plus beaux instrumentaux des Pixies. En fait, bien mieux d'ailleurs, de ces instrus dont le public reprend la mélodie en chœur. Et je peux vous dire que dans ces moments-là, on sait pourquoi on aime un groupe. Et puis j'enchaînerai ensuite avec un second morceau. On en parlera. Je ferai la transition entre les deux. Donc on commence par 21st Century Corners.
1: Et puis on enchaînera avec Mine.
2: Voilà, on enchaînera avec Mine.
1: Okay.

0: Ah ouais,
1: ouais, incroyable ouais, ce morceau.
2: Ouais, ouais, ces deux morceaux ont été joués en concert. C'était vraiment. Alors, ce qui est en plus très intéressant, c'est que bon, ils ont bien sûr, ils ont. Cet album, c'était en 2004. Là, on est en 2026. Ils ont forcément. Bah, ils les jouent forcément différemment. En plus, il y a quand même de nouveaux musiciens. Et, mais ils les réinterprètent, mais ça reste.

0: juste extraordinaire. C'était vraiment un grand moment d'émotion d'écouter ça en concert. Et donc, je rappelle qu'il passe le 23 octobre à l'Aéronef. Moi, j'ai mes places. Je m'étais dit que j'allais pas voir le Grand Mix et l'Aéronef. Qu'on allait peut-être revendre des places pour l'Aéronef, mais j'ai peut-être y aller quand même. Quoi. Bien.
1: On en reparlera alors, du coup.
0: Okay. Bah, tu veux dire, j'en reparlerai peut-être dans cette émission, peut-être dans une autre, parce que.
1: Ouais. Voilà. On est bien d'accord. Moi, je l'avais vu au Sacré Belge, mais c'était sur la Grand Place d'Arras. C'était pas l'hôtel de Guine.
0: Ouais, non, c'était à l'hôtel de Guine en 2004. C'est-à-dire, ils ont rejoué après.
2: Je sais qu'à un moment donné, ils n'arrêtaient pas de venir à Arras. Enfin, j'avais cette impression-là.
1: Moi, je les ai vus sur la Grand Place. Je me souviens que c'était le même jour que Vive la Fête.
0: Ouais, dans le Magic Mirror.
1: Voilà, c'est exactement ça.
0: Je les avais ratés parce que j'avais vu Vive la Fête ce jour-là, mais pas Guinzo. Ouais.
1: Bon, bah voilà. Bon, du coup, comme vous m'avez spoilé un petit peu toute ma playlist, du coup.
0: Il te reste un quart d'heure.
2: Faut un peu de place.
1: Eh bien, je vais passer deux titres enchaînés. Hein. Donc voilà, je ne vais pas en dire plus. Mais je vais vous passer un titre. Alors, je ne sais pas si vous connaissez ce groupe. Oui, je pense que j'en ai déjà diffusé, mais qui s'appelle Mirrors. Un groupe qui est originaire de Brighton. En Angleterre, et qui a sorti qu'un album en 2008. C'est un peu comme le My Vitriol, voilà, quand on écoute l'album, on se dit « Ah punaise, j'attends le deuxième !» Et pouf, ils disparaissent.
0: Il ne vient jamais.
1: Et là, Mirrors, pareil, il n'y a qu'un album, il y a eu deux EP, mais quand même, alors, ils sont très influencés par OMD, hein, Orchestral Manoeuvre in the Dark, ça, on va pas se voiler la face, mais c'est du synth pop. Et puis, je vous propose deux titres issus de l'album, qui s'appelle Light and Offerings, et qui est sorti en 2008. Et je vous propose donc en premier le titre Fear of Drowning, et ensuite ce sera Ways to an End. Mais c'est des tubes en puissance, voilà, c'est tout ce que je peux vous dire. Ça fait danser.

0: Et voilà.
1: Ouais, belle surprise. Mais je crois que tu en avais déjà parlé, mais c'est vachement bien.
2: Oui. Alors, The Mirrors, donc. Ouais. Bah, Mirrors ou The Mirrors, hein, ça dépend comment... originaire de Brighton. Donc, un seul album qui s'appelle Light and Off Rings. Évidemment, on sent l'influence d'Orchestral Manoeuvre in the Dark, Depeche Mode ou encore Kraftwerk.
3: Exactement. Et voilà. Sur la pochette, d'ailleurs, ils sont dans une pose tous en costard cravate noir.
2: Comme Kraftwerk à une certaine époque. Et cet album, il est exceptionnel. Et puis, ça tombe bien parce que je vais faire une petite promo perso, puisque prochainement dans l'absinthe, il y aura un absinthe South Parkien avec toujours les personnages emblématiques de South Park, mais il y aura qu'une playlist de The Mirrors. Donc vous aurez l'occasion de découvrir toute la discographie parce qu'ils ont fait qu'un album, mais il y a des EP aussi qui sont plutôt intéressants. Voilà, avec des remixes également. Donc
1: c'est une musique intemporelle parce que moi ça me fait penser aux Américains Nation of Language
3: qui sont apparus bien après.
2: Voilà.
3: Juste avant qu'on passe à la suite, est-ce que je peux faire juste une petite annonce pour dire que Barlin, groupe bien connu ici, qui a joué plusieurs fois à Arras,
1: Lillois,
3: est en concert ce soir à Comines, près de Lille, avec.
2: Alors, si tu dis ce soir, ça va être un peu.
3: Oui, c'est pour ceux qui nous écoutent en direct.
2: Il faut le rappeler, c'est pour ceux qui nous écoutent en direct. Parce que ceux qui écoutent la rediff, forcément, le concert, il sera passé.
3: Et il joue avec le groupe Nile on Wax, qui est le groupe de Catherine Grindor, dont on a parlé aussi
2: dans
3: cette émission.
2: Voilà. Et on va terminer avec un choix de Christophe et qui
1: un choix commun.
2: Je pense, parce que on va rendre hommage à Catherine Ringer qui malheureusement nous a quittés il y a quelques jours.
1: C'est quand même notre jeunesse qui fout le camp quand même.
2: C'est surtout un duo rock qui est complètement mort et puis il n'y a plus rien. Donc c'était peut-être le seul groupe de rock français qui était d'une manière intelligente et puis qui est remous. Je vais pas citer les autres parce que j'en ai pas. En fait, j'ai pas de référence à part les Rita Mitsuko.
3: Ils étaient complètement inclassables.
1: Là, donc on se quitte avec Andy, donc le fameux morceau, mais cette fois-ci avec avec l'orchestre L'Amoureux. Donc c'était sur la fin des Rita Mitsuko on était passé les années 2000 et que donc Fred Chichin est parti lui en 2006 je crois.
2: Ouais, 53 ans.
1: Donc là maintenant ils sont à deux et je pense qu'ils font danser
2: On se quitte avec ça.
3: Ils font danser le paradis.
1: Le paradis,
2: On se retrouve la semaine prochaine pour une nouvelle émission.
3: Salut tout le monde.
2: Allez, ciao, à bientôt.
1: Salut à tous.
2: Salut Catherine. Avec Catherine.
1: Ouais.

c'est le mot d'ordre pour démarrer cette émission Faster Pussycat. Daphné au micro et à la technique pour vous accompagner. On parlera de concerts à venir. On va consacrer aussi pas mal de temps à une compilation Mambo Cha Cha Cha and Calypso, le volume 1, celui consacré au Girls Session. Et puis on va rendre hommage encore et toujours à des badass girls. Et on commence tout de suite un hommage à Catherine Ringer, grande dame de la chanson française qui a longtemps bercé le cœur d'une certaine jeunesse avec les Rita Mitsuko, ça c'était début 79, avec son mari Fred Chichin. Elle nous a quittés ce lundi 14 septembre à l'âge de 69 ans suite à un cancer foudroyant. Donc c'est l'occasion de rendre hommage à cette grande chanteuse, mais aussi compositrice, danseuse, actrice, chorégraphe. Et je vous propose de la retrouver avec une reprise de Boris Vian à l'époque avec Jimmy Walter et son ensemble. Ici, elle l'a chanté, repris en 97 au Jazz Saint-Germain, les joyeux bouchers. Tout de suite dans Faster Pussycat.

Extrait du Mambo Cha-Cha-Cha and Calypso, nous retrouvions Dan Maxwell avec son Love Charms, un titre de 1958. Nous a quitté aussi le 25 août dernier Dolly Parton, l'occasion de consacrer encore quelques séquences à cette grande dame de la country music, la reine de la country music, avec ce fabuleux titre écrit dans les années 70, Jolene, où il y a plus de 302 versions proposées. Et du coup, ça a été l'occasion de me replonger dans ces différentes versions et de vous en proposer une autre par un groupe qui vient d'Afrique du Sud, les Congo Cowboys, qui en 2019 reprenait donc ce Jolene. Et c'est un groupe de Afro-fusion. On y retrouve du banjo, de la basse, avec Simon Atwell, Julo Singoke à la basse et le chanteur congolais guitariste Chris Bakalanga. Extrait de leur album The Luminaries, ils reprenaient Jolene de Dolly Parton, une très très belle version de ce titre.

Version très originale de Jolene avec des instruments atypiques, le banjo, la basse et puis cette façon très particulière de chanter. C'est une des plus belles versions, je trouve, de cette chanson créée par Dolly Parton. On va enchaîner avec toujours extrait de Mambo Cha-Cha-Cha and Calypso sur le label Jukebox Music Factory, sorti en 2018. On va continuer avec une grande chanteuse aussi du jazz et du rhythm and blues qui avait bercé le cœur des Américains et du monde européen depuis les années 1936 jusqu'aux années 70. C'est bien sûr Big Mabel qui nous interprète New Kind of Mambo.

Qu'est-ce que t'es beau! Une réinterprétation du titre de 1988, interprété par Catherine Ringer et Marc Lavoine, qui était sur un des albums de Marc Lavoine qui s'appelle Fabriqué. C'était le clin d'œil à la chanson Qu'est-ce que t'es belle, et si inversé avec Qu'est-ce que t'es beau, une chanson de 2019 réinterprétée par Clara Luciani et un autre Catherine, mais Philippe Catherine. Très très belle version, ça me permettait de revenir sur mes fins des années 80 lorsque les clips passaient en boucle à la télévision, avec superbe clip de Mondiano qui avait prêté son talent pour filmer ce duo. 88 nous amène pas loin des années 90, et un titre In the 1990s, c'est bien sûr celui des Roadrunners, extrait de leur album Bizarre Rendez-vous, un titre avec lequel ils commencent très très vite leur concert qu'on avait eu l'occasion de voir en novembre 2025, et ça y est, les dates de tournée, de reprise de tournée, sont annoncées pour l'automne 2026. Ils seront le 31 octobre plus proche de chez nous à Rouen au 106, l'occasion eh bien d'écouter ce fabuleux titre. Si vous ne connaissez pas encore cet album, le meilleur pour moi, Bizarre Rendez-vous, extrait In the 1990s.

From Tennessee, Nashville, Chassis qui nous proposait You Got the Look, puisque Chassis est en tournée européenne actuellement. Après le Botanique à Bruxelles, il sera le samedi 26 septembre prochain à Amiens chez le disquaire Blonde Platine. Et voilà, on pourrait écouter des extraits de son prochain album Songs from the Holler sur Alive Records. Voilà, et c'est l'occasion de parler de concerts et puis de parler d'un concert qui nous a beaucoup plu, c'est celui de Hannah Jazz and the Yokata Brothers à Béthune Rétro et leur Can't Stop Now, parce qu'elle a vraiment une voix incroyable de Soul Sisters. Et donc voilà, on ne peut plus s'en passer dans Faster Pussycat, l'occasion de réécouter extrait de Alana, les Hannah Jazz and the Yokata Brothers.

Extrait du prochain album de Anna and Jesse Lee's Bad Habits et nous interpréter Pity Party, un album donc qui va arriver, mais on ne connaît pas encore le titre. Anna and the Chills and Jesse Lee's Bad Habits, c'est de la outlaw country venue des Antipodes, version australienne de l'Americana, si vous voulez. Elles ont été formées à Adélaïde, un duo qui a bougé après à Melbourne, là où tout se joue pour le monde de la musique. Et elles ont été le phénomène de Binic Festival cette année en Bretagne, qui est consacré essentiellement à des groupes australiens, plutôt dans le genre punk rock, garage, mais aussi folk. Voilà, et donc déjà 3 albums à leur actif, en tout cas le 3e à venir. 2017 c'était Southland et en 2024 Say What You Mean. Donc on surveille de près les prochaines dates, on espère en Europe, et on vous en tiendra informé parce que je pense que effectivement ça vaut le coup. On poursuit notre exploration de l'album Cha Cha Cha Mambo Cha Cha Cha and Calypso Volume 1 Girls Session, avec un titre que je passe régulièrement dans Faster Pussycat, c'est Miss X avec son titre de 63 Christine. Et en fait Miss X est le pseudo de l'actrice Joyce Blair, qui était actrice et danseuse londonienne, sœur du présentateur TV Lionel Blair, qui officiait dans les années 60. Et son titre Christine a été complètement interdit à la BBC dans les années 60. Heureusement que Jukebox Music Factory nous propose de ressortir ces petites pépites en 2018 pour des titres qui oscillent entre 1958 et 63. De suite, Miss X Christine.

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Dolly Parton en 74, alors qu'elle prenait son envol, qu'elle se défaisait de countryman Porter Wagoner, auquel elle participait à l'émission pour le mettre en valeur. Elle brise son contrat en 74 et voilà, c'était un des titres voilà, qui lui a fait prendre son envol à cette époque-là. L'occasion de revenir sur quelques titre un peu plus méconnu. Je vous avais passé Dame Blonde, Jolene. Eh bien, voilà, il manquait encore, enfin, il y a encore énormément, énormément de titres. On poursuit l'émission. Il nous reste encore quelques minutes avec toujours l'exploration de ce Mambo Cha-Cha-Cha and Calypso. Et cette fois-ci, on va retrouver. On va retrouver Rudy Dandridge avec Hot Tamal Blues, un titre de 1957. Elle n'a pas fait grand-chose d'autre derrière, mais voilà, c'est une pépite qui est ressortie également pour cette occasion. Je vous rappelle, un CD sorti en octobre 2018.

Ah, quel morceau interprété par Elena Madeira, otra vez Pepito, toujours extrait de ce Mambo Cha-Cha-Cha et Calypso. Elena Madeira, qui est aussi connue sous le nom de Carmen Taylor, qui a beaucoup enregistré pour les labels de la côte est des États-Unis et qui s'est longuement produite dans les cabarets à l'époque. Une voix qui n'est pas sans rappeler celle de Catherine Ringer en live. Et là, je vous propose non pas un morceau original, mais une reprise de David Bowie, qu'elle a repris à la Cigale en 2008, Catherine Ringer, pour lui rendre encore hommage dans Faster Pussycat.

Titre qu'on va vous quitter. On se retrouve la semaine prochaine et nous interpréter Red Sails, un morceau écrit par Brian Eno et David Bowie. Voilà, passez une très bonne soirée à l'écoute de Radio PFM et à très bientôt. Ciao, ciao, ciao.

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1: Est-ce que tu sens ? Quoi ? Je n'ai pas le fils. Y a rien qui sente bon comme ce truc-là. J'aime l'odeur du napalm aussi, matin.
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Salut cher Filer, c'est reparti pour une heure de 50-50-70 et ça va faire du bien. Des dames, des messieurs, politesse oblige, on commence par ces dames. Deux sœurs qui ont du cœur, ça vous parle? Si je vous dis Anne et Nancy Wilson, mais c'est bien sûr le groupe Heart. Avec en voix principale Anne, Heart est un groupe de rock originaire de Seattle, le berceau d'Hendrix et du grunge. Leurs influences hard rock et folk leur ont valu plus d'un million d'albums vendus. Aujourd'hui, leur première galette, sortie au Canada en 75 et aux USA le jour de la Saint-Valentin 76, Dreamboat Annie. Un LP avec des incontournables de la radio FM et 4 singles à succès qui leur ont permis d'ouvrir le concert de Montréal de Monsieur Rod Stewart en 75. En face, du lourd, du très lourd, un papa ouvrier automobile le jour, chef d'orchestre le soir, lui, chevelu, barbu, une voix puissante et éraillée, chanteur, guitariste, organiste de rock, encore un Américain, Robert Clark Seger, alias Bob Seger, et l'album du jour en solo, Born in 72. Bob deviendra ensuite leader du groupe Silver Bullet Band, habité par la fièvre du rock. Il enchaînera les succès avec des ballades, des commentaires sociaux, du rock endiablé, pour devenir un des plus fameux auteurs-compositeurs américains. Résultat, une carrière sur 6 décennies et plus de 50 millions de disques à son actif. Heart lance l'émission avec Crazy on You. Une des sœurs Wilson, Anne, va t'expliquer comment échapper à la tristesse de la violence et de la confusion dans le monde. Pour elle, qui vit au sein des tensions sociales et politiques de l'époque, des guerres, des bouleversements des 70s, elle ne souhaite pas lutter directement contre ce monde qui ne lui va pas. Elle a tout simplement choisi la passion amoureuse comme refuge. Écoute, folle de toi.

Quand Seger reprend un morceau de Van Morrison dans un style énergie rock blues, c'est pour aborder un sujet d'actualité, la souffrance au travail. Ce morceau évoque l'épuisement professionnel, la fatigue physique et mentale, le travail répétitif, celui ou celle qui travaille dur et n'aspire qu'à une seule chose, retrouver son foyer d'amour. Voici un hymne brut et sincère qui traverse le temps, « I've been working ».

Anne Wilson, une des sœurs chanteuses de Hurt, rencontre un homme plus âgé. Il est le manager du groupe et devient son compagnon. Elle vit avec lui une relation intense et passionnée sous une forte influence psychologique. C'est son homme magique, charmant, rassurant, qui lui fait découvrir son monde d'adulte, plus sombre et plus intense. Il l'isole, la contrôle, la jeune femme se laisse entraîner malgré les inquiétudes de sa mère, mais rien n'y fait. Voici l'histoire de ce Magic Man.

Retour en 72, Bob Seger nous le dit, back in 72. C'est son histoire, l'histoire d'une période difficile pour lui. Une année faite de désillusions musicales, de voyages, de milieux instables, de personnages louches, de tensions politiques. Une année difficile mais formatrice. 72, l'année du Seger avant la gloire, écoutez plutôt.

Voici un hommage et un remerciement de Bob Seger à une femme puissante qui a joué un rôle déterminant dans sa carrière, Rosalie Tremblay. Directrice musicale de la station CKLW, elle était une figure majeure de la radio américaine des années 60-70. Véritable faiseuse de roi, elle décidait de qui serait entendu ou ignoré. Son pouvoir était de repérer les futurs hits des États-Unis et du Canada. Je te présente Rosalie.

Heurte nous emmène maintenant dans une nuit de débauche, des tentations, des dangers, avec pour seul intérêt l'alcool de contrebande et le vin. On se retrouve dans un esprit très rock des années 70 où règne la séduction, l'excès, la perte de contrôle et les mauvaises influences. Te voici parti pour une longue nuit, White Lightning and Vine.

Notre bon Bob est en plein conflit intérieur entre sa vie de musicien faite de scènes, de salles enfumées, d'argent parfois douteux et de son désir profond d'être avec celle qu'il aime. Il voudrait la rejoindre, mais la scène le retient. Malgré tout, il imagine un jour où il retrouvera sa vraie vie apaisée, Neon Sky.

Earth et Dreamboat Annie nous laissent imaginer l'image du bateau des rêves partant vers la liberté, l'évasion, la quête d'espace afin de fuir la réalité étouffante de la ville. Une chanson poétique de notre groupe américain, alors en route pour la liberté.

Passer d'une vie d'angoisse à une vie apaisée, c'est ce que nous racontent Bob Seger et I've Got Time. Avec l'arrivée d'une personne qui croit en lui, c'est la transformation. Autrefois perdu, anxieux et sans but, il retrouve enfin la paix, la stabilité et du sens à la vie grâce à l'amour d'une femme. L'amour n'est pas seulement romantique, il est réparateur, structurant, libérateur. Je te laisse savourer ce morceau introspectif soft rock teinté de folk rock.

Hurt et Anne Wilson chantent l'émotion qui arrive sans prévenir, qui intrigue, qui fait un peu peur et qu'on essaie de comprendre. Voici une balade acoustique directe qui parle de la vulnérabilité, de doute, un titre court, clair, qui capte l'instant où tout peut commencer, How Deep It Goes.

La timidité émotionnelle ne se contrôle pas et parfois on dit souvent trop tard ce qu'on aurait dû dire plus tôt. Bob Seger n'a pas trouvé les mots pour exprimer ce qu'il ressent fort pour elle, sûrement une femme importante dans sa vie. Alors il a fait ce qu'il sait faire de mieux, il a écrit cette chanson « So I Write You a Song ».

Love Me Like Music, I'll Be Your Song est une ballade rock de Hurt où l'amour et la musique se confondent. La chanson raconte une relation qui traverse un moment de fragilité. Cette demoiselle demande à être aimée avec la même sincérité et la même intensité que l'on met dans une mélodie. En retour, elle promet d'être la chanson de l'autre, un refuge émotionnel. C'est un titre doux, sensible, qui montre le côté le plus intime du groupe, très chargé en émotions, tout ce qu'il fallait pour terminer la programmation de cette émission.

0: Ainsi s'achève donc cette cinquième de 50 Years Later avec, comme vous l'avez entendu, les sonorités rock de l'album Dream Botany du groupe Earth et de l'album Back in 72 de Bob Seger. Le plaisir de se replonger dans les années 70 est toujours le même au fil des émissions. Pour cela, je te propose de me retrouver le mois prochain à 19h sur la même fréquence 99.9 Radio PFM. Je te prépare ça. Et on n'oublie pas que l'émission est disponible en podcast sur www.radiopfm.com. À très bientôt.
1: Hasta la vista, baby. I'll be back.

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Extrait de l'album Recapturing the Banjo, c'était Otis Taylor, vous avez évidemment reconnu, et Joe. Songoy Blues. Extrait d'un album paru en 2015.

On vient d'écouter la formation Cosa Brava avec Fred Fries, Carla Kilstedt, Zina Parkins, Mathias Bossis et The Norman Conquest, extrait de l'album Ride Atlas. 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

C'était le groupe Siskiyou, extrait de l'album Nervous, paru en 2015. Le titre Déserteur suit maintenant de Thurston Moore, extrait de l'album The Best Day, Speak to the Wild.

À l'instant, on vient d'entendre le groupe Land of Kush, extrait de l'album Against the Day, et juste auparavant, la formation Jérusalem in My Heart. 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

La version du Come Together des Beatles de Jackie Terrasson, suivi du quartet de Elina Dooney.

0: C'était la chanteuse Elina Douni, Falanza. On retrouve le titre Come Together, cette fois-ci revu et corrigé par Marcus Miller.
1: Come Together.

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0: petit parcours indien tumultueux. À l'instant, c'était Chassol, extrait de son album India Mort. Auparavant, on a pu écouter d'abord Kiran Ahluwalia, suivi de MC Punjabi.
1: Oh,

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Salut, à la semaine prochaine.